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2: Un sacré gang formé autour de Pascal Obispo pour son nouvel album. Un album de chansons originales, interprété en duo avec Julien Clerc, Francis Cabrel, Zazie, Renaud, Axel Bauer, Michel Jonas, Benabar.
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2: Le nouvel album de Pascal Obispo, c'est Héritage, volume 2. Mais j'ai raté le volume 1, vous demandez-vous, incrédule, car normalement la carrière de Pascal Obispo n'a aucun secret pour vous. Eh bien non, les amis, Jurisprudence Star Wars, le volume 2 de ce nouvel album de Pascal Obispo vient de sortir avant le volume 1, qui arrivera à la rentrée. Mais vous en faites pas, il va tout vous expliquer. Il est pas loin, il est assis à côté de moi. Bonsoir Pascal.
4: Bonsoir, ça va bien.
2: Comment ça va?
4: Oui, ben ça va. L'album est sorti, c'est...
2: Oui.
4: C'est toujours, une joie, parce qu'avec depuis 2 ans et demi, c'est vrai que...
2: C'est un boulot, hein.
4: De travail. Ouais, c'est beaucoup de travail. Je pense que les gens qui écoutent de la musique et qui adorent écouter des chansons, je suis pas sûr qu'ils se rendent compte à quel point on passe énormément de temps à s'écouter. C'est d'ailleurs pour ça que je ne m'écoute plus une fois que c'est sorti. J'adore écouter les autres. D'où cet album Héritage, en
2: fait.
4: Oui.
2: Ouais. Parce que c'est vraiment des chansons qui sont écrites sur mesure. En fait, c'est la haute couture. Ce que vous avez fait, Pascal.
4: C'est gentil, merci.
2: Mais c'est vrai, c'est de la haute couture, puisqu'en fait, chaque chanteur, chanteuse, et à la fois, bonjour, je parlais de Star Wars, mais c'est aussi un peu les Avengers de la chanson française qui sont là. Et donc, non seulement les textes, ce sont des textes qui leur parlent et qui ont été associés donc à des mélodies que vous avez composées, des musiques que vous avez composées en pensant à eux, à leur voix, à ce qui leur correspondrait. Enfin, c'est de la haute couture et c'est aussi beaucoup d'amour.
4: D'abord, c'est le boulot d'un compositeur de pouvoir s'adapter à l'interprète.
2: Quoique, Gainsbourg, il faisait l'inverse. Hein. Il faisait exprès de taper des notes très hautes pour faire souffrir Jane Birkin.
4: Ouais, mais sauf que là, le problème, c'est que je me suis positionné en tant qu'un compositeur, sauf qu'eux, ils n'avaient pas besoin de moi. Ah. C'est le principe. Parce qu'ils sont aussi auteurs-compositeurs. Oui. En fait, c'est ça le concept, c'est rendre hommage à une stylistique un peu des années 70. Mon album est complètement organique. Un album, comme je dis pour rigoler, INA, intelligence non artificielle.
2: C'est bien.
4: Et le reste, c'est vrai que, voilà, remercier des icônes de ces années-là et puis des héritiers aussi comme Bruno Benabar, comme Icar. Alors pour vous répondre à votre question, parce que voilà, vous savez pas, peut-être pas pourquoi c'est le volume 2, c'est parce que quand vous enregistrez 26 duos, on répartit un peu en fonction.
2: On fait 2 disques.
4: Ouais. On fait 2 disques, on essaye d'équilibrer entre les plus anciens, les plus jeunes, un peu de génération, etc. Équilibre générationnel. Et puis surtout que, il faut quand même avoir un peu d'élégance parce qu'ils sont tous venus quasiment au même moment dans la période de 2 ans et demi.
2: Ouais.
4: Donc en fait, l'élégance était que le volume qui sortait en octobre s'appellerait le volume 1.
2: Oui, hein,
4: tout simplement.
2: J'aime bien. Oui, mais c'est bien comme ça fait pas. Tiens, il reste un fond du tiroir, on vous le met.
4: Exactement.
2: Là, c'est le volume 1.
4: Surtout que dans le volume 1, il y a.
2: On le dit ou pas?
4: Bah oui, moi je à chaque fois qu'on vient.
2: Oui, c'est vraiment balance des noms.
4: On dit. Il y a Véronique,
2: Sanson, William Scheller, ouais. Eddie Mitchell, Serge Lama. Donc voilà, vivement la rentrée.
4: Calogero, Robin Cers, il y a pas mal d'artistes.
2: Santa, Adjani.
4: Ouais.
2: Ah non, ça va être beau. Mais là,
4: je suis en train de le finir.
2: Voilà.
4: Concentrons-nous sur celui-là, mais de toute façon, oui, c'est beaucoup de travail.
2: Donc effectivement, composer pour des auteurs-compositeurs qui, en plus d'habitude, ne chantent que sur leur propre musique.
4: Ils s'en foutent complètement de vous. Voilà.
2: C'est ça. Prenons l'exemple de Cabrel. Cabrel, ouais. Il écrit ses paroles, il écrit ses musiques, il est tranquille, il ne demande rien à personne. Il est venu chanter. Il faudrait que pleuve l'amour.

0: drague, un Cabrel. Si c'est de la drague, je sais pas.
1: Bah déjà, on se connaît depuis les Restos du Cœur, parce qu'il est, voilà, on s'est croisés beaucoup. Je l'avais invité déjà pour l'album pour le sida. Et puis là, grâce à l'application, parce que tout a été déclenché par mon application Obispo All Access, que vous pouvez avoir sur Apple Store ou sur Google Play, si c'est, voilà, avec
0: sur laquelle
1: des choses, voilà, je fais une anthologie de la chanson française. Et à chaque fois que je fais une petite anthologie, c'est-à-dire je fais un album sur un artiste,
0: je lui envoie.
1: Ouais. Donc j'ai envoyé à Francis. Est-ce que ça l'a influencé? Je sais pas.
0: Bah en tout cas, ça lui a pas déplu.
1: Le truc, c'est que la qualité principale d'un compositeur, quand il décrète qu'il veut écrire pour quelqu'un, c'est qu'il faut au moins aimer d'abord l'artiste, connaître son répertoire. Donc déjà, c'est le truc. Ouais, c'est la base, quoi. C'est aimer l'artiste. Donc à partir du moment où un artiste sait que vous le respectez, vous aimez son répertoire, vous le connaissez bien, vous chantez, vous produisez pour rien. C'est-à-dire que moi, je le fais juste pour le plaisir avec mes sous. Ça, peut-être que ça fait quelque chose. Après, je pense que je suis aussi heureux que d'être reconnu par ces artistes, ces auteurs-compositeurs. C'est vrai que c'est un projet un peu ambitieux, mais finalement ils sont venus, donc je suis hyper fier et je suis hyper touché, hyper fier, et je leur en dois une.
0: Il y a Renaud aussi.
1: Ouais.
0: Bah oui, là encore. Alors pareil, Renaud qui chante pas des mots qu'il a écrits. Ça, c'est dingue.
1: Ça n'existe pas, ouais.
0: C'est que chez Obispo qu'il y a ça. Le dernier des rugissants.

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2: 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Le dernier des rugissants. Oui, oui. Oh là là, la chair de poule, Pascal.
3: Bah oui, c'est un enfant.
2: Quand il vient en studio, justement, ou quand vous allez l'enregistrer, d'ailleurs, je ne sais pas comment ça s'est passé pour Renaud spécifiquement, mais il y a aussi toute l'admiration. Il y a le Pascal, peut-être gamin, qui écoutait Renaud et tout. Il faut qu'il se taise à ce moment-là, parce que sinon, on est trop fan, on est trop impressionné, non?
3: Alors, au début, quand ça commence, on est comme ça.
2: Ouais.
3: Et après, je deviens un despote.
2: Vous avez engueulé Renaud?
3: Non, pas du tout. Bah, je rigole parce que c'est Pierre qui m'appelle comme ça. Le despote. Non, pas du tout. Mais il me dit, on aurait dit un commandant, ah oui. Quoi.
2: Mais il faut un
3: militaire.
2: Temps.
3: Et en fait, voilà, le fan laisse place au producteur en studio. Et j'ai de la chance d'avoir un acolyte qui s'appelle Yuri Benaïs qui fait le son, qui mixe. Et puis aussi d'avoir des super musiciens avec qui j'ai fait l'album. Fred Nardin, Romain Saron, Zizou Sadki, Seb Chouard, Michel Aimé, Christophe Deschamps. J'ai eu une équipe de musiciens de folie. Donc ils sont là, donc voilà, tout va bien. Je suis pas tout seul pour dire non.
2: Ouais.
3: Et en fait, l'idée c'est que pour Renaud, je lui ai demandé de parler. Je trouvais que c'était plutôt pas mal d'entendre sa voix parler sur cette chanson, le dernier des rugissants, qui lui va bien. Plutôt ce que ça dit, c'est vraiment lui.
2: C'est Lionel Florence et Pierre-Dominique Burgot qui ont écrit des textes.
3: Ouais.
2: Les textes sont nés avant les musiques.
3: Oui, c'est-à-dire que... En fait, au début, je voulais faire un album tout simplement dans la stylistique des années 70.
2: Un peu comme l'Archipel des séquelles qu'on avait écouté avant.
3: Album, Archipel des séquelles, c'est plus un album de femmes, où on mettait en exergue le silence, un peu de jazz.
2: C'était un peu 70s aussi, moi je trouvais, le duo avec Carla Bruni.
3: Ouais, c'est 70s, mais là on utilisait beaucoup plus de piano, alors d'accord, que là vraiment, ouais. C'est un 70s de 66 à 77 qui est plus basé sur les guitares, okay. Sur les 12 cordes, sur l'orgue, voilà, c'est vraiment des éléments de langage particuliers à cette période-là, avec des solos de guitare qui sont plus près de George Harrison que de Scorpion. ou de David Gilmour par exemple, voilà, ah ouais. c'est vraiment un élément, des éléments de langage de cet album. Donc je suis parti comme ça, et puis après, de fil en aiguille, comme je faisais en même temps les chansons pour des artistes, voilà, je faisais mon anthologie à droite à gauche, ben je fais des albums comme ça enchaînés. Ben j'ai osé. Je me suis dit oui, c'est ça. La vraie question, c'est si j'osais leur envoyer, et j'ai osé.
2: Et ben vous avez bien fait.
3: J'ai osé, et puis je trouve que ça fait un... Et puis c'est bien, la musique, c'est du partage. Dans un monde qui tend à se fragmenter, et se communautariser, je sais pas si ça existe ce mot.
2: Ouais, s'archipéliser, puisqu'on parlait de l'archipel. Voilà. Des petits archipels.
3: Et en fait, voilà, il y a un peu... Voilà, je trouve que l'artiste est là pour faire des ponts justement entre ces communautés, et l'artiste est là pour résister et proposer comme Zazie elle le dit aussi, mais il faut qu'on s'aime, quoi. Enfin, c'est juste ça, c'est juste le problème. Il faut qu'on s'aime tous, il faut qu'on s'entende tous. Si on s'entend pas, c'est la merde. Donc, et un artiste est là pour ça. Moi, c'est pour ça que je fais jamais je parle jamais de politique, parce que je trouve que la politique, c'est super clivant. Faut qu'on choisisse un camp. Je m'en fous de choisir un camp. Enfin, nous, on est né avec Touche pas à mon pote. On est là pour faire de la musique ensemble. Et quand tu vas travailler dans une autre communauté musicale, artistique, t'apprends des trucs puisque c'est pas ton domaine. Donc, nous, on n'est pas contre ça. On est vraiment pour chanter ensemble, pour faire de la musique ensemble. Et c'est vrai que cet album, c'est un peu ça. C'est hérité de cette appétence pour l'autre, tout simplement.
2: Alors quand l'autre, c'est Julien Clerc, et que, je vous cite, Pascal Obispo, c'est l'un des plus grands mélodistes français.
3: Ah oui, sans aucun doute.
2: Ouais. Sans aucun doute. Et que donc, vous proposez une chanson qui s'appelle Nénuphar. Alors, on va
3: dans la merde.
2: Vous vous rendez compte quand même qu'il n'était pas vraiment dans la merde, Pascal Obispo, parce que vous avez bien soigné votre histoire. Ouais.

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1: 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Là, quand je parlais tout à l'heure de haute couture, de sur-mesure, c'est vraiment ça. C'est-à-dire que vraiment, c'est une chanson de Pascal Obispo, c'est une chanson de Julien Clerc.
0: Mais c'est le boulot d'un compositeur.
1: Ouais, mais là, c'est un exemple criant, c'est un exemple frappant. Et personne d'autre, on peut la filer à personne d'autre, celle-là.
0: Si, on peut la chanter, mais c'est une chanson qui est faite pour Julien.
1: Mais ça s'entend.
0: Enfin, moi, je l'ai fait pour Julien, donc... Ouais. J'ai tellement de respect pour lui, c'est tellement un gars qui m'a inspiré quand j'ai commencé à faire de la chanson en français, ouais. Après ma période rock évidemment, quand j'ai commencé à mettre les mains dans de la chanson française, d'où la pop, ce que vous voulez, c'est vrai que...
1: Ouais, c'est lui.
0: T'écoutes Julien Clerc, tu dis, oh, mais c'est compliqué quoi, parce que là il va falloir travailler un peu, et j'ai mis 35 ans. Honnêtement, c'était un des premiers, s'il refusait, c'est vrai que je pense que j'aurais pas fait l'album. En fait, enfin, j'aurais pas continué, ouais, à demander des duos. Et quand Julien a accepté, je me dis, ah, c'est franchement merci, c'est une vraie reconnaissance et bah, c'est sans doute touchant pour lui parce qu'on a envie d'être reconnu par d'autres générations. Et c'est aussi touchant pour moi, donc en fait c'est gagnant-gagnant cette histoire.
1: En fait, ça se sent, c'est exactement ça. Ça se sent dans tout l'album, dans tout ce volume 2 Héritage, que je vous recommande. Hein. C'est ça, c'est que tout le monde est heureux d'être là et tout le monde se donne des choses très positives. Vous vous tirez pas la bourre. Alors que parfois il y a des duos que je ne citerai pas. Non, mais on sait que c'est toi qui as la plus grosse. Là, c'est pas le cas. Vois.
0: Non, mais le truc c'est que moi je suis qu'un compositeur qui chante. Donc en fait, je vais pas me mettre au niveau de ces auteurs, compositeurs, interprètes, qui sont aussi des supers interprètes. Ouais. En fait, je me mets pas au niveau. Moi, je me mets vraiment dessous et derrière. J'ai pas de souci avec ça. Moi, je veux que la chanson soit belle. Il y a pas de compète. Il y a juste, allez, on va essayer d'harmoniser nos deux voix et essayer de faire en sorte que ce soit la plus belle chanson qu'on ait écrite. À chaque fois, je fais la même chose pour chacun. Quoi, ouais. J'essaye.
1: Alors, il y a aussi vos fantômes bienveillants, ceux que vous avez aimés, que vous aimez encore, même s'ils sont plus là sur ce disque. Il y a Philippe Pascal, le chanteur de Marquis de Sade.
0: Ah ouais.
1: Ça, c'est un de vos groupes de jeunesse, quoi.
0: C'est mon groupe
1: hyper
0: de jeunesse.
1: Formateur.
0: Ouais, c'est ce qui m'a construit.
1: Philippe Pascal était devenu votre ami.
0: Ouais.
1: Il n'est plus là, mais il est là sur l'album. La chanson s'appelle Les Roses.

0: c'est pas la première fois qu'on entend vos voix ensemble. Vous aviez chanté en vrai dans la vraie vie, mais là, de faire ce duo...
1: J'avais trois chansons. On avait fait un album avant qui refonde Marquis de Sade avec Franck. Ouais. Voilà, j'ai dû avoir une petite influence aussi parce qu'en fait, ils se sont revenus, ils habitaient dans la même ville 15 ans après à mon concert. J'avais fait chanter Philippe, on avait fait une reprise de Marquis de Sade et j'avais invité Franck. Donc, ils s'étaient revus.

0: est très comme ça, il est très la musique avant Rennes, mais je pouvais pas faire le même héritage sans mettre aussi ceux qui m'ont donné envie de la faire physiquement. Donc c'était Marc Itzad, c'était Philippe, c'était Franck Darcel. Et il nous manque sérieusement.
1: Ouais. Mais c'est beau qu'il soit là.
0: C'est ce qui m'a construit, donc je veux pas. J'ai pas de posture. De toute façon, j'ai pas de carte. Donc comme j'ai pas la carte, je peux pas avoir de posture. Moi, je suis de toutes les musiques. Philippe, il aimait pas tout ça. Il s'en foutait de tous ces trucs là.
1: Des chapelles musicales.
0: Bah oui, il s'en foutait. C'était la plus grande icône du rock français indépendant des années 80 et 90. Et lui, il voulait que je vienne chanter, jouer du piano avec Marc Itzad. Je lui dis mais non, je peux pas. Ce que je raconte toujours, cette anecdote. Je lui dis l'ami te dit oui, mais le fan te dit non. Tu vas pas avoir Pascal Obispo avec Marc Itzad, Philippe, c'est pas possible.
1: Les gens vont pas comprendre.
0: J'ai quand même été chanter, il a insisté pour que je vienne chanter au festival des Inrecuptibles.
1: Ouais.
0: C'était chaud.
1: C'était Vanda's Loving Boy.
0: Exactement. Je me suis dit, Philippe, t'es sûr ou quoi? Et il faut que tu viennes et tout. Tu viens. Voilà. Donc ça, c'était Philippe. Et puis voilà. Et puis Michel Delpech. Lui, il était fan de rock. Donc tout va bien.
1: Ouais.
0: Tout va bien. Ils sont tous ensemble avec la même envie de faire de la musique avec la même culture, quoi. Quelque part. Avec des nuances, évidemment. Mais bon.
1: Et vous, ça vous procure un peu de réconfort d'avoir ces bandes-là, de travailler sur les bandes de Delpech? J'imagine, oui, vous l'avez beaucoup, beaucoup aimé, parce que là, carrément, pour l'anniversaire de sa mort, il y a carrément.
0: On a fait un album,
1: un album. Il y a Daniel Lévy aussi, ouais. Daniel Lévy, avec qui vous avez fabriqué la comédie musicale de l'an 2000. Les 10 commandements. Et Daniel Lévy, il est là, sur Héritage, la chanson s'appelle L'amour qu'il faut. On

0: Daniel Lévy, il est mort hyper jeune, il avait encore plein de choses à faire. Vous aviez peut-être des trucs à faire ensemble.
1: Oui, ben c'est sûr.
0: Est-ce que c'est réconfortant de les mettre dans un disque, dans votre disque ?
1: Ce serait vraiment bizarre de ne pas considérer qu'il puisse être dedans, en fait. C'est évident que Daniel, c'était une partie de ma vie très importante.
0: Oui. Mais je ne demande pas si c'est bien, je demande si ça vous fait du bien.
1: Ouais, ça me fait du bien, en même temps ça me fait du mal, mais c'est impossible qu'il soit pas là, quoi. Voilà, okay. J'ai des bandes, je dois le faire. C'est tout. J'ai les bandes de Philippe, j'ai les bandes de Michel Delpech, j'ai travaillé avec lui, j'ai les bandes de Daniel. C'est normal. En plus, cette chanson était sortie d'une manière différente. Il y a 10-15 ans. Elle n'avait pas marché. Et c'est impossible que cette chanson ne marche pas. Enfin, je veux dire, c'est une super chanson. Et je l'ai refait avec justement la stylistique de cet album. Elle est un peu soul comme ça. Et avec la voix de Daniel, c'est vraiment magnifique. Alors lui, pour le coup, lui, c'est un chanteur. Moi, je suis vraiment un compositeur qui chante.
0: Il y a aussi des copains, des gens qui n'ont pas le statut de super-héros dont on parlait tout à l'heure de la chanson française, comme Jonas, comme Claire, comme Renaud, comme Cabrel, mais des gens qui sont plus contemporains, on va dire, de votre carrière à vous, Pascal Obispo.
1: Sur pas des gens des années 70, on va dire, voilà.
0: Voilà.
1: 60-70, c'est plus... on va dire, on est plus dans les 90.
0: Voilà, 90, voire 2000, comme Icar. Viens.

0: Icar, comment il débarque sur le projet ?
1: En fait, je connaissais, je l'avais vu à la télévision, je le trouvais bizarre.
0: C'est vrai qu'il était bizarre.
1: Il m'a interpellé quand il faisait ses yeux comme ça. Mais c'est vrai que je l'ai vu sur scène, je trouvais qu'il avait un côté Becco 2.0. J'étais subjugué, je l'avais jamais vu sur scène. Je trouve que la scène, c'est beaucoup mieux, encore mieux que les disques pour le connaître. Pour ceux qui connaissent pas Icar, il faut aller le voir sur scène et vous allez voir qui est cette personne qui, entre les chansons, vous ennuyez jamais. Et sur scène, il est fabuleux. Donc j'aime beaucoup cet homme, aussi bien lui que Benabar.
0: Oui, qu'on aussi. A entendu tout à l'heure. Il y a Chico et les Gypsies.
1: Exactement. J'ai rêvé que j'étais
0: vivant. Voilà. On tape dans les mains directes.

0: je l'ai refait parce que je voulais lui donner une...
1: Un côté plus guitare.
0: Un style, ouais, plus 70.
1: Ouais.
0: Entre, je sais pas... Simon and Garfunkel.
2: Ouais.
0: Et
1: America.
0: Ouais. C'est là qu'il y a le solo, non? Ah ouais, faut écouter le début. Ouais, ce côté rock 70, ouais. J'adore.
1: C'est rock progressif, mais avant que ça devienne chiant. Moi, je trouve que le rock progressif, ça devient chiant dans les années 80, mais dans les années 70, c'est vachement bien.
0: Ouais.
1: Et là, c'est beau.
2: Ouais.
0: Les Floyd et tout ça, ça c'est un peu ça. Enfin, on a essayé. Et le truc pour les gypsies, je voudrais dire un tout petit mot, parce que Zazie, elle a le package complet. D'ailleurs, j'adore son nouveau single, peu importe. Les gypsies, c'est parce que mon père a toujours rêvé que je fasse un truc de flamenco. Mon père est plus là depuis 2011. Et parce que je suis espagnol aussi, je suis franco-espagnol, j'ai deux passeports. Et c'est vrai que c'est un exercice particulier pour moi, l'enfant du rock. Mais pour moi, c'était vraiment une performance de pouvoir chanter un truc flamenco comme ça. Mais j'en rêvais depuis longtemps. Je n'allais pas faire un album en entier. Et j'adore tout ces... Moi, j'adore Humanitas de Platas, etc. C'était vraiment... C'est les trucs qu'aimait mon père, quoi.
1: Ouais. Et puis alors, il y a le rock à guitare en français.
0: On va pas laisser l'intro en entier, elle fait 1 minute 30.
1: Axel Bauer.

0: vrai, vous avez lâché les chevaux. Mais lui aussi, c'est son dernier album d'ailleurs. Hein. Retour de la guitare ou pas? Qu'est-ce qu'on dit
1: Ah ben, pour cet album, c'est que guitare, moi.
0: Ouais.
1: Donc.
0: Oui, mais dans la vie, dans la musique en général, on nous promet depuis quelques années, on nous dit retour du rock, retour
1: bah là,
0: de la
1: en tout
0: guitare,
1: cas, tout moi ça. J'ai fait ce que j'ai pu de mon
0: oui,
1: côté.
0: Oui, bravo, oui, c'est vrai, la pierre a été mise à l'édifice.
1: Et Axel Bauer, lui, c'est pas une pierre qui m'a mis à l'édifice, c'est un pont. C'est-à-dire que quand on écoutait Marc Itzad et tout. Ouais. On n'avait pas envie de faire de la variette, quoi. Non. C'est en gros. Et c'est vrai que Axel, ça a été vraiment un mec qui m'a fait un pont entre le rock et la chanson en français. Son premier album, je le connaissais par cœur. Et d'ailleurs, quand je l'ai rencontré, il était très surpris que je connaisse toutes ses chansons. Donc en fait, on a lié amitié comme ça au fur et à mesure depuis toutes ces années. C'est un super gratteux, mais au-delà de ça, c'est un mec super. C'est un mec qui aime la musique. Et ça, c'est le truc principal, quoi. Le mec, il pue la musique, quoi. C'est la folie. Et travailler avec des mecs comme ça, tu vois, bon. C'est un super musicien. Je suis très heureux qu'il ait accepté. Voilà.
0: Ce Héritage, volume 2, est disponible. Et le volume 1 paraîtra en octobre.
1: Le 23.
0: Voilà, on y attend. Véronique Sanson, William Scheller, Eddie Mitchell, Serge Lama, Santa, Calogero, David Hallyday, Gauvin Cerf, ouais. Isabelle Adjani.
1: Il y a du monde.
0: Il y a du monde. Merci.
1: C'est génial.
0: Voir, bah,
1: merci,
0: hein, Pascal.
1: Merci. Et c'est vrai que ça fait toujours plaisir de. Comment dire de venir ici parce que voilà les personnes qui aiment la musique dans les radios là donc je voulais simplement te le dire parce qu'on se tutoie
0: merci.
1: Dans la vie.
0: Oui, c'est vrai quand le micro est éteint. Ben je te remercie.
1: Quand le micro est éteint, c'est ce que j'ai remarqué à chaque fois. Merci d'aimer la musique et merci d'écouter les chansons.
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2: Le pianiste français le plus demandé au monde, aussi à l'aise à l'opéra qu'à Bercy.

0: mer.
1: De l'ultime album du rocker belge Arnaud au Imagine de la cérémonie d'ouverture des Jeux Olympiques Paris 2024, Sofiane Pamart flirte avec le million de disques vendus. Il a dépassé tranquillou le milliard de streams. Il ne cesse de nous éblouir depuis 2019, début de sa carrière solo. Et il sera en avril 2027 le premier pianiste à se produire au Stade de France. Sofiane Pamart vient de sortir son quatrième album, Movie. On est fan et heureux de l'accueillir dans Décibels. Bonsoir Sofiane, bienvenue.
2: Bonsoir, merci pour cette magnifique introduction, pleine d'entrain, pleine d'enthousiasme. Ça me touche beaucoup.
1: Et d'admiration, Sofiane, on s'était vu pour la première fois au moment de Noche, votre troisième album. Le nouveau Movie vient de sortir. Et alors c'est fou, hein, à chaque fois, les titres de vos albums, c'est un mot. Le premier c'était Planète, le deuxième Letter, puis Noche, la nuit. Et là c'est Movie. Film. Vous êtes fan de cinéma ?
2: J'adore le cinéma et je rêvais de composer la musique de mon propre film.
1: Ouais.
2: C'est un rêve que je pouvais rendre réalité avec un album musical où il y a une histoire. J'ai d'abord écrit un scénario qui commence par un lever du soleil, qui termine par un coucher du soleil. Dans ce scénario, en fait, c'est l'histoire d'une journée qui est tellement dense émotionnellement qu'on passe par peut-être tous les sentiments qu'on peut traverser à travers une seule vie. Donc, c'est très ambitieux. Ne vous inquiétez pas, cette journée est inspirante. Elle n'est pas lourde. Trop de choses.
1: Mais il y a des tempêtes émotionnelles quand même. Hein.
2: Voilà. C'est ça. Donc, c'est la promesse de cet album. Et je viens de le terminer. J'ai mis 2 ans et demi dessus et je suis trop heureux d'en parler et de le promouvoir parce que c'est un projet auquel je crois beaucoup.
1: On va se balader au cœur de ces nouvelles chansons, chère Sofiane Pamart. Mais avant, il faut qu'on se situe géographiquement. Vous, le nordiste, vous habitez à Los Angeles maintenant ? Alors ça, pour un fan de cinéma, c'est le rêve.
2: Exactement. Moi, j'ai envie de construire ma vie en fonction de mes inspirations artistiques, en fonction de mes cycles de création. Donc, quand j'ai décidé de faire un film, je me suis dit, où est-ce que je vais être le plus inspiré pour pouvoir le faire ? Et si j'allais à Hollywood ?
1: Ouais.
2: Donc c'était un rêve un peu d'enfant sur cet univers-là, glamour du cinéma, et surtout un désir de réaliser une œuvre vraiment ancrée dans un décor cinématographique.
1: Ouais.
2: Donc tous les jours, je me réveillais avec mon piano qui donnait sur cette sublime ville, sur la skyline de Los Angeles, cette énergie de cette ville qui vibre, qui est au milieu en fait de quelque chose de très urbain et quelque chose de très nature, et aussi avec toutes ces personnes qui sont acteurs ou actrices ou qui rêvent de le devenir. J'ai tout pris pour le mettre dans cet album.
1: Et il est très beau. Movie, avant de le découvrir, on va faire un petit retour. Donc, Sofiane Pamart, on peut vous entendre en solo, évidemment. Je le disais tout à l'heure, hein, ça peut être dans un opéra. Vous pouvez évidemment, avec brio, jouer de la musique classique. Hein. Vous êtes médaille d'or du Conservatoire National de Lille. Ça peut être donc sur vos compositions à vous. C'est vrai que tous les pianistes ne sont pas compositeurs. Vous, c'est le cas. Je parlais de Noche tout à l'heure, je m'en suis toujours pas remis, moi.

depuis le début de votre carrière, vous avez eu cet instinct et ce coup de génie d'aller jouer avec des artistes très différents. On peut vous entendre avec Edith Depréto reprendre du William Scheller.

0: Alors le piano classique, votre piano à vous, le piano dans la chanson française, dans la variété, mais aussi dans le rap, tout ça, ça fait partie de vous. Vous avez réussi, en fait, ce que peu d'artistes arrivent à faire, c'est à mettre toutes vos facettes artistiques sous les yeux et les oreilles du grand public.
1: C'est vrai, et maintenant, ça s'entend. Et j'ai mis du temps à réussir à ne pas être rangé dans une seule case.
0: Oui.
1: C'était vraiment mon désir, c'est de faire en sorte que... Non, je ne suis pas juste un pianiste classique ou le pianiste des rappeurs ou un pianiste qu'on voit dans l'univers plus de la musique électronique. Ou... En fait, je ne voulais vraiment pas être dans une case.
0: Et c'est... Vous en aviez peur.
1: J'avais peur de ça, ouais. Mais surtout que c'était un désir de singularité, ouais. Où j'ai l'impression que toutes ces facettes multiples créent mon identité d'artiste, et c'est très difficile au début de prouver toute sa multiplicité. Ouais. Donc il faut du temps, et ce temps je l'ai pris en travaillant beaucoup. J'ai essayé de gagner du temps, à essayer de produire en peu d'années un grand catalogue pour que justement je puisse m'élever en côtoyant plein de genres musicaux et plein de gens extraordinaires qui ont aussi des parcours complètement fous,
0: ouais.
1: Mais aussi pour essayer de montrer que finalement en fait tous ces mondes qu'on a tendance à ranger dans des boîtes et à diviser et à opposer, ils sont pas si éloignés que ça. Si jamais on s'intéresse juste à l'émotion, on peut relier un peu tout le monde.
0: Et oui, et notamment avec le piano. Là, vous nous l'avez prouvé, c'est sûr. Et alors, ce qui est génial, c'est que le public a compris ça, a répondu présent. Et l'année prochaine, dans moins d'un an, hein, en avril 2027, vous allez jouer au Stade de France. Ce qui, voilà, pour un musicien, pour un pianiste, est une grande première. Samedi 17 avril 2027, ça paraît loin parce que c'est l'année prochaine. Et en même temps, c'est vite, c'est moins d'un an. Comment avez-vous eu cette idée, ce désir, comment on peut se dire je vais faire un Stade de France?
1: Waouh, j'en perds mes mots tellement.
0: Je sais que c'est vertigineux.
1: C'est vertigineux.
0: Ouais.
1: C'est vertigineux, mais j'ai décidé de jalonner mon parcours d'artiste de grands actes qui vont nous servir de point de ralliement et de manière de raconter cette aventure. Il me manquait un grand événement pour pouvoir célébrer tout ça. Et je me suis dit, et si jamais c'était le moment pour faire un Stade de France, de la même manière que j'ai vécu l'expérience d'être le premier pianiste à jouer à l'Accor Arena à Bercy.
0: Bercy, ouais. Alors Bercy, un vrai Bercy, ras la gueule, vraiment, ouais. Pardon, il n'y a pas d'autre mot, c'était plein, voilà. Quoi. Ouais, c'était fou.
1: Je me suis dit, ok, maintenant le mouvement est devenu encore plus grand, et si on allait chercher le Stade de France comme un grand moment de rassemblement, ouais. Populaire, mais aussi de rassemblement où il y a plein de valeurs qui se fédèrent à travers la musique, et où on se laisse aller dans nos sentiments, dans un voyage introspectif, mais en même temps spectaculaire.
0: Dans les grands rendez-vous qui rassemblent, Sofiane Pamart, vous en avez vécu un il y a 2 ans, la cérémonie d'ouverture des JO Paris 2024. Alors, le Comité international olympique laisse assez libre les villes de ce qu'ils mettent dans leur cérémonie d'ouverture. Mais il y a un truc qui n'est pas négociable, c'est qu'il faut jouer Imagine. Mmh. Et le deuxième truc pas négociable, vous vous doutez bien, c'est que Imagine, votre version doit être validée par les ayants droit de John Lennon, c'est-à-dire en l'occurrence Yoko Ono. Et donc ça vous est arrivé, Sofiane, vous avez joué Imagine, c'est Juliette Armanet qui chantait. Est-ce que vous pouvez me raconter ce que vous avez ressenti déjà quand on vous l'a proposé, et puis quand Yoko a dit « Yes !»
1: Alors déjà j'étais dans la confidence 2 ans et demi avant le projet.
0: Ah vous aussi, il fallait vous taire, rien dire à personne.
1: Personne n'a...
0: Même la famille.
1: Ouais, même la famille, ils l'ont appris une semaine avant parce que ça a fuité à un moment donné dans la presse. Et donc du coup j'ai été obligé de leur expliquer à ce moment-là, mais je respectais cette confidentialité, ouais. Et cette surprise que j'allais leur offrir. Et j'ai aimé prendre cette responsabilité de jouer Imagine, qui est une grande chanson de paix, avec cette flamme, le piano en feu sur la scène, comme si ça représentait cette flamme olympique,
0: ouais.
1: Et un geste aussi que j'affectionne particulièrement, de mettre mon piano en feu.
0: Oui, c'est vrai, c'est votre truc. Jimi Hendrix mettait le feu aux guitares, Sofiane Pamart, il met le feu au piano.
1: Voilà. Mais tout ça pour célébrer en fait un moment où en fait on a la chance de représenter quelque chose de profondément culturel et de profondément, ouais. Français aux yeux du monde. Donc avoir l'honneur d'être choisi aussi longtemps en avance pour pouvoir faire cet événement, je trouve ça complètement dingue. Et bien sûr que quand Yoko Ono a accepté la version et a beaucoup aimé, ouais. La version,
0: on m'a dit qu'elle avait particulièrement apprécié.
1: Et ben, j'étais très honoré aussi, et en fait ça a donné un tableau très poétique. C'est un autre événement, on parlait des événements majeurs,
0: ouais.
1: Qui jalonnent un parcours. La cérémonie d'ouverture des Jeux Olympiques de Paris, c'était vraiment fou en 2024.
0: L'album Movie qui vient de sortir. Alors, on a parlé du côté cinématographique. Sofiane Pamart vous l'a dit, comme tout bon film et toute bonne journée à Los Angeles, ça commence par un lever de soleil.

0: Sunrise in your eyes, lever de soleil dans tes yeux. Vous nous avez habitués à du piano solo. Là, on entend dès le début des chœurs, on entend là les cordes. Donc, dès les premières secondes du disque, on se dit « Ah ouais, là, il a poussé un cran plus loin. Vous vouliez aller un cran plus loin et faire un pas vers les chansons, puisqu'il y a plein de chanteurs et de chanteuses qui sont invités sur votre disque.
1: Après 3 albums de piano solo, j'avais besoin de renouveler mon discours harmonique, ma manière de composer, donc j'ai voulu rajouter des ingrédients dans ma palette. Et c'est comme ça que je me suis dit, ok, la musique orchestrale, c'est une musique qu'on a beaucoup dans les films, je peux me permettre d'y aller. Donc pour la première fois, j'ai commencé à travailler, à composer pour l'orchestre, et à entendre les pupitres des violons, donc je faisais 100 pas et j'entendais un peu de cuivre, j'entendais les bois, j'entendais les coups de timbales.
0: Vous entendiez tout ça dans votre tête, dans, je précise, c'est ça qui est dingue. Non mais imaginez ça déjà, composer du piano, composer une mélodie, on se dit waouh, mais là c'est tous les instruments de l'orchestre, et puis c'est pas un petit orchestre.
1: Et c'est un orchestre de 70 personnes, et en fait il faut les laisser rentrer, ces 70 voix à l'intérieur de soi. Et donc progressivement je commençais à trouver des clés. Et c'est pour ça que j'ai pris beaucoup de temps pour composer cet album, parce que c'est un album vraiment qui a été très artisanal dans sa manière d'être conçu et qui m'a obligé à m'élever. Donc il fallait que la proposition soit très claire dès le premier morceau, et c'est pour ça qu'on recommence par du piano quand même tout au début, et l'album termine par du piano, mais entre temps on a vite l'orchestre, le chœur et toutes ces voix qui arrivent, parce que j'avais besoin de me renouveler et parce que j'avais besoin de d'autres témoignages qu'uniquement le mien. Ma voix, c'est celle du piano, c'est le fil conducteur de cet album, mais j'avais besoin d'acteurs, j'avais besoin de d'autres personnages qui apparaissaient dans ce film.
0: C'est intéressant de dire des acteurs, parce que pour le coup, toutes les personnalités qui sont en majorité des chanteurs et des chanteuses qui sont invités dans votre disque, c'est des héros de film. Ils ont tous une personnalité, ils ont tous une aura, une dégaine. Je pense par exemple à Mélodie Gardot, c'est la première là, dont on va écouter la voix sur votre album. Mélodie Gardot, avec ses lunettes noires, avec sa blondeur hollywoodienne, elle est incroyable, Mélodie Gardot. Et vous lui faites chanter le moment polar noir, évidemment. Exactement. A Kiss, a Kill.

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1: Vous la voyez, l'héroïne fatale, un peu vénéneuse. Moi, j'imagine avec un foulard dans les cheveux en train de fumer une cigarette.
2: C'est tout elle. C'est vraiment ça. Elle. On ne va pas faire semblant. Et il n'y avait qu'elle pour jouer ce rôle-là.
1: Ouais.
2: Et à ce moment-là, que ferait un réalisateur avec un acteur, avec une actrice, avec autant de personnalité? Il réinventerait complètement son film pour le faire sur mesure pour cette héroïne.
1: C'est ce qui s'est passé pour la chanson.
2: C'est ce qui s'est passé pour la chanson.
1: Ouais, Mélodie Gardot. Pour elle ou pour d'autres chanteurs, chanteuses qu'on trouve sur votre album? Sofiane, je pense à Wyclef des Fugees, à J Balvin, Laurine, Raïm de Christine and the Queens, Sia, enfin voilà, il y a des personnalités vraiment du monde entier. Comment vous leur avez présenté le projet? Vous leur avez dit, on va faire une chanson ou on va faire un film?
2: Je leur ai dit qu'on allait faire un film et que je leur réservais une scène rien qu'à eux. Et qu'il fallait absolument qu'ils jouent le jeu d'enlever leur carapace, d'être vulnérables, parce que pour beaucoup d'entre eux, ils n'ont jamais posé sur uniquement du piano.
1: Ben non.
2: Et donc je voulais que le fil conducteur, ce soit celui-là, que la patte, l'étalonnage du film, ce soit cette approche uniquement piano-voix, pour eux, pour les invités. Et en faisant ça, je pouvais aller chercher des artistes d'univers complètement différents, et à ce moment-là, en fait, finalement, il y a quand même une direction artistique claire qui se crée au fur et à mesure de le film. Sur le papier, quand on voit tous ces artistes au même endroit, on se dit mais comment ils se retrouvent autour du même banquet? Et en fait, finalement, quand on écoute l'album, vraiment, je peux vous le garantir, j'ai beaucoup travaillé pour arriver à cet effet-là, mais on a l'impression que ils viennent juste les uns après les autres, ouais, dans une pièce où il y a le piano qui les attend pour qu'ils puissent se livrer.
1: Comme dans tous les bons films, vous avez pensé à tout, Sofiane Pamart, et notamment à avoir un narrateur, une voix qui vous raconte. Et quelle voix, Jimmy Butler. C'est la première fois que dans une émission musicale, sans doute, on va parler de lui. C'est un grand basketteur.
2: Un champion de NBA que j'ai eu la chance de rencontrer à l'anniversaire d'un autre invité de l'album qui est J Balvin. Et quand il a pris la parole pour remercier J Balvin de sa générosité pour son anniversaire, dans sa manière d'accueillir ses amis proches, et je me suis dit mais quel narrateur extraordinaire, quelle voix
1: incroyable.
2: Et donc je cherchais une voix pour ce film, et je lui ai dit, est-ce que tu veux être cette voix, et est-ce que tu accepterais de raconter ton histoire, parce que j'ai besoin d'une voix réelle, parce que ce film est basé sur une true story, et ouais, c'est sur une histoire vraie. Et donc, il me fallait non seulement un narrateur charismatique, mais aussi un narrateur qui puisse être légitime dans son parcours de vie pour raconter quelque chose de fort. Et lui, il a été jusqu'à devenir grand champion de basket, mais aussi, il a perdu son papa, il a été père. Et en fait, il parle de tout ça. Et finalement, il a un langage, un discours très universel. Donc, je vous invite, soit, si vous connaissez l'anglais, à apprécier tout son discours, soit à regarder la traduction des paroles, parce que c'est très, très, très beau ce qu'il dit.
1: Et il le dit d'une telle manière.
3: I mean, I was a kid who didn't have much of anything. But there's a kind of clarity that you get when you're up alone at midnight too. Other people may have more than me, or an easier path, or whatever. But right now, I got you beat. And I know I'm gonna give more of myself to this day than anybody else would. Because I know what it feels like to have nothing. And so that's what I did. And I still do.
1: Un pianiste classique, oui, ça c'est sur le papier et au début du CV, mais Sofiane Pamart, c'est plus de 750 000 albums vendus, 1 milliard de streams, 29 singles d'or, des disques d'or aussi, 5, et puis de platine, et puis de diamants aussi, un Bercy complet, mais l'Opéra Garnier également. Il joue pour des marques de luxe, des familles royales, des amateurs de classiques, mais aussi de rap, de chansons, de rock, de musique latine. Il est là partout, Sofiane Pamart, et le meilleur partout, c'est celui qui réunit 80 000 personnes, le Stade de France, l'année prochaine en 2027. Est-ce que vous êtes un artiste comblé? Pour le moment.
2: Je suis un homme comblé parce que j'arrive à exprimer mes émotions de plein de manières différentes et que j'ai la chance d'avoir un public que j'arrive à entraîner dans cette aventure.
1: Ouais, ils vous suivent, voilà. Ils vous font confiance
2: très,
1: en fait.
2: Très très très fidèles et que je rencontre très souvent après mes concerts, et grâce à ce lien, eh ben j'arrive à comprendre ce qui les fait vibrer et mon rôle dans leur vie, ouais, et leur rôle dans ma vie, je leur exprime aussi. Donc oui, je suis comblé de cet amour-là.
1: Vous avez pris le risque, parce que c'est un risque quand on vient du classique et qu'on peut y rester. Vous auriez pu faire carrière simplement en tant qu'excellent concertiste. Vous avez pris ce risque de composer votre musique, d'imposer votre style, d'aller, vous l'avez dit tout à l'heure, contre cette idée qu'il faudrait rester chacun dans sa petite chapelle. Vous avez vraiment pété toutes les cages. Ce risque a été payant parce qu'aujourd'hui, j'ai l'impression que vous avez une liberté folle.
2: Ma liberté est totale grâce à ces risques-là, c'est clair. Après, j'ai une admiration folle aussi pour ceux qui suivent la spécialisation du pianiste classique, qui est un risque aussi, qui est un risque conséquent, mais en même temps qui est admirable. Mais je pense que le risque qui vaut le plus la peine d'être pris dans toutes les vies, c'est celui qui nous ressemble. C'est essayer de faire en sorte qu'on aille au bout de notre singularité, de notre caractère. Et pour ça, c'est jamais perdu. Tous les investissements, tous les efforts, ce n'est jamais une perte d'énergie. Et c'est ce que j'ai fait. J'ai cru très tôt en moi. Et ça m'a pris, en fait, finalement, beaucoup, beaucoup de temps parce que j'ai su vite ce que je voulais devenir.
1: Vous aviez quel âge, vous pensez, quand
2: même? J'avais l'âge du petit garçon qui est sur
1: la pochette. Ah oui,
2: de l'album.
1: Tellement mignon! Le petit Sofiane. Vous aviez quel âge, là,
2: J'avais 8 ans et j'avais déjà un plan très, très, très, J'avais pas un plan, mais j'avais un désir très fort de m'exprimer au piano parce que j'avais compris que c'était mon instrument et que c'était ce que j'allais devenir. Et le reste, c'est juste de l'entraînement au conservatoire, la discipline, les efforts, mais aussi beaucoup, beaucoup de rêves.
1: Ouais.
2: Et après, du voyage encore et encore et encore, et trouver une manière de faire en sorte que ce rêve prenne vie. Et là, maintenant que la machine est vraiment lancée, eh bien, je peux aller toujours un peu plus loin.
1: Vous avez eu cette intuition, finalement, à 8 ans, que votre vie, ce serait le piano. Mais alors, quand votre maman vous a mis au conservatoire, c'était même avant vos 8 ans, il me semble, est-ce qu'elle aussi, elle a eu l'intuition? Elle a dit, ce petit-là, il est pianiste? Parce que vous n'êtes pas d'une famille de musiciens classiques, pas du tout.
2: Non, pas du tout, pas du tout. Et en fait, ma mère qui me voyait jouer sur un petit
1: Fisher-Price.
2: Ouais, un petit mini-clavier. Elle s'est dit, il a l'air d'aimer ça. Je suis admirative de ce monde-là. Il faut absolument que je le mette au conservatoire pour lui donner toutes ces chances. Et à 6 ans, j'intègre le conservatoire et depuis, j'ai continué tout ce parcours. Donc oui, j'ai eu les armes pour pouvoir m'exprimer et c'est ce que j'encourage vraiment à tous les parents d'accompagner les intuitions des enfants parce qu'elles sont souvent très très très justes. Et même si ça passe par une organisation particulière et beaucoup d'efforts, ça vaut toujours le coup d'accompagner ça. Et moi, je suis reconnaissant à vie à la fois de l'encadrement de mes parents, mais aussi des grands maîtres que j'ai eu au conservatoire et de l'institution publique dont j'ai pu bénéficier depuis que je suis tout petit.
1: Réaliser ses rêves, c'est aussi parfois inviter des artistes qu'on écoutait quand on était ado sur son album. Alors, j'ai vu le nom de Wyclef Jean dans la liste des invités de Movie et Sofiane Pamart. Wyclef, c'est les Fugees, c'est le plus grand groupe de la fin des années 90. Voilà ce que vous faites ensemble.

0: Je ne l'ai jamais entendu chanter comme ça. Qu'est-ce qui s'est passé ce soir-là? C'était la nuit, hein?
1: C'était la nuit. En fait, ce qui était beau, c'est que j'étais à New York. J'organisais des dîners dans une très belle suite où il y avait aussi un piano. Et parfois, j'improvisais au piano pendant la nuit. On me filme. Et je ne sais pas comment, mais cette vidéo atterrit dans le téléphone de Wyclef qui demande à me voir. Je le rencontre le lendemain dans la nuit, et d'ailleurs dans le studio d'Alicia Keys et sur le piano d'Alicia Keys.
0: Pardon, monsieur. Ah oui, non, mais c'est vrai. Et c'est Hollywood, hein, ah, les gars.
1: Et donc tout est surréaliste, mais tout est très beau. Et ouais, quand je le rencontre, vraiment, on a une des premières choses qu'il me dit. Donc d'abord, il vient avec sa guitare, on improvise au piano, et après il me regarde droit dans les yeux, il m'a dit, tu sais ce qu'on va faire? On va faire une chanson de paix. Ah. Et There Will Be a Day est une chanson de paix. C'est une chanson où en fait on s'imagine un monde où on est tous en train de boire la même eau, de boire, d'être réunis autour du même oasis, d'avoir des protections spirituelles, des armées d'anges qui font en sorte que on est en train d'œuvrer pour la paix. Elle est très très très belle, cette chanson, et c'est l'histoire d'une rencontre qui est devenue on est devenus de grands amis à partir de cette première rencontre en studio et en créant ce morceau.
0: Il parle un peu français en plus, il est haïtien.
1: Exactement. Donc, voilà, c'est ce qu'il me dit. Et une des choses qu'il m'a dit aussi, c'est que c'est aussi une histoire de paix et d'amour entre Haïti et la France qu'on va écrire. Deux grands projets. Ouais.
0: C'est beau. Elle est magnifique, cette chanson. Elle s'appelle There Will Be a Day. Cet album est un film. Ce film est un voyage en 20 scènes avec des invités et puis aussi des moments où vous êtes tout seul, Sofiane. Qu'est-ce que je peux vous souhaiter pour la suite?
1: qu'on soit toujours plus nombreux à se fédérer autour du piano.
0: Ah, c'est un beau vœu, et en plus vous ne le faites pas pour vous-même du coup, mais pour tout le monde, pour la communauté, j'aime beaucoup. Et merci beaucoup d'être venue nous voir, Sofiane.
1: Merci Émilie, j'ai passé un excellent moment et je te remercie personnellement. Merci pour la classe et la manière de mettre en valeur tes invités. Je suis touché par ce qui vient de se passer.
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2: Mettez vos oreilles dans le vide avec le duo Belle Dame. Bientôt trentenaires, Tommy et Nathan, son frère jumeau, au Savoyard de la Vallée de l'Arve et surtout musiciens. Ils ont créé Belle Dame. Ils écrivent, ils composent, ils chantent et jouent. Guitare, clavier et machine. Et fin 2025, Belle Dame a sorti ce single Dans le vide.

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3: Salut à toutes, salut à tous et merci de nous avoir choisis pour passer votre samedi soir. Décibel qui confie la programmation musicale de l'émission ce soir à Adrien Gallo. Des surprises, il va y en avoir. Et puis beaucoup de voix de filles aussi. C'est agréable et appréciable par les temps qui courent. D'ailleurs, on y court. Salut Adrien.
4: Salut.
3: Comment tu vas?
4: Bah super, et toi?
3: Ça va très très bien. Adrien, en remontant le fil de ta carrière et en repensant donc au début des Bébés Brunes, je me suis dit que oui, ça va faire 20 ans maintenant que je te pose des questions à la radio.
4: C'est vrai.
3: Ça va pas tarder. Et pourtant, même si ça fait 20 ans que je te connais, que je suis ton parcours, ta musique et tout, et ben il y a des choix musicaux que tu as fait pour ce soir qui m'ont étonné.
4: Ah, tant mieux.
3: Donc voilà, tu es un homme plein de mystères. On va aussi écouter ce soir alors des chansons que tu as choisies, mais aussi ta nouvelle chanson à toi, voilà, qui s'appelle Horror Show. J'ai pas dit de bêtises, hein, ça annonce ton album.
4: Mon EP, en vérité. C'est pas vraiment un album, c'est 5 titres. Et en fait, c'est la suite, tu sais, de Premier Souvenir du Futur, qui est sorti il y a 5 mois.
3: T'étais venu dans l'émission pour en parler.
4: 5-6 mois. Ouais. Et donc, c'est un peu la suite, c'est la part 2, tu vois, de ça.
3: Ok, donc tu préfères 2 EP de 5 titres plutôt qu'un album?
4: Pour l'instant, j'aime bien faire ça. Et ça me permet de sortir de la musique un peu plus régulièrement. Et en fait, pour moi, c'est comme un album, finalement, ces 2 EP. Enfin, tu vois, ça se répond, quoi.
3: D'accord. Ouais. Bon, très bien. On en parlera tout à l'heure. Pour le moment, plongeons donc dans la liste de tes choix musicaux. Et la première qui arrive, c'est une chanteuse, mais qui aimait par-dessus tout jouer du piano, Nina Simone.
4: Ouais.
3: Voilà. Elle fait partie de tes fondamentaux depuis toujours ou c'est plus récent?
4: Je pense que c'est assez récent finalement, mais bon, je pense que je l'ai entendu petit sans m'en rendre compte. Mais il y a un côté, cette chanson, elle me subjugue, je l'adore et je l'ai découverte, tu sais, dans le film de P.T. Anderson, Licorice Pizza.
3: Ok.
4: C'est le plan séquence de début et il y a cette chanson qui passe et j'ai tout de suite flashé sur cette chanson que je connaissais pas et que je trouve vraiment merveilleuse, assez éblouissante, quoi.
3: La voix de Nina Simone est incroyable aussi. Ouais. Elle avait une voix comme ça, très grave, et puis avec beaucoup de mélancolie, parfois de la peine dans sa voix. Alors quand on s'intéresse à son histoire, on voit que oui, effectivement, parce qu'en fait, elle rêvait d'être pianiste classique,
4: c'est ça. Ouais.
3: Sauf qu'elle était noire et née à une époque aux États-Unis où les noirs ne devenaient pas concertistes simplement, et donc finalement, elle s'est tournée vers le jazz. Et je pense qu'elle était heureuse de sa carrière, mais il y avait déjà un gros regret au départ.
4: Ouais, c'est clair, une sorte de revanche aussi. Qui est assez belle, mais ça a dû être très dur pour elle, quoi. C'est clair.
3: Il y a tout ça dans sa voix. July Tree, Nina Simone, premier choix, 4 étoiles de notre invité ce soir qui s'occupe de vos oreilles, Adrien Gallo, est dans Décibel.

0: Simone. Et c'est un début d'émission. Attention qu'à la classe. Merci Adrien. Tu nous gâtes ce soir dans Décibel. Alors au rayon chanteur mort et qui nous manque, Nina Simone, c'est fait. Christophe.
1: Ouais.
0: Qui est mort pendant le Covid, je me souviens. C'était en 2020. C'était comment pour toi cette période, Covid?
1: C'était très spécial parce que, je pense pour tout le monde, hein, mais j'avais assez peur. Et puis moi, en plus, c'est la naissance de mes fils, donc 2019. Donc ils sont tout petits.
0: Ah ouais.
1: On est confinés avec eux et voilà. Et on est un peu, on est un peu livrés à nous-mêmes, quoi. Donc c'était un peu spécial. C'est un mélange d'immense bonheur et d'immense peur.
0: Ouais.
1: Et de qu'est-ce qui se passe, quoi. Et Christophe, pour revenir à Christophe, c'est vrai que c'est une rencontre hyper importante pour moi. On avait partagé des chansons avec lui.
0: Tu l'as rencontré quand à l'époque Bébé Brune,
1: ouais,
0: après.
1: Ouais, à l'époque Bébé Brune, on avait repris Aline ensemble.
0: Ah, trop bien.
1: Et après, il m'avait carrément invité chez lui. On avait passé toute une nuit ensemble à écouter de la musique. Il était hyper généreux. Il avait ce côté. J'ai vraiment envie de vieillir comme lui, dans le sens où il reste hyper naïf, hyper émerveillé tout le temps. Et je pense que c'est un peu le but aussi de réussir à rester un peu enfant et émerveillé et hyper curieux de ce qui se passe, des nouvelles choses. Et ça, c'était vraiment assez estomacant de voir ça, quoi.
0: Ouais.
1: Il avait quand même un certain âge et il restait. J'avais l'impression qu'il était plus jeune que moi, vraiment dans sa tête, quoi. Donc c'était une grande source d'inspiration, quoi.
0: C'est génial que tu dises ça, parce que quand je suis allée chez lui, moi, pour l'interviewer, j'ai ressenti exactement la même chose.
1: Ouais.
0: Je me suis dit... Alors, il passait... C'est marrant hein, quand il parlait comme ça, du coq à l'âne, comme s'il y avait mille idées en même temps et tout, et il voulait tellement partager les nouveautés musicales qu'il trouvait. Il avait cette espèce d'ordinateur qui était collé tout le temps, un ordinateur portable, et il te faisait écouter sur iTunes telle chanson, est-ce que tu connais cette chanteuse, est-ce que tu connais ce titre, oui mais telle version et tout.
1: Exactement.
0: Il y a un enthousiasme qui est merveilleux, parce que c'est vrai que quand tu penses aux vieilles gloires de la musique, tu te dis ils sont un peu en haut de leur montagne, mais lui non, il était
1: un adolescent, quoi.
0: Ouais.
1: Et puis généreux au point où j'aimais ses enceintes, tu vois, de studio. Il fait, mais j'ai les mêmes, je te les file et tout, repars avec et tout. Enfin, un truc assez lunaire, quoi.
0: Oh, waouh.
1: Ouais, vraiment la classe.
0: Alors, t'aurais pu choisir tout un tas de tubes chez Christophe. T'as choisi une chanson qui passe moins à la radio, qui s'appelle Daisy. Pourquoi celle-ci?
1: Je l'ai beaucoup écouté, notamment l'été dernier, et je sais pas, je la trouve hyper belle dans les arrangements, dans le son. Il y a un solo complètement lunaire à un moment.
0: Je sais pas,
1: c'est vrai qu'effectivement elle est peut-être un peu moins connue, donc moi je la trouvais hyper belle cette chanson, j'adore.
0: C'est Christophe, c'est Daisy, c'est un très beau souvenir.

0: Mais quel solo! Oh là là, Daisy, Christophe. Alors, Adrien Gallo est avec nous et vous vous souvenez de Premier Souvenir du Futur, un EP sorti l'année dernière au mois d'octobre. La suite, très logiquement intitulée Dernier Souvenir du Futur, c'est dire si les deux EP marchent en miroir, va arriver dans pas très longtemps, début juillet. On entendait les guitares là chez Christophe. Les guitares, c'est toujours important pour toi ?
1: Ouais, complètement. Là, c'est vraiment sur cet EP, ça revient fort.
0: Parce que t'as eu ta période piano.
1: Ouais, j'ai eu une période vraiment chanson où j'avais vraiment envie de faire du piano et les influences étaient vraiment moins rock. Et là, j'ai un peu eu envie de ça, de retrouver un peu cette spontanéité, guitare, batterie. Enfin, franchement, je pense que ça c'est assez nouveau. En tout cas, ça fait longtemps que j'ai pas fait la musique comme ça et je suis content de sortir des trucs un peu comme ça, quoi.
0: T'es remonté sur scène il y a pas longtemps au Festival de Cannes.
1: Ouais.
0: Alors pour le coup, c'était en plus à la route, hein, c'est guitare voix.
1: Ouais, grave.
0: Donc tu t'es.
1: Mais les nouveaux morceaux s'y prêtaient, quoi.
0: Ouais.
1: Tu vois. Du coup, c'était parfait et de pouvoir jouer tous les nouveaux morceaux qui sont très rock. Et du coup, ça faisait quoi, 3-4 ans que j'avais pas joué, que j'étais pas monté sur scène.
0: T'avais les miquettes un peu.
1: Ouais, complètement. Et ça s'est trop bien passé. C'est comme le vélo, quoi. C'est revenu.
0: Ouais.
1: Et j'ai surtout pris énormément de plaisir, quoi. J'avais oublié quel kiff c'était que de faire de la scène, quoi. Donc je pense que la scène va revenir dans ma vie à grands pas, quoi.
0: Alors ça, c'est une très bonne nouvelle. Nous noterons les rendez-vous, évidemment. Mais là, Dernier Souvenir du Futur, donc qui va sortir dans quelques semaines. T'as dévoilé un premier extrait, une chanson qui s'appelle Horror Show. Et alors moi, quand j'ai vu ce nom de chanson, je me suis dit, ça me rappelle Horror Show sur le premier album des Libertines.

0: Ça, c'est ton groupe d'adolescence, hein, ouais, les
1: Libertines. Clairement. Ouais, je me suis vraiment construit avec ce groupe. Même le groupe s'est construit. C'était une des influences principales.
0: Les de Libertines. Bébé Brune.
1: Bébé Brune et tout. Donc, clairement, il y a un clin d'œil.
0: Alors, c'est pas une reprise. Hein.
1: Non, c'est pas une reprise. C'est une autre chanson, quoi. Ouais. Il y a le même titre. Alors, et qui est en français.
0: Prépare-nous, psychologiquement, à découvrir ton son version 2026 et cette chanson Horror Show. Qu'est-ce que tu pourrais dire avant qu'on l'écoute?
1: Bah, c'est un peu le sentiment que j'avais de parfois regarder les infos et me sentir complètement impuissant et triste et ne pas trop savoir quoi faire et être un peu désespéré parfois et attristé quoi par ce qui se passe dans le monde et en même temps essayer de faire d'écrire d'une manière assez personnelle aussi et un peu intime. Donc voilà, j'ai essayé de faire ça et dans le son c'est très rock et c'est franchement les Libertines c'est un peu influencé par

0: Vivement la suite.
1: Merci.
0: Dernier souvenir du futur qui sort début juillet. Premier extrait, Aurore Show, Adrien Gallo. Aujourd'hui, quand t'écris de la musique, du coup, ton instrument instinctif que t'attrapes, c'est plus une guitare que le piano.
1: Ouais, pour ces chansons-là, complètement. Ouais. Ouais, je suis passé à la guitare et j'avais besoin de retrouver vraiment cet instrument. Enfin, c'est pas mon premier instrument, mais en vrai, c'est le piano. C'est le piano.
0: Mais quand t'étais petit.
1: Mais quand j'étais petit, c'était du classique. Mais en vrai, je considère la guitare plus comme mon vrai premier instrument. Et ouais. Et en fait, j'étais dans une urgence. J'avais envie d'aller vite, donc j'ai tout fait vraiment un peu tout seul, quoi, dans mon petit studio. Et
0: je pense que tu es ton producteur aussi.
1: Ouais, voilà.
0: Bravo.
1: Et je pense que l'urgence, c'était ça m'a aidé aussi à pas trop me poser de questions et à retrouver un peu ce truc un peu brut des débuts, quoi.
0: Bon,
1: donc, j'ai pris beaucoup de plaisir à le faire.
0: On va écouter ça et puis après, évidemment, des concerts, etc., etc.
1: Ouais.
0: On vous tiendra informés, les amis. On continue ta sélection de chansons, Adrien. Et là, pour le coup, on est sur de la mélancolie pure. C'est Lana Del Rey.
1: Ah ouais.
0: Alors Lana, carrément. grande histoire Lana Del Rey, les gens adorent ou détestent parce que faut vraiment se baigner dans ce spleen et ben voilà, faut l'embrasser quoi. Si on écoute Lana Del Rey,
1: ouais, faut être un peu nostalgique, faut jouer le jeu, faut être un peu triste.
0: Voilà, faut pas avoir envie de lui dire mais non ma grande, reprends-toi.
1: C'est vrai qu'il y a pas trop de morceaux de dansant, ouais.
0: Ah non.
1: Il y en a pas tant.
0: C'est pas tellement
1: de Lana. Je sais pas, elle a trop la classe quoi. Moi je suis vraiment un immense fan et ça me rappelle un souvenir, je l'avais vu au Hollywood Cemetery genre à Los Angeles, donc c'était vraiment dans un cimetière quoi.
0: Et
1: je l'avais vu en
0: concert dans un cimetière.
1: Ouais, c'était fou.
0: Waouh,
1: c'était ouf, c'était très intense.
0: Oui.
1: C'était très intense.
0: Je veux bien te croire, mais l'intensité est dingue. Moi, je l'ai vu aux Vieilles Charrues, Lana.
1: Ouais.
0: Alors elle ne m'a pas vue puisque nous n'avions pas le droit de la croiser en coulisses. Il y a quand même tout un truc, un parcours, etc. Tu vois, on sentait qu'elle avait besoin de se concentrer très fort avant le concert, mais ok, moi je respecte. Et en fait, les fans la regardait et elle s'approchait d'eux et parfois elle posait sa main sur leur joue ou sur leur front. Et là, les gens étaient, je peux pas te dire, transfigurés. Enfin, il y avait vraiment une expérience mystique.
1: Ouais, mystique, mais elle est un peu comme ça, je crois. Hein.
0: Bah, le cimetière, là,
1: ouais,
0: oui. C'est...
1: Elle a un côté hyper spirituel, je crois. Ouais. Donc, mais ça s'entend dans sa musique. Et c'est vrai que cet album, pour moi, c'est son meilleur. Et surtout les trois premiers titres, je les trouve vraiment. Splendide, quoi.
0: Donc là, t'as choisi une chanson qui s'appelle Did You Know That There's a Tunnel Under Ocean Boulevard? Ce qui est vrai, hein, il y a un tunnel sous le Ocean Boulevard à Los Angeles.
1: Ouais.

0: allé là-bas, toi ?
1: Ouais, j'ai vécu un an là-bas. J'ai trop kiffé. C'était trop bien. Ouais. Et ça, ce genre de chanson, ça me parle vraiment. Ça me rappelle les paysages là-bas, quoi. Ouais. Donc, ouais, Lana Del Rey Forever.
0: Et avec vue sur le Pacifique, s'il vous plaît.
1: Ouais.
0: Ah, mais c'est grand luxe, hein, l'émission ce soir. Adrien Gallo vous a gâté. Voici Lana Del Rey.

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1: Oui, c'est un titre de chanson à rallonge, mais c'est pas grave, elle a le droit. C'est Lana Del Rey. Elle a tous les droits. Adrien Gallo qui passe ce samedi soir avec nous. D'habitude, tu fais quoi le samedi soir?
2: Bah souvent, en ce moment, je suis à la maison avec mes enfants parce que je les garde, quoi. Mais sinon, je vais boire des verres avec des copains.
1: Ah, et tu leur fais écouter, eux, ils ont écouté tes petits derniers souvenirs du futur qui
2: ouais,
1: sortent au début
2: bien
1: juillet.
2: Sûr, bien sûr, bien
1: ça
2: sûr.
1: Ça va, ils sont fans, ils
2: ouais,
1: ont validé.
2: Ils soutiennent, c'est cool.
1: Oh,
2: ils sont pas trop durs.
1: C'est parfait. Restez dans le coin, les amis, ce samedi soir, on le passe ensemble jusqu'à 21h. Adrien Gallo a choisi pour vous plein de belles chansons. Avenir, Carole King, Nino Ferrer ou encore Vanessa Paradis.
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1: Ah, et je l'adore, mon invité de ce soir. Il est auteur, il est compositeur pour lui-même et pour les autres. Il est chanteur, il est guitariste et pianiste. Et puis, il n'arrête pas de nous enchanter depuis maintenant un certain nombre d'années. Je n'ose pas refaire les maths que j'ai fait tout à l'heure, mais je pense qu'à un moment, tu vas célébrer tes 20 ans de carrière à Gallo sans avoir aucune ride.
2: Oups.
1: C'est incroyable.
2: Oupsie.
1: Exactement. Adrien Gallo, je vous rappelle que le nouvel EP Dernier Souvenir du Futur sortira début juillet et que pour vous y préparer, en fait, pour bien faire les choses, il faudrait écouter là, rapidement, Premier Souvenir du Futur, le EP qui date de octobre 2025. Comme ça, voilà, on se fait les deux ensemble comme un album, en fait.
2: Très bonne idée.
1: Voilà, on va faire ça.
2: Ouais, c'est ça.
1: Et tu vas nous faire découvrir aussi des artistes ce soir, enfin, peut-être que certains connaissent déjà, mais Geez ou Geez, je ne sais même pas comment prononcer le nom de ce groupe. Geez,
2: moi non plus, je pense que c'est Geez, ouais.
1: Ouais, Geez.
2: Je dirais.
1: Ouais, parce que Geez, ça fait bizarre.
2: Ouais, Geez. Et Geez, c'est vraiment un groupe de la nouvelle génération, n'est-ce
1: ouais.
2: pas? Et, et je les trouve vraiment trop forts. Et je sais pas, c'est des super musiciens. Lui, c'est un super parolier, Cameron Winter. Et il a fait un album solo qui est fou aussi, qui est fabuleux. Et voilà, je les ai loupés. En plus, il joue à Paris. Là, je suis vert, mais je les trouve. Enfin, cet album-là, Getting Killed, je le trouve incroyable, quoi. Donc.
1: À quel point la musique des autres, elle peut nourrir la tienne? Tu t'en tiens éloigné quand toi tu composes, ou alors au contraire, tu t'écoutes tout ce qui passe?
2: Non, j'écoute énormément, et même pendant que je compose et tout, ça me dérange pas du tout, quoi. J'ai pas du tout besoin de m'isoler pour,
1: ouais.
2: Voilà. Et puis j'ai l'impression que ma musique, elle est vraiment aussi assez référencée, et j'assume ça totalement, tu vois, de dire voilà, ça c'est très Strokes, machin. Enfin, c'est des, à chaque fois, j'assume mes influences, donc, j'ai pas la prétention de créer un truc si nouveau que ça. Enfin voilà, c'est ce que j'ai envie de faire sur le moment et tout, et c'est personnel. Bien sûr, et honnête, mais voilà, c'est très référencé aussi. Quoi.
1: Oui, bah, de toute façon, le rock a 70 ans, donc ouais. Là, c'est un peu tard si on veut vraiment inventer un truc. Bon courage.
2: Mais Geez, je trouve qu'ils ont, il y a quand même un vrai truc, quoi. Ils ont vraiment ouais. mélangé plein d'influences qu'on mélange pas forcément au premier abord, et ils ont vraiment créé un truc, et je trouve qu'il y a un truc très, très frais, quoi. Très, très intéressant.
1: À découvrir, les amis, si c'est pas déjà fait, la chanson s'appelle Half Real. Premier encart pour certains d'entre vous avec Geez ce soir dans Décibels.

0: Guise. C'est incroyable. Alors, pour celles et ceux qui écoutent pour la première fois, vous êtes peut-être un peu fatigués après cette écoute.
1: C'est intense.
0: C'est parce que c'est intense. Parce que la voix est toujours à la limite. Tu dis, ah, c'est faux. Ah non, c'est bon, c'est pas faux. Mmh. Et pareil pour le rythme. Ouais. On dirait un concert de jazz.
1: Ouais,
0: tu sais
1: surtout
0: pas.
1: Celle-là, ouais.
0: T'essayes, tu dis, ah oui, attends, ça y est, je le fais. C'est ta-ta-ta. Eh ben non, c'est pas ça.
1: Elle est un peu free jazz,
0: pam,
1: celle-ci.
0: Pam. Non, c'est pas ça non plus et tout. C'est incroyable.
1: C'est ouf, hein. Ouais.
0: Comme quoi, en fait, tous les codes qu'on croit obligatoires pour faire du rock, il suffit de les casser, de décider qu'on s'en fiche, et puis on peut faire sa chanson rock comme on veut.
1: Ouais, c'est ça. Et là, il crée un truc assez neuf, quoi. Et
0: mais c'est crevant.
1: Ouais. Mais celle-là, c'est pas la plus évidente. Je t'ai pas fait de cadeau.
0: Non, quitte à découvrir, c'était bien de nous lancer dans le bain de Guise. Mmh. Alors là, en revanche, tiens, on parlait de cadeau. T'en as fait un sacré à Vanessa Paradis. Avec la chanson Mis à mort.
1: C'est elle qui m'a fait un cadeau de la chanter plutôt.
0: Raconte-moi l'histoire.
1: J'étais à New York et.
0: Mais il arrête pas de bouger. Le bilan non, carbone si d'Adrien Gallo, c'est dégueulasse.
1: Donc
0: t'étais à New York.
1: Ouais. Et j'écrivais le troisième album du groupe Long Courrier. Et en fait, j'ai vraiment. Cette chanson, elle est arrivée hyper rapidement, quoi. Et vraiment, je pense que je l'ai écrite en. Je sais pas, en une demi-heure, tu vois.
0: Et tu t'es dit, c'est pas une chanson de Bébé Brune, je peux pas la chanter.
1: Non, et du coup je lui ai envoyé et elle a je pense qu'elle a tout de suite bien aimé quoi et on s'est écrit par mail et puis elle l'a enregistré ensuite avec Benjamin Biolay et du coup c'était incroyable pour moi, enfin c'était surréaliste, je l'ai écouté toute mon enfance et qu'elle chante une de mes chansons, ça m'a tué quoi.
0: C'est-à-dire que quand t'es née, Vanessa Paradis c'était déjà une star. Elle est en tournée en ce moment, évidemment. Hein, dans tous les zéniths, les festivals d'été et tout, c'est un peu une déesse. Elle fait peur ou pas?
1: Pas du tout. Enfin, si, on a très peur de la rencontrer. Une fois qu'on la rencontre, elle met tellement à l'aise, elle est tellement humble et, enfin, c'est vraiment la classe ultime, quoi. Ouais. Humainement, je trouve que c'est très impressionnant, parce que son niveau de notoriété est évidemment immense, mais elle est très, très cool, quoi. Et donc, t'es plutôt à l'aise. Et ça, voilà, le courant est hyper bien passé. Et donc, c'était vraiment comme un rêve, quoi.
0: Et ta chanson lui va comme un gant. Mis à mort, Vanessa Paradis. Et dans Décibels. Là, on suit bien le rythme. C'est plus facile. Tac.
1: C'est tac.

0: Quel astre, Vanessa Paradis, mi amor, elle est en tournée et on la retrouvera au festival Sœurs Jumelles à Rochefort à la fin du mois de juin. Décibel sera sur place pendant le festival. Évidemment, Vanessa est invitée. Toi aussi t'es invité, Adrien.
1: Merci.
0: Quand tu veux. Ça te manque ça, les étés de festival?
1: Ouais, complètement.
0: C'est là, tu disais, donc t'es remonté sur scène pour la première fois depuis 3-4 ans, pour comme ça jouer quelques chansons, mais c'était un peu en mode festival de Cannes, etc., concert privé. En vrai, tu t'es déjà mis une date en tête pour une tournée?
1: 2027, c'est sûr.
0: Ok.
1: Ouais, et j'ai effectivement les festivals, l'été, enfin, il y a un côté où tu rencontres plein d'artistes aussi, tu joues avec plein d'artistes, tu rencontres parfois des idoles et tout, donc c'est assez ouf à faire et j'ai hâte de m'y remettre, c'est clair.
0: Très bien. Alors cette chanson donc, que tu as signée pour Vanessa Paradis, c'est pas la seule hein, que tu as offert à d'autres artistes. Tu as écrit pour Vendredi sur mer, pour Oli Sis, Barbara Pravi, Marine aussi.
1: Ouais,
0: voilà. Est-ce que tu te mets dans la peau de la personne pour qui tu écris, pour écrire, ou bien est-ce que tu restes toi?
1: Non, j'essaie de me mettre un peu dans la peau de la personne effectivement et j'aime bien être au service aussi de la personne quoi, justement m'oublier un peu totalement et il y a un côté hyper inspirant de voilà d'essayer de mais c'est dur hein, ça marche pas tout le temps,
0: c'est de la psychologie quoi. Quand même là.
1: Ouais, il y a un peu de psychologie et aussi vachement de feeling quoi, c'est des heures passées en studio à essayer voilà de s'effacer le plus possible aussi quoi pour laisser place à ce qu'a envie de dire l'artiste et tout, donc moi j'adore faire ça et puis parfois on envoie une chanson, on se rend compte même pas et ça marche quoi, donc c'est un peu magique, il y a pas vraiment de recette quoi.
0: Alors avant d'écouter Nino Ferrer, je vais te poser la question, est-ce que toi t'as déjà été malheureux en dans ta vie de musicien, parce que Nino qui a mis fin à ses jours en 1998, lui ça a jamais été un mystère, il a été très malheureux à des moments de sa vie de musicien, quand par exemple il était cantonné à l'image de chanteur rigolo, quand on le comprenait pas, etc. Sentiment vraiment d'être incompris qui l'a bouffé. Est-ce que toi ça t'est arrivé à un moment de ta carrière d'être malheureux et de te dire faut que je change des trucs quoi?
1: Non, malheureux, non, pas malheureux. Après sentir que parfois il y a un décalage entre la perception qu'ont les gens de toi et ce que tu voudrais dégager, transmettre, dégager et tout. Ouais, ça c'est sûr. Et parfois on est un peu déçu. Enfin, même je pense au début du groupe où on était presque pris pour un boys band. Il y avait genre.
0: Ah non, mais les débuts de bébés brunes. Où on disait les bébés rockers.
1: Ouais, voilà. Donc, mais bon, après moi j'étais à chaque fois, je me sens hyper chanceux et heureux de pouvoir faire ce que j'aime tous les jours et de me réveiller. Et voilà, c'est mon activité quoi. C'est génial, c'est ma passion et tout. Donc en fait, malheureux, j'irai pas jusque là, tu vois. Juste parfois, oui, un peu déçu, et oui, un peu frustré, mais en vérité, ça reste quand même beaucoup de kiff et de reconnaissance, quoi.
0: Et qu'est-ce qui te touche alors chez notre Nino Ferrer, qu'on va écouter chanter en anglais, car telle est ta volonté, Looking for You.
1: Déjà, je crois qu'il a un peu réalisé mon rêve il avait une maison de campagne, il est parti dans cette maison de campagne vivre il a créé un studio et genre.
0: La Taillade.
1: Ciao tout le monde.
0: Ouais, c'est ça.
1: Ciao tout le monde et je vais juste faire de la musique à la campagne et j'adore ce move.
0: Donc on n'est pas à l'abri que tu fasses ça. Une ferme studio.
1: Bah, en vrai, c'est le rêve, quoi.
0: Bah oui.
1: C'est assez kiffant de faire ça. Et juste c'est cette chanson que je trouve incroyable que j'ai découvert un peu sur le tard. Bon, bien sûr, il y a Le Sud qui est une des plus belles chansons françaises quoi, mais cette chanson en anglais et tout cet album d'ailleurs, il est assez fascinant et je sais pas, cette chanson elle est magique quoi, non?
0: C'est
1: j'adore.
0: Vrai. Elle est magique. Nino Ferrer qui était un grand du rock progressif aussi quoi.
1: Ouais,
0: c'est vrai.
1: Oui, là on l'attend pas justement
0: Beauté. Looking for You, Nino Ferrer est dans Décibel. Et sachez qu'il est au musée aussi, Nino, au musée à Cahors, une grande expo qui s'appelle Nino Ferrer, peintre, qui a ouvert au début du mois de mai et qui continue jusqu'au 31 décembre. Donc si vous passez par Cahors, n'hésitez pas à aller voir cette expo, elle est complètement...

0: si on ne connaît que Mirza et Gaston, il y a le téléphone qui sonne, on passe à côté d'une grosse partie du boulot de Nino Ferrer.
1: Ouais, qui est en plus incroyable, quoi.
0: Quelle beauté, Looking for You. Alors, ça, c'est quand même la chanson du samedi soir quand t'es plutôt en rancard et pas vraiment à la radio. Hein, bravo. Hein. Notez-la dans vos playlists, les amis, parce que alors là, on est. Ah oui, oui, oui. Il fait chaud, quoi. Bref, on approche de la fin de l'émission et il faut que tu nous parles d'une artiste qu'on ne connaît pas encore, mais toi, tu connais très bien. Elle s'appelle Billie.
1: Ouais, clairement. Billie, je l'ai rencontrée il y a 2 ans par l'intermédiaire des Kids Return avec qui j'ai fait des chansons et elle est venue me voir.
0: Kids Return, c'est plutôt électro, on va dire.
1: Pop, t'as un peu des deux, électro, t'as un peu d'électro, mais ils enregistrent beaucoup de trucs organiques, donc. Okay. Mais ils sont trop forts d'ailleurs, je vous invite à les écouter, j'aurais pu les mettre. Et Billie, elle est venue me voir parce qu'elle avait besoin, elle avait pas encore rien sorti, elle avait besoin d'écrire des paroles. Et du coup, on s'est fait des cafés, on s'est mis à écrire et elle bossait avec les Kids, donc ça faisait un peu team, quoi. Donc c'était assez cool.
0: Ouais.
1: Et en fait, elle a presque rien gardé de ce qu'on a fait. Mais c'est pas grave. Et en fait, elle est venue chanter sur Sarah Sahara, une chanson de l'EP Premier Souvenir du Futur.
0: Le tien, ouais.
1: Et elle a vraiment sublimé la chanson et tout. Et après, elle est venue, elle a chanté avec moi pour la release party et tout. Et on est devenus amis, quoi. Et là, elle a sorti des chansons qui sont, je trouve, hyper fortes, quoi. Hyper pertinentes. Et elle apporte vraiment une sorte de vent de fraîcheur sur le rock français. Voilà, c'est, je trouve qu'elle a une vision hyper nouvelle. Et elle réinvente le truc. Encore une fois, je trouve il y a vraiment un truc très intéressant dans la prod, dans les paroles, dans la manière de chanter tout.
0: Alors, vous avez peut-être déjà entendu sa voix si vous avez écouté la chanson de M qui s'appelle Super Chérie.
1: Ouais,
0: parce que
1: carrément.
0: C'est la fille de Mathieu Chédid, donc c'est elle, la super chérie des chœurs dans cette chanson. Et on sentait qu'il y avait quelque chose, en tout cas un attrait, c'est sûr, pour la musique. Mais là, ce qui est sûr, c'est que je ne pense pas qu'elle cherche à capitaliser tellement sur la notoriété de son père ou de son papy, Louis Chédid, parce que vraiment, elle est dans un style. Ça va si je dis niche.
1: C'est hyper rock indé, quoi. Ouais.
0: Moi, la première fois que je l'ai vue sur scène, Billie, c'était en première partie de Clara Luciani à l'Olympia.
1: Ah, bah voilà,
0: voilà, au début de la tournée de Clara. Et il y avait vraiment un côté très un peu punk dans le garage, même.
1: Ouais,
0: quoi.
1: Ouais, clairement. Il y a un parti pris.
0: Ouais.
1: Que j'adore personnellement.
0: La chanson s'appelle Les Adieux et elle, c'est Billie avec 2 L et IE à la fin. Jolie découverte dans Décibels grâce à Adrien Gallo.

0: Ça, c'est le genre de chanson qu'on entend très peu en français. Belle trouvaille, ouais. Adrien. Vraiment.
1: Ça te plaît, ouais.
0: Ah ouais, Billy, la chanson Les Adieux. Et nous, c'est déjà l'heure de la fin de l'émission. Alors, avant d'écouter la dernière chanson, je vous rappelle les informations essentielles pour Monsieur Gallo. Avec moi en studio, Adrien Gallo, déjà disponible. Premier souvenir du futur. Si vous voulez tout savoir sur cette EP, bah, réécoutez l'émission de Décibel en octobre 2025, hein, qu'on avait fait ensemble. Ouais. Tu nous avais voilà, tout expliqué. Et puis, dernier souvenir du futur, la suite, qui sortira au début du mois de juillet et notez dans vos agendas 2027 que vous allez pouvoir aller l'applaudir en concert. On se réjouit, yeah. Adrien. Dernière chanson, MGMT. When you die, quand tu meurs, quand tu vas mourir, je ne sais pas. Sympa pour terminer.
1: Ça tombe bien, ouais.
0: Ça tombe très
1: pour la
0: bien.
1: Fin de l'émission.
0: Ils t'inspirent, tu les aimes depuis toujours.
1: Bah, je trouve que c'est un des groupes les plus talentueux de leur génération, quoi. C'est assez fou. Et nouveau, et ils ont inventé un truc, quoi, je trouve, pareil.
0: Les synthés qui sont là avec les guitares, et en fait, personne se dispute, quoi. En fait, on peut vivre ensemble.
1: On peut vivre ensemble en harmonie, dans la paix et le bonheur. Mais, et cette chanson, particulièrement, elle est complètement psychée, quoi. Complètement psychédélique, et le thème, je le trouve assez fou aussi. Bref, je suis assez transporté par cette chanson à chaque fois que je l'écoute, quoi.
0: Alors, on part en voyage avec toi. Et merci d'avoir passé ton samedi soir.
1: Merci, Émilie.
0: Salut, Adrien.
1: Merci beaucoup.
0: À bientôt.
1: À bientôt.

0: MGMT, dernière chanson de la soirée, grâce à Adrien Gallo, son bon goût et ses découvertes. C'était un grand moment, surtout Guise, hein. Vous n'oublierez pas ça, Guise, ça s'écrit G-E-E-S-E. J'ai encore mal à la tête d'avoir essayé de suivre le rythme de ce groupe. Allez, merci les amis d'avoir écouté Décibel en ce samedi soir. L'équipe qui était avec nous, Iris Guitoni, Elorie Roussillon, Elodie Bianca Maria, Alexandra Sackberg et Franck Moilier. Samedi prochain, c'est Tété qui viendra partager avec vous sa playlist, ses chansons préférées. Tété qu'on avait découvert il y a plus de 20 ans avec À la faveur de l'automne. Et puis demain, bah oui, on a rendez-vous demain aussi. On a rendez-vous tout le temps, vous le savez, Décibel, c'est 7 jours sur 7 à 20h. Demain dimanche, vos chansons à vous, les chansons préférées des auditrices et des auditeurs. Il est encore temps de participer. Il suffit de nous envoyer un email avec votre chanson préférée et votre numéro de téléphone. Notre adresse, c'est Décibel, avec un S à la fin, @radiofrance.com.
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1: Robert Charlebois. Lindbergh, la chanson préférée de Jean-Pierre Madère.
3: Ah, souvenir 68. J'écoutais la radio, je marquais sur un petit cahier les chansons qui passaient, leur position hit parade. Et là, un jour, Robert Charlebois, Louise Forestier, un morceau psychédélique, une espèce de rock bizarroïde qui parle de compagnie aérienne, de voyage.

0: Charlebois qui a sûrement révolutionné avec ce titre toute la musique rock québécoise.
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4: Tout à fait. Bonjour, merci d'avoir choisi votre radio ici. C'est Willy vient déjeuner chez vous, numéro 1057.
5: Oh là là !
4: Ça filoche, mes amis. Bonjour la tribu.
5: Bonjour.
4: Alors, qui est là aujourd'hui ? C'est une surprise. Nicolas Malabeuf, oh, le trouve à la télé. Là, bonjour mon bon Nicolas.
5: Bonjour Willy, bonjour tout le monde.
4: Et Fabien est mon autre geek. Bonjour mon Fabinou.
6: Bonjour Willy, bonjour à tous.
4: Et bienvenue. Je sais pas que vous avez passé une bonne semaine.
5: Ah, oui,
4: c'était bien.
5: Moi, j'ai passé... frisquet.
4: Oh, un peu frais. Moi, j'ai passé.
6: J'ai sorti la doudoune, moi.
4: Moi, j'ai passé ma semaine chez Picard. J'ai fait mes rendez-vous pro chez Picard, mes dates amoureux chez Picard, que ça était bien. Il y avait que là où vous avez un petit peu de frais, effectivement. En tout cas, on est en forme pour votre, pour proposer votre grand talk show, pas comme les autres, le seul sur les ondes de la radio française, à vous proposer de comprendre l'actu de deux manières, avec sérieux grâce à nos invités, sourire grâce à nos chroniques. Alors notez bien les dossiers du jour. D'abord, cette semaine, il a donc fait très chaud, une chaleur écrasante qui a surpris tout le monde du fait de sa précocité. Eh bien, comment se sont préparés celles et ceux qui sont là pour assurer notre sécurité, comme la sécurité civile, et bien elles seront avec nous dans une minute. Et à 12h30, tout autre chose, jeudi 4 juin, ça sera la fête des bistrots.
5: Ah.
4: Fête que fête chaque jour, Nicolas et Fabien. Tous les jours, ils fêtent la fête des bistrots. Mais sinon, c'est le 4 juin. Alors, effectivement, dans les bistrots, ben, on y boit, certes, mais pas seulement. On y discute, on s'y rencontre, on s'y engueule. Mais il y a de moins en moins de bistrots en France. Alors, pourquoi faut-il sauver nos bistrots français ? La réponse, dans 20 minutes. Et bien sûr, vous le savez, on fait cette émission ensemble. Vous êtes tous des membres de cette famille. D'abord sur le groupe Facebook, alors.
6: Youpi la vie avec Willy Rovelli. Ça, c'est le nom du groupe. C'est complètement gratuit. Vous demandez votre adhésion. On vous la donne. Bien sûr, on accepte tout le monde.
5: On est généreux.
6: Et le sondage du samedi, avec ces fortes chaleurs, quelles sont vos astuces, justement, tiens, pour rester au frais?
4: Alors,
6: 59% des votants pour je garde les volets fermés.
5: Ah oui, c'est obligatoire.
6: Quelques votes pour je mets la clim à fond. C'est pas mal.
4: Moi, je mets la clim à fond, la
5: caisse.
4: Fenêtre ouverte. Ah, moi, c'est un principe, c'est à fond, mais fenêtre
6: alors,
4: ouverte.
6: Alors, Sylvain, lui, j'évite la clim, car après, c'est la facture qui chauffe.
4: Ah, oui, c'est vrai.
6: Et Mathias a écrit, moi, je vais au sous-sol, il fait plus frais que dans la maison.
4: C'est pas
6: donc, continuez à voter, à réagir, c'est complètement gratuit. Sur Facebook, c'est Youpi la vie avec Willy Rovelli.
4: Non, mais moi, c'est clim à fond la caisse, mais j'ai aussi trafiqué mon compteur EDF.
6: Ah,
4: bien
6: évidemment.
4: C'est pas drôle, je vous donnerai
6: mais on adore vos astuces.
4: Toutes les techniques pour payer, pour que le voisin paye à votre place.
6: Ça, c'est bien.
4: 0810 055 056, appelez-nous, je veux vous entendre, mes amis, c'est chez vous ici, c'est la libre antenne du week-end, vous passez à tout instant, vous nous dites un petit coucou, vous réagissez sur les thèmes du jour, 0810 055 056, et vous repartez.
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4: Et bien merci beaucoup. Est-ce qu'on a tout dit ?
5: On a tout dit !
4: Allons-y.
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4: Ouvrons notre nouveau dossier. Bonjour Simon Habard.
7: Bonjour.
4: Bienvenue ici, mon cher Simon. Vous êtes le porte-parole de la sécurité civile. Déjà, pour nous dire, c'est quoi la sécurité civile ?
7: Donc la sécurité civile, c'est une grande famille qui regroupe donc à la fois les sapeurs-pompiers, les démineurs, les hélicoptères de la sécurité civile, les fameux avions bombardiers d'eau.
4: Oh là là.
7: Finalement, la sécurité civile, c'est tout cela.
4: Ben, c'est tout cela. Bon, je sais que j'imagine que vous avez dû avoir beaucoup de travail cette semaine du fait de cette chaleur précoce. Si justement vous avez eu beaucoup de travail, vous avez agi principalement sur quoi cette semaine ?
7: Oui, en effet, oui, vous avez raison. En fait, on a fait beaucoup ce qu'on appelle chez nous du SUAP, donc du secours d'urgence aux personnes, donc c'est-à-dire des malaises, des coups de chaleur, voire même des noyades. Donc ça a été ça, on va dire, nos principaux interventions, même si, il faut le dire, que la pression opérationnelle, donc c'est-à-dire le nombre d'interventions finalement des services d'incendie et de secours, est resté somme toute normale pour un début de saison d'été.
4: Mais là, par exemple, on l'a vu là dans l'actu des victimes de coups de chaleur, de noyades, vous en parliez. Il y en a même en faisant du sport, voilà. Il y a des gens qui ont eu des coups de chaleur en passant des épreuves de bac, par exemple, enfin d'examen. Ça veut dire quoi tout ça ? C'est qu'on n'est pas préparé, on ne connaît pas les bons gestes dès qu'il fait chaud ?
7: Alors, c'est aussi tout l'objet de ma présence encore ce midi, hein, c'est d'assurer un maximum de prévention.
4: Ouais.
7: Parce que vous l'avez dit, hein, il faut rappeler les bons gestes, hein, qui sont ceux, bien entendu, de s'hydrater sans attendre encore une fois la soif. Hein.
4: Voilà.
7: D'ailleurs, la soif, c'est un signal qui est tardif, Willy.
4: Ah oui, une fois qu'on a soif, c'est trop tard. Voilà, une fois qu'on a soif, c'est
7: exactement.
4: Trop tard.
7: Mmh. Il faut boire. Exactement. Et surtout chez les personnes âgées, parce que les personnes âgées ne ressentent pas correctement cette fameuse soif. Et donc, il ne faut pas inciter à être un peu embêtant vis-à-vis d'eux et à vraiment les inciter à boire. Et puis, bien entendu, ne pas hésiter à se rafraîchir la nuque, le visage, les avant-bras. Mais par contre, la bonne nouvelle quand même de ce midi, c'est que je dirais que le plus gros de la vague de chaleur maintenant est derrière nous, si nous devons quand même rester vigilants, parce que l'après-midi va être encore chaude dans certains départements, notamment sur Paris et la petite couronne.
4: Et puis, dis donc, Simon, on n'est pas encore l'été, là. On n'est même pas l'été.
7: Exactement.
4: Donc là, c'était une...
7: Et c'est ça le problème, c'est que les corps, en fait, n'ont pas finalement eu le temps de s'adapter progressivement à la chaleur. Et vous faites bien de le souligner, parce que en juin, on va dire que les gens sont plutôt acclimatés.
4: Ouais.
7: Et là, non. Donc en fait, le risque est en effet un petit peu plus élevé.
4: Je vous ai entendu l'autre jour là dire, à cause de la canicule l'année dernière, il y a eu plus de 140% de noyades. Enfin, en plus, c'est terrifiant ça comme chiffre. C'est dur quoi. Est-ce qu'il serait pas grand temps de faire un plan nage, parce que j'ai l'impression qu'on sait de moins en moins nager.
6: Oui, c'est vrai.
7: C'est-à-dire qu'il y a une vraie corrélation finalement entre chaleur et finalement noyade. Donc en fait, les plages sont quand même dans la plupart des temps surveillées. Et donc les conseils, encore une fois, que l'on peut donner, c'est ne surtout pas se baigner en dehors des zones surveillées. Et d'ailleurs, les décès en cours d'eau représentent environ la moitié des noyades mortelles, tout âge confondu.
4: Ouais.
7: Et contrairement à ce qu'on pourrait penser, d'ailleurs, ce ne sont pas que les enfants qui meurent, et ce sont d'ailleurs surtout des adultes. Puisque 9 noyades mortelles sur 10 concernent des adultes.
6: Mmh.
7: Et ce sont souvent d'ailleurs des personnes du coup, qui sous-estiment le danger et surestiment un petit peu leur capacité.
4: Et voilà, donc on évite de se baigner là où... Enfin, généralement, quand c'est écrit baignade interdite, c'est pas juste pour nous faire chier, en fait, hein, Simon. Hein, c'est
7: exactement.
4: Qu'il y a des raisons.
7: Tout à fait.
4: Voilà.
7: On ne se baigne que dans des zones surveillées et surtout, on respecte les drapeaux d'autorisation de baignade.
4: Voilà, respectons les drapeaux. Bon, vous attendez un été...
5: Calme.
4: Chaud, mon cher Simon. Comment on se prépare à la sécurité civile, justement, là?
7: La sécurité civile se prépare finalement toute l'année. Elle se prépare toute l'année donc à faire face à cette hausse finalement d'intervention due à ces vagues de chaleur. Et puis forcément, il va y avoir, comme tous les étés, le feu de forêt qui va également nous occuper. Donc on se prépare toute l'année à travers les formations, l'acquisition de nouveaux matériels pour être au top pour cet été.
4: Bravo, merci d'être là pour nous.
6: Rien,
4: on s'applaudit. Bravo mon Simon. Voilà, t'as vu, toute la sécurité,
7: merci,
4: ils sont tous là pour nous. Merci infiniment. Donc, Simon Habart, le porte-parole de la sécurité civile. Donc, buvez, mes amis, de l'eau, hein, je précise pour les deux, là. Les deux Nigo qui est à mes côtés, là. Quand Simon, il a dit, faut buver, c'était là.
6: Oui
4: de l'eau.
6: On a bien respecté cette semaine.
4: Allez, je vous entends. 0810 055 056. Appelez-nous, mes amis, venez réagir sur ce que vous voulez. Tiens, comment vous avez fait, là, toute cette semaine avec la calor? Venez nous raconter ça, 0810 055 056. On parle de quoi avec toi, mon Fabinho?
6: L'actu web, présentation d'une nouvelle mode sur TikTok. Les sardines ont la cote.
4: Ah oui, sardines, c'est bon ça.
6: Ah, c'est bon. Ça pue, mais c'est bon.
4: Ah, ça pue.
6: Ça pue, hein. C'est bon.
4: Je connais d'autres gens qui puent et qui sont bons aussi. Hein, mais là, les sardines, ça pue, mais c'est bon. Voilà, ça,
6: c'est un bon
4: slogan. La sardine, ça pue, mais c'est bon. Voici Jean-Jacques Goldman qui sont pas trop
6: bons. Ils sont bons.

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1: Voilà, c'est ça suffit. Fabien et moi, 12h16, alors mon Guy Counet.
2: Toute l'actu web de la semaine, on démarre avec une nouvelle tendance TikTok. De plus en plus d'internautes se filment en train de manger des sardines. Et oui, ces petits poissons en conserve sont à la mode dans les assiettes des influenceurs et des influenceuses. Et voici la raison.
3: À ski, pour avoir une belle peau, il faut manger sa routine skincare. Donc, je suis allée acheter des sardines.
2: Consommer des sardines serait bon pour la peau. La sardine, donc on le sait, contient beaucoup de protéines, de la vitamine D et des oméga 3. Et en consommer régulièrement, bah, ça serait bon pour la santé.
4: Manger des sardines contribue à éviter que la peau ne s'abîme plus vite, l'aide à se renouveler et ralentit le vieillissement de l'épiderme. Pas de miracle donc, mais en consommer fréquemment ne fera pas de mal à votre routine skincare.
2: C'est pour ça que vous avez une belle peau,
1: que je suis
2: vous
1: beau,
2: ne
1: j'ai pas. Une belle peau, voilà, bien hydratée.
2: Le hashtag sardine cumule presque 100 000 vidéos sur TikTok. Résultat, au supermarché, au rayon des poissons en conserve, les sardines manquent à l'appel. Leurs ventes sont en augmentation de 7,4% depuis le début de l'année. Donc, pourvu que sardines. Enfin, pourvu que ça dure.
1: Non mais rigole pas, je suis allée à mon supermarché Carrefour et bien le rayon sardines est vide.
2: Il y a une pénurie, il y a une pénurie de sardines. Tout le monde se filme en train de manger ses sardines.
1: Exactement.
2: Allez, toujours dans l'actu web de la semaine, je vous présente Yoann Louis.
1: C'est un coiffeur.
2: Originaire de Toulouse. Là, il buzz depuis quelques jours. On le voit partout sur les réseaux sociaux. C'est le sosie de Pierre Niney. Le gars ressemble comme deux gouttes d'eau à l'acteur et depuis quelques jours, bien, c'est le buzz.
5: Je m'appelle Yoann, je suis coiffeur depuis 13 ans et je travaille dans le centre-ville de Toulouse.
6: Ça m'est déjà arrivé que des gens rentrent dans le salon pour me demander si j'étais en plein tournage en tant que j'étais terminé. En m'étant en tournage, je ne suis pas terminé, mais vous pouvez prendre rendez-vous si vous voulez vous faire coiffer.
1: C'est le séchoir.
2: C'est le séchoir qu'on entend. Du coup, toute la semaine, les internautes ont tenté de trouver un nouveau nom pour son salon de coiffure. Donc, on lui a proposé Pierre Niner.
1: Pierre Niner, c'est pas mal.
2: Ou le comte de Montecisio.
1: Ça, j'aime bien.
2: Bravo pour ces titres, pas du tout tiré.
1: Il y avait aussi Pierre Niner aussi, ça marche aussi. Pierre Niner.
2: Bravo, ce n'est pas du tout tiré par les cheveux. Autre sujet.
1: Oui. C'est du football.
2: On termine l'actu web avec Roland Garros, le tournoi de tennis qui se déroule à Paris en ce moment. Comme tous les ans, il y a des petits rigolos qui tentent de mettre l'ambiance.
7: Allez !
2: Donc là, ça fonctionne, tu vois, c'est pas mal quand ça fonctionne. Mais ce n'est pas le cas de tout le monde. Écoutez cet internaute. Voilà, ça ne fonctionne pas.
1: Fait rire, c'est déjà bien. Allez.
2: Autre info, donc si vous décidez de vous rendre en tant que spectateur donc au tournoi de Roland-Garros, prévoyez de faire un crédit à la banque car les sandwichs et les boissons ne sont pas donnés. Écoutez, cet internaute a fait péter les budgets.
8: J'ai pris un cornet de saucisson, donc il était à 5,50 €. Ensuite, moi, c'était un hot dog à 10 €. Et ensuite, un sandwich brioché à 15,20 €. Ensuite, je me suis prise deux macarons. C'était à 3 € chacun. Et pendant le match, on a pris de l'eau plus canette d'oasis pour 12 €.
2: Ce qui nous fait un juste prix à 48,70 €.
1: C'est pas mal.
2: Voilà. Journée, hein. Je sais que nous sommes à Roland-Garros, mais là, à ce prix-là, c'est du racket.
9: Et encore, l'alcool est interdit dans les tribunes depuis deux ans.
2: Ça vous intéresse.
1: Aucun intérêt. C'est que moi, Festival de Cannes, pas invité.
2: Oh.
1: Roland-Garros, pas invité. Les gens s'en foutent de moi. C'est fou.
2: Mais vous aimez le tennis?
1: Absolument pas.
2: Oui, parce que
1: les Festival Cannes, j'en ai rien à foutre.
9: Même invité, vous n'allez pas.
1: J'y vais pas.
9: Vous vous plaignez, mais vous n'allez pas.
1: C'est qu'à chaque fois qu'on m'invite, j'y vais pas.
2: C'est pour ça.
9: Même chez nous.
1: Surtout chez vous.
2: Oui, j'ai compris, moi.
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1: Nadette, tu es là, ma Nadette?
10: Oui, bonjour Willy.
1: Comment vas-tu? Ça va, ma chérie? Tu nous appelles d'où?
10: De naître dans la Vienne.
1: Dans la Vienne, Nadette, écoute-moi. Tu sais que Fabien Aymo, là, ça fait à peu près 14 fois qu'il m'invite chez lui et je n'y vais jamais. Est-ce que tu peux me...
2: Viens chez moi, Nadette.
1: Tu trouves ça sympa ou pas sympa? Oui, à un moment donné, il faut que j'y aille, non? Qu'est-ce que t'en penses?
10: Bah oui, bien sûr.
2: Quand même.
10: C'est la politesse.
2: C'est la politesse. Bravo, Nadette.
1: Je suis mal élevée. T'as raison. Prochaine fois, je viendrai.
10: Willy, tu viens quand tu veux.
2: Invitation.
1: Ça va, tu voulais nous faire un petit coucou, ma Nadette? Tu voulais nous parler de quoi?
10: Oui, un petit coucou qui fait très chaud. Il faut tout fermer dès le matin, faut se lever à 6h30 pour être tranquille.
1: Moi je fais comme toi. Là, tu sais, nous, à Paris, en ce moment, il fait jour, genre à 5h du matin, il fait hyper jour. Et je me lève très tôt, j'aère, et voilà, c'est comme ça, ma Nadette. Toi, tu fais attention, hein.
10: Ah bah oui, bien sûr. J'ai hâte d'aller à ton pays, en Haute-Savoie. J'espère qu'il fait un peu moins chaud là-haut.
1: Bah écoute, je t'invite. Tu veux aller chez ma mère? Tu es chez maman Rovelli? Tu veux y aller?
10: Bah non, écoute, je veux pas te déranger
1: si,
10: ta maman.
1: Si, t'inquiète, vas-y. Attends, tu me donneras tes dates et puis tu iras.
9: Okay. Airbnb,
1: t'iras de ma part, elle te fera manger, tu verras. Faut aimer les pâtes. Faut juste aimer les pâtes.
10: Ah bon, mais bah sinon, c'est déjà pas mal. Hein.

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0: Allez, place à la personne pas banale du samedi. Bonjour Julia Thévenot.
3: Bonjour.
0: Bienvenue ici, ma chère Julia. Alors, vous êtes une ancienne Parisienne qui a pris mari et enfant dans ses bagages pour s'installer dans le Finistère. Vous êtes je sais toute votre vie, hein, vous inquiétez pas. Vous êtes éditrice et écrivaine. Mais à côté de ça, vous êtes devenue il y a quelques temps coach. Mais coach de quoi, ma chère Julia ?
3: Je suis devenue consultante en prénom.
0: Voilà, donc consultante en prénom. C'est-à-dire que vous conseillez, vous aidez des futurs parents à choisir le prénom du petit, c'est ça ?
3: Oui, c'est ça. Des futurs parents, même des gens qui sont déjà parents, qui attendent un autre enfant, voilà. Ou qui ont besoin d'accompagnement pour X raisons sur le prénom de leur enfant.
0: Ouais. Donc ça se passe comment? Par exemple, on vient vous voir et puis on vous dit, tiens, j'aimerais appeler ma fille Nutella. Qu'est-ce que vous en pensez, Julia? Et là, vous dites quoi, alors?
3: Nutella, en vérité, j'ai pas eu ce cas. Bon. J'ai quand même, dans presque 100% des cas, des parents qui ont déjà beaucoup réfléchi, qui cherchent le prénom le plus beau, le plus aligné avec leur identité, avec le monde dans lequel ils vont vivre pour leur enfant. C'est quand même une démarche qui est très... très fortement intime et cristallise plein de choses, d'espoir, d'identité, etc. Ouais. Donc, j'ai toujours des parents qui veulent bien faire, mais parfois, qui ont des blocages.
0: Ouais.
3: Et ces blocages, ils peuvent être dus à plein de trucs. Hein. Vous imaginez bien des désaccords entre couples.
0: Ouais.
3: Un monsieur qui aime les prénoms rétro anciens, ouais. Une maman
0: et pas elle.
3: Les prénoms hyper modernes, trendy. Ouais.
0: Mais Julia, par exemple, c'est quoi les bonnes questions qu'il faut se poser quand on réfléchit au prénom de son petit, c'est quoi?
3: Mais ça, c'est une bonne question. Et les bonnes questions à se poser, les meilleures questions à se poser, c'est est-ce que ce prénom nous correspond? Est-ce que ce prénom est aligné avec qui nous sommes et qui sera probablement cet enfant, au moins dans ses premières années, en fait? Est-ce que ça va correspondre

0: Ah, la façon dont on a envie de se présenter au monde, nous. Est-ce que quand on s'imagine en train de présenter notre enfant, voilà, il s'appelle Thomas, il s'appelle Valérian, est-ce qu'on est aligné avec ça? Est-ce que ça nous correspond? Parce que c'est vraiment la meilleure chose à prévoir pour son enfant.
1: Ouais.
0: Alors, confortable pour lui, à l'instant T.
1: Voilà. Alors, Julia, c'est une activité qui est très connue aux États-Unis. Est-ce que vous faites un petit peu moins en France? Je sais que vous croulez sous les demandes, des demandes qui viennent partout en France, de Suisse, de Belgique.
0: Voilà. Mais en fait, moi, je sais pas si vous fonctionnez aux États-Unis. Il y en a plein, mais vous dire, ils sont très, très nombreux aux États-Unis. Je crois que, à mon échelle, en tout cas, je suis peut-être la première en France, mais j'avais déjà vu que des stars faisaient appel à ça. Parce que, comme tout service, ça se délègue, en fait.
1: Bah oui.
0: Mais moi, je fais ça depuis une quinzaine d'années, en fait, mais gratuitement, avec d'abord des proches, puis des amis d'amis, voilà. Puis des inconnus, en fait, de bouche à oreille fonctionnant. Et moi, c'est assez récemment que j'ai transformé ça en métier,
1: voilà.
0: Pour que ce temps et cette énergie soient finis par être mis, quoi.
1: Parce que ça coûte combien de venir vous voir, là, et que vous nous conseillez sur un prénom, c'est quoi ?
0: 85 euros la séance.
1: 85
0: mais
1: euros.
0: Mais ça, c'est une séance d'accompagnement.
1: Ouais.
0: Et il y a également d'autres offres que je suis en train de mettre en place, qui seront des offres intermédiaires, en fait.
1: Bon. Alors, je précise que vous êtes passionné par l'onomastique. C'est quoi, ça? C'est un truc de bricolage, l'onomastique? C'est quoi l'onomastique?
0: L'onomastique, c'est l'étude des noms. C'est la science des noms.
1: Voilà, la science des noms. C'est pour ça que Julia, elle s'y connaît. Et Willy, vous pensez que c'est un bon prénom ou c'est un prénom à la con? Ou est-ce que je dois faire un procès
0: Willy, c'est William, c'est le protecteur du foyer.
2: Ah! Mais c'est vrai, vous êtes notre protecteur.
1: C'est vrai, je suis le protecteur du foyer. Donc, il n'y a pas besoin que je fasse un procès à mes parents. Donc, Willy, c'est pas trop mal. Merci, ma Julia, merci beaucoup. On vous entendait pas très, très bien. Donc, on vous laisse travailler tranquille, ou faire vos courses. En tout cas, merci d'être passé nous voir, ma Julia. Non, vous inquiétez pas. Donc, Julien Thévenot. Alors, je précise qu'on vous retrouve sur Instagram sous le pseudo Son prénom by Julia. Voilà, donc elle est conseil sur les prénoms. C'est un truc sérieux, hein. Sérieux, elle croule vraiment sous les demandes qui viennent de partout en France, Suisse et Belgique. Merci, ma Julia. Passez

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2: De retour, excusez-nous. Partons gaiement vers la deuxième demi-heure. Voilà ce que je voulais dire. La deuxième demi-heure de votre talk show du samedi. Alors ici, c'est comme le talk show de Léa Salamé qu'à l'époque.
3: Mais pas du tout pareil.
2: Sinon, c'est la même chose. Dans un instant, on va parler de la fête des bistrots.
4: Ah oui,
2: c'est jeudi prochain. Et votre tribu est là. Notre enfant de la télé, Nicolas Malabeuf. Et notre spécialiste web, Fabien Aymon. Ça va, comment tu as fait, mon Nicolas, pour, avec cette chaleur?
3: Alors moi, j'ai la technique du gant de toilette humide.
2: Oulala, me fait
3: que,
2: peur.
3: Voilà, je me badigeonne d'eau mouillée.
2: Oui.
3: D'eau fraîche et ça va mieux.
2: C'est d'eau mouillée, c'est vrai.
3: Oui.
2: D'eau mouillée.
5: On apprend
2: des choses car il y a de l'eau sèche, évidemment. Et toi, mon Fabien?
5: Alors bon, moi j'ai ressorti j'ai une machine à bière qui était dans le placard. Je m'en sers jamais. Non, mais c'est vrai, ça fait 5 ans que je l'ai. Je m'en sers jamais. Et là, je m'en suis servi. Et c'est vrai, donc à consommer bien sûr avec modération, mais ça rafraîchit devant Roland Garros.
2: Bah voilà.
5: Une petite bière, un petit panaché, pourquoi pas.
2: Alors vous qui nous écoutez, comment vous faites alors avec cette chaleur? Bah venez réagir sur le groupe Facebook, oui.
5: Donc sur Youpi la vie avec Willy Rovelli, c'est sur le groupe Facebook. Hein. Si vous voulez partager vos avis, eh bien on les lit en direct. Valérie a posté bandana mouillée autour de la nuque.
2: Bravo.
5: Nicolas. Muriel a posté ici piscine sous le soleil de la Drôme provençale.
2: Ah, il y en a qui ont des piscines.
5: Belle piscine.
2: On a les auditeurs les plus bourgeois du monde de la radio, de toute façon.
5: Et Aline a fait un beau métier en ce moment.
2: Oui.
5: Je vous écoute en direct du labo fabrication glace menthe chocolat.
2: Ah, waouh.
5: Elle fabrique des glaces, Aline.
2: C'est bon, ça,
5: et sinon, 59% pour le sondage, je garde les volets fermés.
2: Très bien.
5: Pour garder le frais à l'intérieur de la maison.
2: Eh ben, voilà.
5: Continuez à réagir, c'est complètement gratuit. Le groupe, c'est sur Facebook. Hein. Youpi la vie avec Willy Rovelli.
2: Voilà, et réagissez ici aussi. Je vous attends au standard parce qu'il paraît que ça appelle pas bien là. Et où que j'aime pas ça. Bon.
5: On est mou quand il fait chaud.
2: 0810-055-056. 0810-055-056. Appelez vite et vous repartez avec.
3: Eh bien, Mimosa, Coquelicot, Pivoine, on vous offre 50 euros de fleurs pour la fête des mères. C'est demain.
2: Merci. Mais d'abord, ce n'est pas suffi. Ah, l'actu, pas de panique, l'actu vous suit. Il est temps pour moi de mettre
3: les points sur les
2: i. Vite, parce que là.
0: Mets les points sur les i.
2: Et on commence avec un point, Patrick Bruel.
6: Alors, regarde
2: ma bite. Oh. Hier, le chanteur a annoncé qu'il ne participerait pas à un prochain concert des Enfoirés. À moins, bien sûr, que ce ne soit pour les Restos du cul. Et oui, Patrick Bruel l'a bien compris, hein, il ne faut pas être un enfoiré pour être un enfoiré. Canicule, il n'a jamais fait aussi chaud en France pour un mois de mai. Rendez-vous compte, à un niveau température, c'est comme si on avait vécu toute une semaine dans le slip de Patrick Bruel. Roland Garros, le français Arthur Géa, ennuyé par des problèmes gastriques pendant son match face au russe Kachnakov. Il a été obligé d'aller aux toilettes et a finalement perdu, hein, confirmant ainsi le dicton « Qui va la chiasse perd sa place ?» Et bah, il aurait dû faire sa commission en jouant, c'est vrai, il avait fait sa commission en juin. Depuis que 1983 et la victoire de Yannick Noah, ça aurait été le premier Français qui aurait pu laisser une trace à Roland Garros. Non mais c'est vrai, si on fait ça sur la terre battue, ça se voit moins que pendant une compétition de patinage sur glace. C'est vrai aussi. Ouais, faut y penser. Un couple en Dordogne découvre qu'un renard lui vole ses boules de pétanque. Il va falloir du coup revisiter Jean de la Fontaine. Un maître corbeau sur son arbre perché tenait en son bec une boule. Maître renard par le métal attiré. Lui était à peu près ce langage. Hé, maître corbeau, n'est-ce point là une boule au but? Si vous ne l'offrez point, vous êtes un sacré fils de...
3: Oh
2: bah ouais, oh, il préfère les boules aux poules. Bah c'est peut-être un renard dyslexique, on sait pas. Alors que masser ses boules par une poule, c'est pas un renard, hein, mais Patrick Bruel.
3: Oh non.
2: Festival de Cannes, Palme d'Or pour un film roumain qui parle d'un couple roumano-norvégien à qui l'on leur retire la garde de leurs 5 enfants suspectés de maltraitance. Les prix d'interprétation féminine pour un film japonais qui parle d'une actrice de théâtre atteinte d'un cancer incurable et d'une directrice d'EHPAD avant-gardiste. Meilleur scénario pour la chronique d'un père de famille pétainiste qui va se transformer en collabo zélé sous le régime de Vichy. Et prix du jury pour un film allemand sur une archéologue sexagénaire qui va tenir tête à la mafia. Putain, on s'est encore bien marré à Cannes cette année. Hein, David Lisnard, le maire de Cannes qui mène une guerre contre la drogue, y compris pendant le festival. Mais il est con, lui, sans coke. Comment tu peux supporter ces films? C'est pas possible. Enfin, la question du jour. Tiens, ben justement, est-ce que les cocaïnomanes de droite votent Marine Le Pen? Et bah vous avez 2 heures. Malheureusement, dans 215 jours, c'est fini 2026.
3: Bravo!
2: Voilà,
3: bravo,
2: voilà, bravo. Voilà. On s'est marré à Cannes.
5: Ah oui,
2: un beau
5: ça,
2: palmarès.
5: Ça donne envie.
2: Un palmarès, on se marre. Allez, mes amis, justement, si vous avez un petit coup de mou, panique, on a la solution pour vous. On arrête tout.
5: On n'est pas bien.
2: On n'est pas bien.
5: Il fait chaud.
2: Oui, on n'est pas bien, mais dès que je vous dis à vous, où que vous soyez, vous allez me faire un palabapapala et ça ira beaucoup mieux. Tiens, regarde. Là, ça va pas bien. Là, t'es pas bien. Là, t'es pas bien. T'es écrasé. À toi. Palabapapala.
5: Là, ça va.
3: Il fait froid.
2: Ça va beaucoup mieux.
5: Mais j'ai envie d'aller voir les films, moi.
2: Voilà.
5: Ça donne envie.
2: Ça donne envie d'aller voir les films de Cannes. Mes amis, voici les Bee Gees avec Night Fever. J'aurais pu faire un Bee Gees.
5: Mais oui.
2: J'aurais pu faire un. Stay alive.
5: Eh ben, on y est. The Voice.

0: La fièvre du samedi midi, évidemment, sur votre radio, ici, avec les Bee Gees.
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0: Allez, ouvrons notre nouveau dossier, un dossier très important, mes amis. Le jeudi 4 juin, c'est la fête nationale des bistrots et des cafés. Bonjour Alain Fontaine.
3: Bonjour.
0: Bienvenue ici, mon cher Alain. Alors, vous êtes l'heureux propriétaire du bistrot Le Mestruet à Paris et directeur de l'association des bistrots et cafés de France. Alors, mon cher Alain, dis donc, j'ai vu les chiffres. Il y avait 500 000 bistrots en France au début du XXe siècle. Ils ne sont plus que 40 000.
4: Oh là là.
0: Le bistrot chez nous est en danger, mon cher Alain.
3: Ah oui, il est en danger maintenant depuis pas mal d'années.
0: Ouais.
3: Ils disparaissent effectivement, surtout, alors, on ne le voit pas trop dans les villes, parce qu'il y a une densification dans les villes, évidemment,
0: ouais,
3: et pourtant elles disparaissent dans les villes, mais c'est surtout, bien sûr, en province, où vous avez 23 000 communes, en province, 23 000 communes sur 62 000, hein, je rappelle,
0: ouais,
3: 23 000 communes qui n'ont plus du tout de bistrot et de café, donc plus de commerce, hein, plus rien. C'est-à-dire qu'on a, c'est des vrais déserts de sociabilité qui sont installés dans les villages.
0: C'est ça, parce qu'on ne se rend pas compte à quel point un bistrot, un café, partout, mais même surtout dans un village, c'est un lieu social. C'est ce que vous dites d'ailleurs, hein, le bistrot, c'est un catalyseur de sociabilité.
3: Complètement. Si, quand vous le perdez, si vous voulez, quand vous perdez l'école et la poste, vous perdez la République. Mais quand vous perdez le bistrot et le café dans un village, vous perdez l'âme du village.
0: Ouais.
3: Parce que c'est là où on se retrouve, c'est là où on parle, c'est là où on partage, où on s'engueule, où on s'amuse, où on pleure. C'est un endroit de grande liberté. Et quand vous avez plus ça, bah vous perdez cette sociabilité et en même temps cette liberté.
0: Voilà, parce que tout le monde s'y croise, hein, celui qui a un bon boulot, celui qui a plus de boulot, celui qui a un peu plus d'argent, celui qui a pas trop d'argent. J'avais lu une enquête assez étonnante, Alain, que dans les villages où il y avait plus de bistrots, on votait plus pour l'extrême droite. C'est-à-dire, effectivement, il y a plus ce lieu d'échange où on s'engueule, comme vous le dites.
3: Bah, c'est tout à fait ça. C'est effectivement une étude d'Hugo Subtil qui est sortie en début de l'année de cette année. C'est une étude très intéressante. Pourquoi ? Parce que effectivement, quand vous avez plus de lieu de sociabilité, vous vous renfermez chez vous avec vos angoisses, avec vos peurs, avec votre dépression. Vous regardez ou pas la télévision qui vous envoie qu'un seul message, et donc vous ne pouvez plus partager. La fake news reste une fake news et vous ne pouvez pas la partager avec d'autres. Bref, vous êtes dans un univers renfermé et votre écosystème s'est rétréci tellement qu'effectivement, des fois politiquement, vous pouvez avoir des tentations.
0: Voilà.
3: Mais je pense qu'au niveau santé publique, c'est important aussi parce que c'est de la peur et ça provoque aussi la maladie, évidemment.
0: Voilà.
3: Donc ils sont d'une importance capitale et c'est pour ça qu'on veut les inscrire au patrimoine immatériel.
0: Voilà. J'allais y venir, mon cher Alain. C'est votre combat en ce moment, donc d'essayer d'inscrire au patrimoine de l'UNESCO les bistrots. On en est où alors avec ça?
3: On en est au plein cœur de la bataille. Notre fiche d'inventaire qui s'appelle, et vous allez voir pourquoi ça va parler par rapport à ce que vient de se dire, ce sont les pratiques sociales et culturelles dans les bistrots et les cafés en France. Et on est au cœur, là, en ce moment. Nous en discutons pleinement pour que le président de la République et la ministre de la Culture, Mme Pégard, prennent leurs décisions dans les jours qui viennent. Ah oui, parce que nous sommes bien sûr en concurrence peut-être avec d'autres dossiers, mais nous savons que notre dossier est profondément légitime, que les Français attendent ça.
0: Alors, dommage Alain, dommage parce qu'on est en train de vous perdre un petit peu, mais donc on a compris que dans quelques jours normalement le président de la République doit donner et le ministère de la culture donc doivent donner leur réponse pour que les bistrots soient inscrits au patrimoine de l'UNESCO, ce qui permettrait d'avoir un autre zoom
4: et une protection
0: Voilà sur ces lieux, parce que ça a l'air comme ça, on se dit bon c'est un bistrot, on va y boire un coup, non,
4: c'est un lieu de rencontre,
0: un lieu de vie. Et un jour, il faudra qu'on fasse une émission dans un bistrot, comme ça qu'on aille à votre rencontre. Merci Alain. Il est revenu Alain ou non? Ouais, on a un petit peu des galères pour l'avoir. Merci beaucoup, c'est pas grave. Merci Alain Fontaine, donc propriétaire du bistrot Le Mestruet à Paris, directeur de l'association des bistrots et cafés de France. Et donc je vous rappelle que la fête des bistrots et des cafés, c'est le 4 juin, donc tous au bar.
4: Ouais. On fonce avec Nicolas. Et parce que nous, on est pas mal sur les routes avec votre spectacle, cette émission. Et bien, je peux vous dire qu'on en sauve, nous, des bistrots.
0: Les deux, là, ils en sauvent. Grâce à
4: tout notre cachet part dans les bars.
0: Je peux te dire que
4: nous, on soutient le bistrot français, monsieur.
0: Largement. Trop, mais largement. Merci beaucoup. Au revoir. Tiens, un petit jingle.
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0: Est-ce que Anne-Sophie est là?
5: Oui, elle est là.
0: Ça va, Anne-Sophie? Coucou. Tu vas bien, Anne-Sophie?
5: Super, comme je disais, là, je viens de rentrer du boulot, là. Cette chaleur, c'est...
0: Tu bosses dans quoi?
5: Je suis infirmière à domicile.
0: Infirmière à domicile, beau métier.
5: Et là, dernièrement, c'était dur.
0: T'as quoi comme voiture?
5: C'est rigolo, je viens juste d'en changer une, là. J'ai une hybride.
0: Hybride. Donc tu mets la clim à fond dans l'hybride ou pas trop? Parce que du coup, il n'y a plus d'électricité.
5: Non, pas trop. La clim, ça fait mal à la tête.
0: Ça se passe bien.
5: C'est comme on n'a pas d'aide pour l'essence.
0: Il paraît que tu as droit à 50 balles. Tu veux pas les prendre?
5: Au niveau des revenus, il faut vraiment déclarer très peu. Nous, on bosse beaucoup parce qu'on a beaucoup de charges.
0: Donc du coup, t'as même...
5: on n'est pas à côté.
0: C'est n'importe quoi, ma pauvre chérie. Hein. Les malades sont sympas ou il n'y a que des cons? Tu peux me dire la vérité. Celle que t'as vue ce matin à 8h, elle est con celle-là, non?
5: Il y a des
0: chouchous. Bon, arrête, insupportable. Ça, c'est bien, le mec. En tout cas, c'est un beau métier. Hein. Franchement, je suis fier de toi.
5: C'est gentil.
0: Mais je t'en prie.
5: C'est gentil. J'appelais justement pour donner un peu de bonne humeur parce qu'on n'entendait que des mauvaises nouvelles. Là. Il faut du bon.
0: Pas avec nous. T'as vu, quoi qu'il arrive, nous, on parle de tout, mais toujours avec le sourire. Toujours.
5: Il faut. Puis là, vous voyez, je viens de rentrer chez moi et là, on va se faire la fête des voisins avec tous les voisins.
0: C'est pas vrai, tu t'entends bien avec tes voisins?
5: Ouais, on a des voisins top et tous les ans on fait notre petite fête des voisins et franchement c'est super sympa et il faudrait le faire partout ça justement pour faire vivre un peu plus les gens dans les villages.
0: Donc la fête des voisins c'était hier mais vous le faites aujourd'hui. Tu vas apporter quoi, des curlis? Tu vas apporter des curlis?
5: Comme je bossais, c'était le mari qui était de corvée, c'est salade de pommes de terre avec des œufs, des pigeons rouges.
0: C'est pas mal. Merci d'être passé nous voir. Merci d'être passé nous voir. Je te souhaite une belle fête des voisins et merci pour ton travail. Merci beaucoup.
4: Et Anso, pour la fête des mères, on va peut-être te couvrir de fleurs.
0: Voilà, on te rappelle demain, c'est le tirage au sort vers 12h50. Merci, prends bien soin de toi. Dans un instant, on parle de quoi avec toi, mon bon Nicolas?
4: Eh bien, on va parler d'une des plus belles femmes du monde, Poupoupidou.
0: Je vois à peu près. Alice Sapritch. Juste après, Jérémy Frérot et...
4: Adieu.
0: C'est gay. Bon, adieu.

0: frérot. Et bah adieu.
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0: Oui, ah, il est là, quand il y en a mal,
3: il y a mal à la meuf.
0: Nicolas Malabeuf, notre enfant de la télé, alors mon bon Nicolas.
4: Eh bien, lundi, nous fêterons un centenaire, ouais. Les 100 ans d'une icône.
0: Incroyable. 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
4: 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Et oui, Marilyn Monroe, de son vrai nom Norma Jean Baker, elle aurait fêté son 100e anniversaire lundi. Et alors au début, sa carrière ne prend pas. Elle est mannequin pour des publicités et au Texas, elle devient même reine honoraire du festival des artichauts. Ça démarrait très doucement. Puis Marilyn accède à la gloire et au Nouvel An 56, Marilyn et son compagnon Arthur Miller participent à un bal à New York. Le journaliste français Pierre Crenès est sur place et il va à leur table les interroger.
5: Parmi les invités ce soir, monsieur et madame Miller, Arthur Miller et Marilyn Monroe.
0: Oh,
5: well, Mrs. Miller, do you speak French? Est-ce que vous parlez français?
6: No, I'm sorry, I don't. My husband does.
5: Not a word?
6: Oui.
5: Oui, oh, that's good. Do you enjoy the ball tonight?
6: Oh, yes. Beautiful.
5: Well, you can say oui. That's why I asked the question. Merci. Monsieur Miller, vous parlez français, je crois.
7: Non,
4: bon, fallait pas l'emmerder, lui.
0: Ah oui, non.
4: Et alors, en 60, elle tourne avec Yves Montand dans Le Milliardaire. Pendant le tournage, les couples Montand s'ignoraient et Monroe Miller partage des bungalows voisins.
7: Oh là là.
4: Mais Simone part à Rome tourner un film, Miller est dans le Nevada, et donc démarre une relation secrète entre Montand et Marilyn. Voilà comment Montand parlait de Marilyn.
8: Comment est-ce de travailler avec Marilyn Monroe?
9: Écoutez, c'est difficile de vous expliquer Marilyn Monroe. D'abord, on n'explique pas Marilyn Monroe, on la voit, c'est beaucoup plus agréable, je crois.
7: Oh là là.
9: Je disais que c'était formidable que un seul prénom, Marilyn, soit connu dans le monde entier, vraiment d'une façon colossale.
4: Marilyn avait déclaré à la presse, après mon mari ex aequo avec Marlon Brando, je trouve qu'Yves Montand est l'homme le plus séduisant que j'ai jamais rencontré.
7: Oh, wow. Donc,
4: un autre homme dans sa vie, et pas n'importe qui, un président, mai 62 au Madison Square Garden, une soirée est organisée pour le 45e anniversaire du président Kennedy. Marilyn arrive ivre au champagne avec une heure de retard, un peu comme nous parfois dans cette émission, et elle se met à chanter devant 15 000 personnes.
10: Happy birthday to you.
4: On sent qu'elle était un peu Et alors ce fut sa dernière apparition publique. Marilyn portait une robe couleur chair avec 2500 cristaux créés par le couturier français Jean-Louis Berthaud. Mais la robe était tellement serrée qu'elle ne pouvait plus marcher. Marilyn avait ensuite appelé la première dame Jackie Kennedy pour lui dire qu'elle voulait épouser son mari. Jackie avait déclaré la vie est trop courte pour se soucier de Marilyn. Et alors seulement 3 mois plus tard, en août 62, après une dernière balade sur la plage de Santa Monica, Marilyn perd la vie chez elle à 36 ans avec le combiné téléphonique dans sa main. Au lendemain de sa mort, un journaliste français va à la rencontre de la secrétaire de Marilyn Monroe pour l'émission 5 colonnes à la une. Elle nous en apprend un peu plus sur l'intimité de l'actrice.
8: Mais combien de temps passait-elle à faire sa toilette?
11: Nue, elle était toujours nue dans la maison.
0: Ah oui, à poil.
11: Toujours nue, 6h, 7h, 9h, toute la journée.
0: À poil.
11: Vraiment, je n'exagère pas, toute la journée. Elle était après qu'elle a fait le déjeuner, manger les œufs, un verre du lait, pas du café, jamais du café. Toute la journée, elle était devant le miroir.
4: Et le petit potin, bien Marilyn Monroe a fait de la chirurgie esthétique. Elle s'est faite refaire le bout du nez et le menton.
0: Bah dis donc. Merci beaucoup, mon cher Nicolas. Donc 100 ans demain.
4: 100 ans.
0: Du coup, elle sera éternellement belle. Voilà, c'est ça qui est pas mal. Est-ce que vous connaissez le café des aidants?
4: Ah non.

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1: De retour ici, c'est Willy vient déjeuner chez vous. On passe à table tous ensemble le samedi et le dimanche en direct entre midi et 13h. Mais vite, ce sont les 5 dernières minutes.
2: Oh, ah oui, là en plus.
1: Alors place à la bonne initiative du samedi. On reste d'une certaine manière dans le domaine des bistrots et des cafés. Bonjour Stéphanie Poisson.
3: Bonjour à tout le monde.
1: Bonjour toute seule, bienvenue ici. Vous êtes responsable de la plateforme de répit ADMR dans l'Aube. C'est quoi l'ADMR ?
3: Exactement.
1: C'est quoi l'ADMR ?
3: En fait, c'est un service, une association qui propose des services pour les personnes fragiles, vulnérables, comme une aide à la toilette, aide au repas, de soins relationnels, etc.
1: Très bien. Là aussi, c'est un métier essentiel que vous faites. Et donc, pour la deuxième année, vous proposez le café des aidants. Alors, de quoi s'agit-il ?
3: Alors, j'avoue que ça fait un peu plus que pour le coup. Oui, un peu plus que 2 ans. Après, on en a monté au fur et à mesure sur différents territoires de l'Aube. Ouais. Donc, en effet, il y a 6 cafés des aidants dans l'Aube, beaucoup sur le territoire, sur les territoires ruraux, et un sur l'agglomération troyenne. Et en fait, l'idée, c'est de proposer un temps mensuel pour les proches aidants. Ouais. Donc, les proches aidants, si je me permets un petit peu la précision, c'est des proches, le plus souvent un membre de la famille, mais ça peut être un voisin qui accompagne une personne fragile dans les actes essentiels de la vie quotidienne.
1: Voilà. C'est-à-dire qu'effectivement, quelqu'un, si vous êtes le fils ou d'une personne malade, bah déjà vous êtes un aidant, quoi.
3: Exactement. Beaucoup, en effet, ne se considèrent pas comme tels. Ouais. Mais en effet, je vous remercie pour l'émission. C'est important que certaines personnes se rendent compte qu'ils sont aidants et qu'ils ont accès à des dispositifs qui peuvent les aider.
1: Voilà. Et donc, les cafés des aidants, c'est quoi ? Donc, c'est un lieu, on se rencontre et puis on parle à cœur ouvert. On dit les choses, les bonnes, comme les moins bonnes, quoi.
3: Exactement. C'est un groupe de parole, pour le coup, qui regroupe, on a jusqu'au maximum 10 aidants pour qu'on puisse un petit peu échanger entre eux sur des thèmes, comme savoir qu'est-ce qu'être aidant, comment faire attention à ses besoins, quels sont les dispositifs qui existent pour les aider, notamment, par exemple, les travailleuses médico-sociales du secteur. Donc voilà, on leur propose un temps pour éviter d'être isolé et éviter d'être épuisé.
1: Voilà. Quand on est aidant, est-ce qu'on accepte facilement d'être aidé ?
3: Alors, j'avoue que non, c'est la grosse problématique. Les aidants, en général, arrivent quand ils sont déjà presque épuisés, voire épuisés complètement. Ouais. L'idée, c'est vraiment d'essayer d'être dans la prévention, mais en général, je suis l'épouse. Donc, en gros, c'est à la vie et à la mort.
1: Ouais, c'est ça, voilà.
3: Dans la santé comme dans la maladie, comme dirait pour le coup.
1: Et donc c'est quoi alors la principale chose la principale doléance qui revient, c'est quoi ? C'est la fatigue, c'est se sentir parfois pas aidé, pas soutenu ?
3: C'est l'absence de répit. Ouais. Parce que quand vous avez une personne qui a une maladie d'Alzheimer, pour prendre la plus connue, qui se relève plusieurs fois par nuit, qui pose la question qu'est-ce qu'on fait, qu'est-ce qu'on va manger à longueur de journée, pour le coup, en effet, c'est compliqué. Donc, en effet, le répit et l'absence de soutien, parce qu'on a quand même beaucoup de personnes qui sont isolées. Et quand on a un proche atteint d'une maladie, en général, les relations sociales sont diminuées.
1: Voilà, c'est ça. Vous organisez le Café des aidants. Quel rythme alors ? Comment c'est quoi le truc ? Comment ça se passe ?
3: Une fois par mois, d'octobre à juin.
1: Ouais.
3: Et en fait, pour ne pas les perdre pendant la période estivale, en fait, on propose des sorties estivales.
1: Très bien.
3: Là, par exemple, ils vont aller à Nigloland fin juin.
1: Ouais.
3: Donc c'est un parc d'attraction qu'il y a dans le département.
1: C'est Nigloland. C'est Nigloland. C'est pas Nigoland, parce que j'en ai deux de Nigo là qui m'accompagnent. C'est pas un parc sur Nicolas et Fabien. Ça n'a rien à voir.
3: Non, là, c'est plutôt des hérissons.
1: Donc, c'est vachement bien que vous fassiez ça. Vachement bien. Et je précise que le Café des aidants, c'est un concept qui est breveté et qui est national.
3: Oui,
1: c'est partout. Ça existe
3: exactement,
1: partout en France.
3: C'est ce que j'allais dire. C'est un label national qu'on a décidé, nous, de déployer dans notre plateforme de répit.
1: C'est très, très bien. C'est une très belle idée. Voilà, bravo. On voulait vous faire
3: merci
1: un petit coucou parce qu'on sait à quel point tout le monde peut être aidant, effectivement, et parfois c'est compliqué. Donc,
3: un quart. Un quart des Français.
1: Merci beaucoup Stéphanie Poisson. Donc, vous organisez des cafés des aidants. Merci infiniment. Voilà mes amis, c'est fini.
2: Oh non, là-bas, c'est pas possible. On vient d'arriver.
1: Magnon.
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7: Bonjour et bienvenue dans votre magazine Ma France, par ici les économies. Alors notre objectif, chaque semaine, c'est toujours le même, hein, vous redonner du pouvoir d'achat. Et aujourd'hui, on va déménager ensemble, mode de transport, frais cachés, assurance, carton, outils, on va tout vous dire avec notre invité. Bonjour Timour Ajuri.
8: Bonjour Valère.
7: Vous êtes journaliste pour Merci pour l'info, c'est un média en ligne notamment, mercipourlinfo.fr. Et puis c'est aussi un média dans les kiosques d'ailleurs, on trouve, c'est un magazine.
8: C'est un magazine, oui.
7: Voilà, je vous propose pour commencer de répondre à cette première question de Daniel qui m'a écrit sur mon mail par ici leséconomies@radiofrance.com. Pour vous la poser à vous, Timour, cette question, quelles sont les aides pour les personnes âgées qui veulent ou doivent déménager ?
8: Alors, la bonne nouvelle, c'est qu'il y a beaucoup d'aides.
7: Ah.
8: Votre caisse de retraite, par exemple, peut vous accorder une aide. Il y a beaucoup de caisses de retraite qui peuvent verser des aides au déménagement. Il y a des aides de collectivité aussi, par exemple, votre mairie, votre conseil communal d'action sociale, par exemple, vous pouvez aller le voir. Le fonds de solidarité pour le logement de votre département aussi peut vous verser une aide au déménagement. Alors, tout ça, c'est soumis à condition, donc il faut se renseigner et il faut chercher.
7: Oui, c'est souvent d'ailleurs le cas pour les aides. On va refaire le point tout à l'heure. Il faut chercher, il faut se renseigner. Mais là, on a noté, il y a quand même des options pour Daniel. Alors, Timour Ajuri, vous êtes journaliste pour Merci pour l'info. On va évoquer tous les sujets en utile autour du déménagement, le transport, les professionnels, les assurances, les cartons, les arnaques, les abonnements. Aussi, en commençant peut-être par le vrai coût d'un déménagement en 2026. Est-ce que vous pouvez nous dire si ça coûte cher? Si on prend tout en compte, hein, le départ, l'arrivée, les équipements, transport, abonnement, tout ça, combien ça coûte de déménager?
8: Alors, évidemment, tout dépend si vous faites le déménagement tout seul avec des amis, si vous louez un véhicule, si vous faites appel à une entreprise. Après, Merci pour l'info, on a essayé de faire des estimations. Par exemple, si vous déménagez donc d'un deux pièces de 40 mètres carrés à moins de 20 km. Donc, si vous déménagez avec des amis et vous louez un véhicule, ça vous coûtera juste 100 à 300 euros. Un peu plus si vous louez un camion avec un chauffeur et un manutentionnaire et faites appel à un manutentionnaire. Et là, si vous choisissez une entreprise de déménagement, là, ça pourra monter jusqu'à 1200 euros en fonction de la formule. Donc, vous voyez, c'est assez large, quelques centaines, un peu plus de 1000 euros pour un deux pièces.
7: On va commencer par le commencement. Timour, comment on transporte nos meubles, justement, d'un point A à un point B ? Soi-même ou avec un professionnel pour faire vraiment le moins cher possible.
8: Alors évidemment, le moins cher, c'est quand on fait tout soi-même et avec l'aide de proches. Vous pouvez louer un véhicule aussi ou faire prêter un véhicule. Si vous devez vous louer un véhicule, donc vous pouvez aller voir un loueur, vous pouvez voir une grande surface, vous pouvez utiliser certaines applis aussi de covoiturage de colis. Donc il y a plusieurs solutions. Après, faire appel à une entreprise, c'est la solution la plus chère aussi, c'est la solution qui vous, a priori, vous causera le moins de tracas.
7: C'est ça, parce que parfois, on veut tout faire soi-même. Enfin, on prend aussi le risque d'abîmer, de pas faire ça dans les règles de l'art, et à la fin, ça peut coûter cher.
8: C'est ça. Donc, ouais. Finalement, c'est peut-être une bonne solution de faire appel à un professionnel, à choisir évidemment avec attention. La clé dans le déménagement, c'est de s'y prendre suffisamment à l'avance, dans l'idéal évidemment, ouais. Et puis d'y consacrer du temps à la préparation, Valère.
7: Ouais, bien sûr. Peut-être revenir sur les aides au déménagement. Vous en avez cité quelques-unes. J'avais découvert d'ailleurs sur votre site que La CAF aussi, pouvez nous aider?
8: Oui, oui, alors la CAF peut vous aider, votre caisse de mutualité sociale agricole aussi, si vous êtes affilié à la MSA. Après, ce sont des aides assez dont les conditions sont assez strictes. Oui. Par exemple, il faut percevoir l'aide personnelle personnalisée au logement. Il y a aussi une aide d'Action Logement pour les salariés. Il y a la prestation de compensation du handicap pour les personnes qui ont certains handicaps qui nécessitent des aménagements chez eux. Il y a les collectivités, il y a les caisses de retraite. Donc tout ça, c'est à regarder suffisamment à l'avance.
7: C'est là l'intérêt d'anticiper, c'est ce que vous nous disiez tout à l'heure, à la fois pour l'organisation, mais aussi pour le financement, hein, en définitive. Voilà. Est-ce que c'est vrai qu'on peut aussi se tourner vers son entreprise pour essayer d'obtenir un soutien dans ce déménagement?
8: Oui, oui, alors c'est possible. Donc certaines entreprises versent des aides à leurs salariés, en particulier si le déménagement a un motif professionnel, ça peut être même prévu par votre convention collective. Et puis certaines entreprises même ont des partenariats avec des déménageurs ou avec des loueurs de véhicules, donc ça peut être intéressant pour avoir un rabais sur le prix de leurs prestations. Donc tout ça, vous pouvez regarder, vous renseigner auprès de votre direction, de votre service RH. Et puis, des conventions collectives aussi imposent des jours de congé spécifiques au profit des salariés qui déménagent.
7: Okay.
8: Donc, ça, c'est une bonne chose. Ça s'ajoute à vos congés payés.
7: Donc, on va voir son employeur. On dit, voilà, là, je vais déménager à telle date. J'imagine qu'on peut fournir une preuve, ancien domicile, nouveau domicile, par exemple. Et là, on peut avoir 1, 2, 3, 4 jours de congé en plus de nos congés payés.
8: Voilà, c'est super. Et si vous voulez donc vous faire une longue période pour avoir tout le temps déménagé, vous pouvez ajouter des congés payés. Et c'est super.
7: Alors, si on décide de faire le déménagement soi-même, vous l'avez dit, il faut bien se préparer, Timour. Et puis, il y a aussi la question du camion, si on veut se débrouiller. Première question, comment définir la bonne taille du camion? Parce que, alors, à chaque fois, on entend 9 mètres cubes, 12 mètres cubes, moi, j'y comprends rien. Et j'ai beaucoup de mal, surtout, à me dire, bah là, j'ai tant de mètres cubes de meubles chez moi. C'est très difficile, je trouve.
8: Oui, oui. Bah, alors, un véhicule, en fait, la contenance d'un véhicule, comment ça se calcule? C'est en mètres cubes. Et il y a une méthode toute simple pour calculer le volume dont vous avez besoin. C'est de diviser par 2 la surface de votre logement actuel. Donc, par exemple, si vous avez un 50 mètres carrés, vous avez besoin, a priori, d'un camion de 25 mètres cubes. Après, c'est pas une règle absolue. Si vous avez plus ou moins d'objets, vous pouvez ajuster. Mais disons que c'est un bon point de départ.
7: Et pour trouver le camion, alors, parce qu'on en a évidemment pas tous un, qu'est-ce que vous nous conseillez de faire pour avoir un camion sur 1 jour, 2 jours sans se ruiner?
8: Oui, oui, oui. Alors, vous avez évidemment donc les loueurs habituels, les grandes surfaces, et puis il y a des applications qui vous permettent de trouver donc des services de covoiturage, des covoiturages de colis. Donc par exemple cocoli.fr, bring4you.com. Donc le principe, il est tout simple, vous publiez votre demande et puis il y a un particulier ou une entreprise de transport qui fait le trajet pour vous.
7: Et d'ailleurs, il faut être bien entouré, hein, avoir de vrais amis en forme si possible. Et puis si on n'en a pas, il y a des plateformes collaboratives pour se faire aider pour pas trop cher.
8: Oui, voilà, oui. Donc il y a des applications de mise en relation, donc par exemple Allo Voisin, TaskRabbit.com, NeedHelp.com. Alors il peut s'agir simplement d'une aide pour porter vos meubles, vos affaires. Il peut aussi s'agir d'un chauffeur pour un camion. Donc après, donc faut bien vérifier que toutes les prestations que vous souhaitez avoir prises en charge sont prévues. Discuter avec les personnes. Après, je note que cette solution, donc c'est pas l'idéal, parce que si les personnes se blessent ou créent des dégâts, vous pouvez être considéré comme responsable. Pareil, si vous trouvez des annonces en ligne avec des personnes qui proposent leurs services sur le Bon Coin, par exemple, faut faire attention, et faire attention aussi aux personnes avec qui vous échangez. Donc, dans l'idéal, parler de vive voix avec elles, et surtout ne verser aucune somme d'argent avant de l'avoir rencontré, et si possible avant la prestation.
7: On parle déménagement aujourd'hui avec Timour Ajoury, journaliste pour le média Merci pour l'info. Timour, est-ce qu'il vaut mieux privilégier certaines périodes pour déménager si on peut choisir?
8: Oui, oui. Alors, l'idéal, c'est mieux de faire un déménagement l'automne et l'hiver. Inversement, déménager le week-end, c'est pas forcément une très bonne idée, les fins et les débuts de mois. Et puis, l'été et les vacances scolaires aussi, c'est pas l'idéal, même si, bon, dans la pratique, peut-être que vous avez besoin de déménager dans les prochaines semaines, Valère.
7: On est bien d'accord. Et puis les cartons aussi, ça peut vite faire un budget. Est-ce que vous avez des bons plans pour trouver des cartons pas chers, voire gratuitement? Qu'est-ce que vous nous conseillez?
8: Oui, bah, vous avez une solution gratuite toute simple, c'est d'aller voir les supermarchés près de chez vous, les petits commerces, les centres commerciaux pour récupérer des camions des cartons gratuits. Et puis, vous pouvez demander à des proches d'en faire de même. Vous pouvez aussi récupérer les emballages des objets justement que vous voulez déménager.
7: En tout cas, c'est important de bien emballer, de bien ranger, parce qu'encore une fois, il peut y avoir de la casse. Et là, quand on fait soi-même, c'est de l'argent jeté par les fenêtres.
8: Oui, tout à fait. Oui.
7: Comment choisir un professionnel si on décide de passer par des professionnels, notamment parce qu'on a des meubles qui ont une certaine valeur, parce que tout simplement on n'est pas entouré, qu'on n'a pas la forme, la force pour le faire soi-même. Comment est-ce qu'on choisit un bon déménageur?
8: Alors, déjà, il faut savoir que le métier de déménageur, c'est une profession réglementée.
7: D'accord.
8: Donc, vous devez vérifier que les déménageurs que vous sollicitez sont bien inscrits dans différents registres. Dans l'idéal, alors ça, ils n'ont pas l'obligation de le faire, mais vous pouvez regarder s'ils sont bien inscrits à la chambre syndicale du déménagement ou à l'organisation des transporteurs routiers européens. Mmh. Et puis, pour trouver les meilleurs prix et les services qui vous conviennent le mieux, regardez bien les devis que les déménageurs doivent vous proposer.
7: On en demande plusieurs déjà, on compare.
8: Oui, voilà, c'est bien de comparer, ils ont l'obligation de vous en proposer gratuitement. Et puis vous pouvez aussi comparer en utilisant des outils en ligne. Par exemple, à Merci pour l'info, on a vu que un courtier en déménagement, Next Tourist, propose des outils assez simples d'utilisation pour pouvoir comparer très facilement.
7: Donc, comparateur en ligne, ça c'est pas mal. On demande plusieurs devis, on les compare, éventuellement on questionne le professionnel s'il y a quelque chose qu'on ne comprend pas. Est-ce que l'assurance est forcément inclue dans la prestation?
8: Alors, si c'est un professionnel, a priori il vous proposera une assurance. Après, il peut y avoir une assurance basique ou une assurance un peu plus large. C'est à vous de voir. Après, si vous faites le déménagement vous-même avec des amis, je vous conseille de bien regarder votre assurance multirisque habitation et s'il y a des exclusions, vous pouvez appeler votre assureur et puis voir si vous pouvez ajouter une extension.
7: Et puis, bien penser à faire l'état des lieux avant et puis à bien vérifier une fois que les meubles ont été déposés par le professionnel, parce que c'est là que ça joue, c'est là qu'il faut déclarer s'il y a eu un sinistre.
8: Absolument, absolument. Ouais. Donc, n'oubliez pas, une fois que les meubles sont livrés, de bien regarder si éventuellement il y a des dégâts, si des objets manquent. Vous pouvez faire des réserves tout de suite et après faire une contestation, envoyer des recommandés éventuellement, mais avant vous pouvez contacter le service client. Voilà.
7: En tout cas, le faire dans les temps. Et puis déménager, c'est parfois gagner en place, hein, changer de configuration. Alors il faut s'équiper aussi parfois, et quand on a un budget très serré, c'est pas évident. Bonjour Hakim Baka.
9: Bonjour.
7: Vous êtes cofondateur de Give, c'est give.com. Give, c'est G-E-E-V. Présentez-nous ce site internet, s'il vous plaît.
9: Give, c'est une application de don d'objets entre particuliers. Donc le principe est très simple, c'est de pouvoir donner une seconde vie localement, facilement, via le don. Donner une seconde vie à tous les objets dont on ne se sert plus. Évidemment, pendant le déménagement, on découvre plein d'objets dont on ne se sert pas.
7: Vous appelez donc au réflexe de donner plutôt que jeter, recevoir plutôt qu'acheter. On n'est plus trop habitué à tout ça. Hein.
9: Alors, on n'y est plus trop. Exactement, on n'est plus trop habitué, alors que finalement, on revient à l'essentiel, on revient à des usages qui sont millénaires. On n'invente pas le don, on le digitalise à la limite. Nous, en fait, on vient vraiment avec le don digitalisé, du coup, avec Give, dans un complément de plein d'usages qui sont... maintenant très populaire, en complément de la vente, en complément du don aux assos. Voilà, tout ce qu'on veut éviter, nous, c'est que des objets qui puissent être utilisés finissent aux encombrants, dans les déchetteries ou dans nos caves et greniers.
7: On fait une spéciale déménagement aujourd'hui. Qu'est-ce qu'on peut trouver de sympa en ce moment, alors, sur l'application Give, si on a besoin on a prévu de déménager et c'est un petit peu plus grand que le point de départ?
9: Alors, en fait, ça fonctionne dans les deux sens. C'est-à-dire que c'est bien de se désencombrer au moment d'un déménagement. Mmh. En fait, ce qu'il faut éviter... C'est toujours cette petite phrase qui trente dans notre tête qui est « ça peut toujours servir » ou « alors je verrai quand je verrai dans le nouvel appartement ou dans la nouvelle maison ». Donc quand on déménage, il faut faire très attention, parce que emporter des objets qu'on n'utilise plus, ça a de l'argent, c'est aussi de l'énergie. Des fois on loue une camionnette et finalement, il vaut mieux économiser un peu la force de ses bras. Et après, pour l'emménagement, il y a plein d'objets sur Give. C'est-à-dire on retrouve vraiment tous les objets qu'on peut retrouver dans une dans un habitat français typique, hein, des meubles, de l'électroménager, du petit électro, des vêtements, enfin beaucoup, des jouets, beaucoup beaucoup de choses, vraiment beaucoup, exactement ce qu'on pourrait retrouver d'ailleurs sur un sur un site de vente. Et ça peut être effectivement à la fois de la conso responsable, c'est-à-dire j'emménage dans un nouveau logement, je dois m'équiper d'une commode, pourquoi ne pas la récupérer en seconde vie gratuitement plutôt que de l'acheter. Et voilà, finalement on est sur une conso aussi bon plan. Parce que voilà, on est tous au courant de toutes les difficultés de pouvoir d'achat qu'on a tous. Donc voilà, donc ce petit bonus de pouvoir d'achat à l'emménagement qui coûte en général très cher, ça fait toujours du bien.
7: Give.com pour en savoir plus. Merci beaucoup Hakim Baka, vous êtes le cofondateur donc de cette application et puis dans les solutions pour trouver du matériel, que ce soit la remise en état, les aménagements, le déménagement lui-même. Il y a les Bricothèques, c'est comme une bibliothèque mais pour les outils. On va vous expliquer ça dans un instant.
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7: En version magazine, le thème aujourd'hui, on déménage ensemble, mode de transport, frais cachés, assurance, carton, outils, avec notre invité Timo Rajuri, journaliste pour le média Merci pour l'info, qu'on retrouve sur mercipourlinfo.fr. Et J'ai le vent, chargé de liens sociaux pour la régie de quartier du 19e arrondissement de Paris, vient de nous rejoindre. Bonjour.
10: Bonjour.
7: Alors, on vous a invité parce que vous êtes, j'allais dire à la tête, en tout cas, vous êtes en responsabilité sur un projet qui est très intéressant et qui n'est pas singulier et seulement, qui n'existe pas que sur Paris. C'est une bricothèque. Mais qu'est-ce que c'est une bricothèque ?
10: Alors, la bricothèque, en fait, c'est comme une bibliothèque, sauf qu'au lieu d'emprunter des livres, on va emprunter des outils. Nous, par exemple, on va avoir une variété d'outils, des perceuses, visseuses, des décapeurs thermiques, des ponceuses, et puis aussi des petits outils comme des clés à molette, des tournevis, voilà. Ça fonctionne chez nous. C'est un emprunt qui est gratuit. En adhérant juste à la régie de quartier du 19e.
7: Pour avoir regardé les bricothèques un peu partout en France, c'est à peu près toujours le même principe. Soit c'est la gratuité, soit c'est vraiment de la location quasi à un prix symbolique. On est d'accord, J'ai le vent, c'est un bon plan pouvoir d'achat, évidemment, il n'y a pas mieux, mais c'est aussi un bon plan écologique.
10: Oui, bien sûr, parce qu'en fait, ça va permettre de limiter son impact sur l'environnement en n'achetant pas des outils qui seront a priori peu utilisés, car on sait que les travaux dont on a besoin lors d'un déménagement, on n'en aura sûrement pas besoin à d'autres moments.
7: Et est-ce que ces outils sont tous en bon état de marche ? Il y a une vérification qui est faite par l'équipe ? Parce que c'est vrai que parfois on peut se dire, oui, mais bon, si c'est pour avoir des outils de seconde zone, non, moi je veux du bon matos.
10: Oui, bien sûr. Nous, on a effectivement notre chargé d'accueil qui s'occupe de vérifier que tout marche bien. C'est d'ailleurs pour ça qu'on a un dépôt de caution lors de l'emprunt et qui va vérifier si le matériel est en bon état avant de le passer aux nouvelles personnes. Je me permets de dire aussi que chez nous, c'est réservé aux habitants du 19e arrondissement de Paris, mais que bien sûr, il y a beaucoup d'autres bricothèques, comme vous l'avez dit, qui existent en France et il y en a sûrement près d'où habitent les auditeurs.
7: Oui, il y en a un petit peu partout en France, alors pas suffisamment, mais enfin...

0: chargé de lien social pour la régie de quartier donc du 19e arrondissement de Paris. Et puis pour vous qui nous écoutez, faites un petit tour, allez faire un petit tour sur internet, regardez, il y en a peut-être une autour de chez vous. Juste un mot, Timour Ajouri, journaliste pour Merci pour l'info, sur ce thème du déménagement. Là j'y repensais, on n'a pas eu le temps d'en parler, mais très vite, la réexpédition du courrier, vous avez un bon plan pour ça?
1: Oui, alors il y a la poste qui peut vous réexpédier le courrier.
0: Voilà, ça c'est une cinquantaine d'euros.
1: Voilà, et puis vous pouvez avoir d'autres solutions moins chères. C'est vrai que c'est important la réexpédition du courrier, Valère.
0: Voilà, et la solution la moins chère, c'est qu'il y a un service public de réexpédition du courrier. Tapez sur internet, c'est gratuit, et vous pouvez l'envoyer comme ça. Je donne la réponse à votre place. On peut pas tout savoir, Timour, hein, ça
1: alors,
0: c'est la vie. Hein.
1: Alors oui, Valère, je me permets juste d'ajouter donc ce service, ça permet d'indiquer à l'administration votre changement d'adresse. Par exemple, au Fisc, à France Travail.
0: Exactement.
1: Après la réexpédition, vous pouvez le signaler à la poste, mais c'est indépendant, en fait. C'est deux choses indépendantes.
0: Vous avez raison, mais ça permet de contacter pas mal d'administrations. Timour Ajouri, vous êtes journaliste pour Merci pour l'info. Et avant de nous quitter, vous allez vous prêter au jeu de notre quiz, le vrai faux, pour finir avec les idées claires sur ce thème du déménagement. Vrai ou faux, on peut bénéficier d'aide financière pour déménager, même quand on n'a pas un petit revenu?
1: Alors, vrai, vous pouvez bénéficier d'aide financière. Après, la plupart, c'est vrai, sont quand même réservés aux personnes qui ont les plus faibles revenus.
0: Et vous nous l'avez dit, il faut chercher pour trouver.
1: Oui.
0: Vrai ou faux, les déménageurs professionnels ont l'obligation de proposer une assurance de base?
1: Oui, c'est vrai. Après, il peut y avoir des services d'une couverture plus ou moins étendue.
0: Vrai ou faux, les cartons de supermarché sont toujours gratuits et autorisés à être récupérés?
1: Alors oui, en général, on va vous les proposer, enfin vous pourrez les récupérer gratuitement et vous aurez le droit de les prendre, oui.
0: Vrai ou faux, on peut obtenir des jours de congé pour un déménagement?
1: Oui, après tout dépend de votre secteur, de votre entreprise, et puis n'oubliez pas de préparer un justificatif pour votre employeur.
0: Et ça, est-ce que c'est vrai ou faux? Il est interdit, j'ai bien dit interdit, de déménager seul un frigo couché dans un camion?
1: Alors, je ne sais pas si la loi l'interdit expressément, je ne crois pas, mais en tout cas, c'est fort imprudent, sans vouloir jeter un froid, Valère.
0: Vrai ou faux, Timour, les plateformes collaboratives permettent parfois de louer un camion bien moins cher, et notamment à plusieurs?
1: Vrai, oui, ça peut être une bonne solution économique.
0: Un devis de déménagement peut augmenter le jour J sans explication, c'est vrai ou c'est faux?
1: Ah, ça, c'est faux, en tout cas, c'est interdit. Une fois signé par le client, le devis engage le professionnel.
0: Timour Ajouri, journaliste pour Merci pour l'info. Merci beaucoup pour vos éclairages. Alors, je rappelle le site qui est une mine d'informations, mercipourlinfo.fr. J'espère que vous y voyez plus clair, vous qui nous avez écoutés sur votre radio locale ici. Alors, pour réécouter l'émission, mais aussi toutes les autres, et c'est vrai qu'il commence à y en avoir quelques-unes, c'est sur ici.fr. La semaine prochaine, on va voir comment bien vieillir en restant chez soi, même avec un budget serré. Pensez à nous envoyer vos questions. Mon mail, c'est parisilleséconomies@radiofrance.com.
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1: À l'extérieur, la température dépasse 40 degrés. N'oubliez pas de vous réhydrater régulièrement, mes frères, recommande Ziad, le chauffeur, à la cinquantaine de passagers confortablement installés dans l'autocar. Sans se faire prier, les pèlerins tirent de leur sac bouteilles d'eau et cadettes de soda. La route, longue de 460 km, qui relie Médine à la Mecque, est une morne désolation. Seuls quelques bosquets d'épineux rompent la monotonie des collines caillouteuses qui s'étendent à perte de vue. À la sortie d'un virage, l'autocar s'engage gaillardement dans une gorge étroite. Tout à coup, surgissant de nulle part, un singe bondit sur l'asphalte. Le chauffeur fait une brusque embardée pour l'éviter. Trop tard. Percuté de plein fouet, le babouin culbute sous les roues en poussant un cri qui soulève le cœur des passagers. Qu'ai-je fait ? Oh, Dieu du ciel ! Bredouille le chauffeur en stoppant son véhicule et en se précipitant vers la bête pantelante qui rend son dernier souffle. Quelques minutes plus tard, après avoir déposé délicatement la dépouille sur le bord de la route, Ziad se glisse à nouveau derrière le volant. « Excusez-moi, murmure-t-il, penaud, à l'adresse des pèlerins, j'espère au moins que le singe n'a pas trop souffert. » Comment le chauffeur pourrait-il se douter à cet instant que cet incident, triste mais banal, vient de mettre en péril sa vie et celle des 50 voyageurs dont il a la charge ?

Après 6 jours de prière, de rites, de cérémonies, les pèlerins de la Mecque s'apprêtent à regagner Médine en empruntant le même autocar et la même route qu'à l'aller. Ziad, le chauffeur, les accueille joyeusement. « Soyez les bienvenus à bord, mes frères. Vous avez accompli le Hajj. Vous êtes désormais absous de vos péchés. Et Inch'Allah, vous allez bientôt rentrer chez vous, le cœur plus léger. » Durant les premières heures du trajet, les pèlerins échangent avec insouciance souvenirs et impressions de voyage. À mi-parcours, tandis que l'autocar s'engage dans la gorge étroite où une semaine plus tôt le babouin a été tué, une pierre heurte violemment la carrosserie. Une roche a dû se détacher de la falaise, suppute Ziad en poursuivant sa route sans ralentir. Une seconde plus tard, une autre pierre rebondit sur le toit, quand une troisième explose sur le bas-côté et qu'une quatrième pulvérise la vitre d'une fenêtre, blessant l'un des passagers au visage. Ziad jette un coup d'œil inquiet dans le rétroviseur, pensant. La paroi est-elle en train de s'écrouler sur nous ? Effectivement, une grêle de projectiles s'abat de tous côtés. Le pare-brise se fissure en étoile. Privé de visibilité, Ziad enfonce la pédale du frein. L'autocar zigzague au milieu de la route, heurte un rocher et s'immobilise dans un fracas de tôle froissée. Aussitôt, les jets de pierre redoublent de violence. D'autres vitres volent en éclats. Des passagers hurlent. D'autres effrayés se jettent pêle-mêle dans la travée centrale. Mais qui peut s'en prendre à des pèlerins ? Balbutie Ziad, paniqué. Des bandits ? Une tribu insoumise ? Des terroristes d'Al-Qaïda ?

Une scène inconcevable lui fournit la réponse. Comme sortie d'un conte fantastique, une centaine de babouins armés de pierres dégringolent la falaise, encerclent l'autocar et le caillassent méthodiquement. Ziad bondit sur son téléphone portable et compose le numéro d'urgence. « Nous sommes bloqués sur la route de Médine. Des singes fous nous attaquent. Venez vite, ils vont tous nous tuer !» Même après avoir épuisé leurs munitions, les babouins n'abandonnent pas pour autant la partie, montant la garde autour du véhicule. À l'heure du déjeuner, la route est vide. Une chaleur accablante plombe l'intérieur de l'autocar. Enfin, après une demi-heure d'attente angoissée, les passagers constatent avec soulagement que les singes lèvent le camp à l'approche d'une jeep, de la police et d'une dépanneuse. Alors dès lors, de nombreuses questions se posent. Comment les babouins ont-ils conçu collectivement un plan pour venger la mort de l'un des leurs? Comment se sont-ils organisés pour stocker des pierres dans le but précis d'attaquer l'autocar? Plus étrange encore, comment sont-ils parvenus à l'identifier avec certitude, si semblable aux autres autocars qui circulent quotidiennement sur cette route? À ce jour, aucun spécialiste du comportement animal n'est parvenu à apporter des réponses satisfaisantes à ces questions. Ah, j'allais oublier. Une dernière chose. Savez-vous que le mot « animal », « animus » en latin, signifie « l'esprit vital ».

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1: Bienvenue dans l'accent des autres, l'actualité de la semaine vue par RFI, la radio-télévision suisse, Radio-Canada, ici en France et la RTBF. Et on va d'abord parler politique migratoire. La Suisse ne doit pas dépasser la barre des 10 millions d'habitants. C'est en tout cas l'avis du plus grand parti du pays. Son initiative est soumise au peuple le 14 juin prochain, Pierre-Anne Chauffard.
2: Et si l'UDC réunit près de la moitié des intentions de vote, c'est aussi en raison d'un ressenti, celui d'une Suisse qui grandit trop vite et peine à suivre avec ses infrastructures.
1: En Belgique, l'école francophone va devoir se serrer la ceinture. Malgré une forte mobilisation des profs et des élèves, les mesures d'économie décidées par le gouvernement de la communauté française ont été votées cette semaine, Jacques Revers.
3: Oui, des milliers de manifestants ont pourtant fait le siège jeudi devant le Parlement, ultime tentative pour faire plier la majorité. Mais le vote a bien eu lieu. Le gouvernement se retranche derrière un contexte budgétaire qui impose des économies.
1: Les villages perdent de plus en plus leur commerce, épicerie, boulangerie notamment. Une désertification commerciale qui s'accélère en France en particulier. Nous serons dans la Creuse, dans une petite municipalité qui vient de perdre ses deux seuls commerces. Le bras de fer à nouveau lancé côté américain. Les États-Unis menacent d'imposer de nouveaux tarifs douaniers à 60 pays et notamment le Canada, Nadim Moubarak.
4: Ce n'est pas une surprise, répond le Premier ministre Mark Carney.
1: Enfin, le Sénégal célèbre les 100 ans de l'ancien président Abdoulaye Wade. Un hommage national s'est tenu cette semaine à Dakar, Fanny Noir-Cabré.
5: Cérémonie historique pour celui qui a imposé la première alternance démocratique dans l'histoire du Sénégal.
1: Le peuple suisse va donc une nouvelle fois se prononcer sur la question migratoire. Ce sera le week-end prochain, le 14 juin. À l'occasion d'une initiative populaire, pas de Suisse à 10 millions, Pierron.
2: Oui, un thème récurrent de la politique suisse, à nouveau porté par l'UDC, le grand parti conservateur. Ce texte veut plafonner la population du pays à 10 millions d'habitants. En clair, les autorités devraient prendre des mesures dès qu'elle atteindrait les 9,5 millions, soit une petite marge de 500 000 personnes supplémentaires. L'asile est dans le viseur, mais aussi les accords internationaux qui favorisent l'immigration, d'où les craintes pour la libre circulation des personnes avec l'Union européenne.
1: Et c'est là, Pierron, l'argument massu des opposants.
2: Oui, car la Suisse et son économie sont très dépendantes de la main-d'œuvre étrangère. Patronat et syndicats sont la main dans la main. Mais c'est un autre phénomène qui explique un important soutien dans les intentions de vote, un certain sentiment de densité d'une Suisse qui grandit trop vite avec des conséquences concrètes, par exemple sur la pénurie de logements. La libérale Johanna Gapani reconnaît que ce ressenti doit être mieux pris en compte.
6: Elle a permis aux gens de s'exprimer sur des thèmes qui sont légitimes. On parle de logement, on parle de saturation au niveau du trafic. On parle évidemment aussi des frontaliers. Et c'est tous des éléments qui ont été mis en avant par l'initiative et qu'on a la responsabilité, quand on est parlementaire à Berne, mais aussi les parlementaires dans les différents cantons, auxquels on a la responsabilité d'apporter des solutions.
2: Pour l'UDC et Marie-Bertrande Duet, mieux vaut tirer le frein à main que prendre des mesures pour développer les infrastructures et le parc immobilier.
7: Est-ce qu'on préfère limiter cette croissance démographique qui est issue de l'immigration ou augmenter les impôts des uns et des autres pour encore modifier nos infrastructures et permettre à tout un chacun de venir et de devoir à nouveau réagrandir nos infrastructures et limiter nos paysages et nos villes tranquilles.
2: Les deux camps sont au coude à coude, leur capacité à mobiliser l'électorat sera donc déterminante.
1: Des mesures d'économie dans le secteur de l'enseignement francophone en Belgique. Le Parlement de la Fédération Wallonie-Bruxelles de la Communauté française a voté ces mesures cette semaine. La mobilisation des profs et des élèves qui dure depuis des semaines n'aura pas fait plier la majorité, Jacques.
3: Seule une députée de la majorité s'est abstenue au moment du vote, majorité contre opposition, un vote intervenu au beau milieu de la nuit de jeudi à vendredi après 15 heures de débat. Une abstention de la députée Mathilde Van Dorp du Parti des Engagés pour dénoncer le manque de dialogue avec les enseignants.
8: Je pense qu'il est clair qu'il faut prendre nos responsabilités par rapport à une situation budgétaire compliquée, mais mon abstention c'était aussi clairement signaler que la méthode ne fonctionnait pas, qu'il y avait un manque de concertation.
3: Ce défaut de concertation concertation, c'est aussi l'un des reproches formulés par les enseignants, tout comme l'agenda précipité du vote au Parlement, intervenu moins de 84 heures après la dernière commission, ce qui n'est pas la règle, de quoi ajouter de l'huile sur le feu de la contestation.
1: Oui, et ces mesures d'économie voulues par la majorité de centre-droit, elles entreront en vigueur à la prochaine rentrée scolaire.
3: Oui, et les principales mesures, c'est, rappelons-le, 2 heures de cours en plus pour les profs de l'enseignement secondaire supérieur sans compensation salariale, l'augmentation du Minerval et des moyens rabotés pour la distribution de fournitures scolaires ou de repas gratuits dans les écoles. Pour les élèves et les profs qui ont manifesté près du Parlement ou qui parfois ont assisté au vote tard dans la nuit, la déception est immense. Ils dénoncent le passage en force de la majorité.
9: Ils viennent de déclarer la guerre, en fait. Ce qu'ils ne comprennent pas, c'est qu'on est déterminé à ne pas donner cette école-là. On ne veut pas de cette école-là, en fait. On ne veut pas de ça pour nos enfants, on ne veut pas de ça pour nos gamins. Qu'est-ce que je vais dire à mes élèves, moi, demain ?
3: Demain, c'est concrètement le temps des examens et des épreuves certificatives de fin d'année. Des examens qui pourraient être perturbés car de nouvelles actions sont annoncées. On verra ce qu'il en sera dans les prochains jours et semaines, tant les derniers événements ont donné l'impression d'une fracture entre les acteurs de l'école d'une part et le gouvernement d'autre part.
1: Deux commerces vous manquent et tout est dépeuplé. Voilà le sentiment des habitants du Compex dans la Creuse en France. Cette commune de 200 habitants vient de perdre coup sur coup ses deux seuls commerces. La boulangerie, elle est fermée depuis plusieurs semaines pour du matériel qui n'est pas conforme. Alors le gérant a décidé de partir. Et puis plus récemment, c'est l'auberge qui a fermé. Le chef a décidé d'ouvrir son propre restaurant ailleurs. Cette désertification commerciale, elle s'accélère en France. Aujourd'hui, 62% des communes ne comptent plus aucun commerce alimentaire. Alors pour les habitants du Compex, ça laisse un grand vide, comme l'a constaté Nina Sobetsky.
10: Gérard habite à quelques mètres de la boulangerie, alors le pain c'était...
11: Tous les matins de bonne heure.
10: Mais maintenant, pas d'autre choix que de prendre la voiture jusqu'à Bourganeuf, par exemple, à une quinzaine de kilomètres.
11: Et puis on le met au congélateur. Mais c'est pas pareil, hein. C'est pas du pain frais pareil. Hein. On va pas faire 15 kilomètres tous les jours, ça les retours ça fait 30 kilomètres.
10: Et avec en plus le restaurant fermé depuis une semaine, ça laisse un vide que Sylvie a déjà remarqué en face de chez elle.
12: Par exemple, d'habitude le parking est plein, il y a du monde, et là il n'y a plus personne.
10: Car plus que deux commerces, c'est aussi deux lieux de vie qui disparaissent.
12: On était pas mal, bon c'est toujours les mêmes, mais à se retrouver le matin à la boulangerie, à l'auberge, à différents moments quand ils faisaient des animations, voilà. C'était les deux pôles principaux pour se rencontrer dans le village.
10: Le premier dossier du nouveau maire Thibaut Brodier, c'est donc de trouver des repreneurs.
13: Ces commerces existent là depuis très longtemps et on a toujours trouvé des candidats. Pour quelqu'un qui veut se lancer, c'est idéal, avec un loyer intéressant et pas d'investissement personnel à faire vraiment, quoi.
10: Mais il faut aussi réussir à les faire rester, car les boulangers restent en moyenne 2 à 3 ans sur la commune, avec des charges d'électricité qui tournent autour de 1500 euros par mois.
13: Il va vraiment falloir qu'on essaye de réfléchir là-dessus, comment faire pour que cette charge soit un petit peu moins lourde. C'est pour ça que les loyers sont pas chers, hein. C'est pour essayer vraiment de, au maximum de pouvoir l'aider.
10: Les loyers de la boulangerie et du restaurant sont d'environ 300 euros.
1: Un reportage de Nina Sobetsky pour Ici Creuse.
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1: Les États-Unis reviennent à la charge avec donc une nouvelle menace d'imposer d'autres tarifs douaniers à une soixantaine de pays et Nadi, notamment le Canada.
14: Voilà, cette décision fait suite à une enquête de l'administration Trump qui estime que ses plus importants partenaires économiques n'en font pas assez pour contrer l'importation de biens issus du travail forcé. Ottawa serait touché par des droits de douane de 10% pour ses efforts jugés insuffisants. Richard Ouellette est professeur de droit à l'Université Laval.
15: Les 60 pays ne sont pas nécessairement des pays qui, d'après les États-Unis, tolèrent l'esclavage. Ce sont des pays qui ne font rien pour vérifier si les produits qui entrent chez eux ne seraient pas le fruit du travail forcé. Alors, ça vise le Canada, ça vise le Mexique, ça vise l'Union européenne, ça vise la Chine.
14: Les biens canadiens conformes à l'accord de libre-échange nord-américain seraient exemptés de ces tarifs.
1: Et le premier ministre canadien a réagi.
14: Tout à fait. Mark Carney veut se faire rassurant en déclarant que cette initiative de Washington n'est pas une surprise. Il reconnaît du même coup que le Canada peut faire mieux pour s'attaquer au fléau de l'esclavage moderne.
16: Nous partageons cet objectif, l'élimination du travail forcé, du travail des enfants dans notre chaîne d'approvisionnement.
14: Le gouvernement Carney va déposer un projet de loi en ce sens d'ici la fin de la session parlementaire.
1: Ottawa qui fait aussi une concession dans le but d'apaiser les tensions avec Washington.
14: Oui, le gouvernement ordonne au Conseil de la radiodiffusion et des télécommunications canadiennes de revoir à la baisse les redevances des géants du web américain comme Netflix, Prime et Amazon pour la création de contenus canadiens. Un recul qui suscite l'ire du chef du Bloc québécois, Yves-François Blanchet.
17: C'est catastrophique, cette décision-là, qui est carrément de déposer les armes avant même de commencer une négociation où on dit à l'interlocuteur « Je suis faible ». Qu'est-ce que tu veux?
14: La pression s'accentue donc sur Ottawa, qui n'est pas encore parvenu à faire débloquer les pourparlers en vue de la révision de l'accord Canada-États-Unis-Mexique, alors que la date butoir du 1er juillet approche.
1: On se quitte cette semaine au Sénégal pour célébrer un siècle d'existence et une vie entière dédiée à la politique. L'ancien président Abdoulaye Wade aura été au cœur d'une cérémonie historique pour célébrer son centenaire, Fanny.
5: Oui, celui que les Sénégalais surnomment Gorgui, un terme wolof pour désigner affectueusement un homme âgé, est une figure majeure de l'histoire politique sénégalaise. Fondateur du PDS, le Parti démocratique sénégalais, il a incarné l'opposition au régime de Léopold Sédar Senghor dès les années 70, puis d'Abdou Diouf dans les années 80-90, devenant le symbole de la lutte pour l'alternance démocratique. Alternance qui verra le jour en 2000, année où Abdoulaye Wade devient président. Et ce poste, il l'occupera jusqu'en 2012, où il concède sa défaite dans les urnes face à Macky Sall, après une candidature à un troisième mandat controversé.
1: Et puis les Sénégalais, Fanny, se souviennent aussi de l'héritage laissé par Abdoulaye Wade.
5: Effectivement, toutes les réalisations issues des grands chantiers de son mandat, on pense aux autoroutes à péage, à l'aéroport international ou encore des programmes d'électrification rurale. Abdoulaye Wade est un patrimoine de la nation, a déclaré le président sénégalais Bassirou Diomaye Faye au cours de cet hommage national qui s'est tenu sans le principal intéressé. Abdoulaye Wade vit en France depuis plusieurs années.
1: Fanny Noireau-Cabré et RFI pour refermer l'accent des autres cette semaine. Merci d'avoir été là comme d'habitude. Rendez-vous si vous le souhaitez dans 8 jours avec les partenaires des médias francophones publics.
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0: 1982, les prémices de la dance music. C'est ce que nous offrait le collectif britannique Yazoo. 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
0: Déjà en connexion avec nous de très bonne heure ce matin avec sur votre radio ici l'équipe de votre samedi au taquet, je vous le dis, Fabien à la rédaction en chef, nous avons Océane à la technique, Dylan pour vous accueillir au standard et pour l'actualité, Cyril Ardaud-Redon. Bonjour Cyril.
3: Bonjour François-Xavier, bonjour la France.
0: Dans l'info ce matin Cyril.
3: C'est aujourd'hui la commémoration des débarquements de Normandie et des élèves d'une école près de Caen ont reçu hier une visite très spéciale, celle de l'arrière-arrière-petit-fils de Winston Churchill.
0: Ah oui, quand même.
3: Oui, quand même.
0: On en parle dans un instant dans les infos.
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0: Samedi 6 juin, bienvenue si vous ouvrez les yeux. Ici, il est 6h, bonjour. Les infos, Cyril, à la une, la colère ce matin du ministre de la Justice.
3: Gérald Darmanin, invité hier soir du journal de TF1, est revenu sur l'affaire Liana, cette petite fille de 11 ans dont le corps a été retrouvé dans un silo à grains abandonné jeudi dans le Gers. Le garde des Sceaux se dit furieux et parle d'un immense échec.
4: L'institution judiciaire que je représente, elle a pour but de protéger au nom du peuple français les Français et notamment les plus vulnérables. Et notamment les enfants. Et aujourd'hui, l'institution judiciaire, elle n'a pas su protéger cette petite fille. Et au nom de la justice, comme ministre, je veux présenter mes excuses à cette famille et aux Français.
3: L'enquête judiciaire sur la mort de Liana se poursuit. L'autopsie a permis de confirmer que le corps découvert était bien celui de la collégienne, mais n'a pas permis de déterminer les causes de la mort. Parallèlement, une enquête administrative se déroule pour déterminer les dysfonctionnements qui ont conduit à ce drame, car, Charlotte Piret, plusieurs signalements et plaintes, notamment pour viol sur mineur, ont été déposés à l'encontre du suspect de 41 ans.
5: Et même si le garde des Sceaux assure attendre les conclusions de cette mission d'inspection le 19 juin prochain, la chancellerie pointe d'ores et déjà les nombreux moments où cette plainte pour viol d'une enfant de 10 ans aurait dû devenir une priorité et a en réalité été traitée comme un banal cambriolage. À Toulouse, où malgré des lésions sexuelles constatées, une expertise psychologique qui conclut à la crédibilité de la fillette, le parquet estime que la victime, parce qu'elle a déménagé, est hors de danger. Pas de raison donc de tirer la sonnette d'alarme. Et c'est par la poste, sans coup de téléphone, ni mail d'alerte, que le dossier est envoyé au parquet d'Auch, géographiquement compétent. Là, guère plus d'empressement, ni vigilance particulière. Quant à la gendarmerie en charge de l'enquête, si elle a bien procédé à une nouvelle audition de la mère, rien depuis le 14 février dernier. Une contradiction avec la politique pénale fixée par le garde des Sceaux, rappelle ce dernier, mais surtout d'autant plus incompréhensible qu'une simple recherche dans les fichiers judiciaires suffisait pour constater que Jérôme Barella avait déjà été visé par plusieurs plaintes antérieures pour des faits de viol sur mineurs.
3: Charlotte Piret, le temps des enquêtes, donc le temps aussi de l'émotion. Une marche blanche est prévue demain après-midi dans la commune de Liana, à Fleurance, dans le Gers. Ses parents ne souhaitent aucune présence politique à part celle des maires mobilisés depuis le début des recherches. Dossier complet sur ici.fr.
0: Des résultats en hausse, mais des salaires qui n'augmentent pas.
3: C'est en tout cas ce que dénoncent les syndicats de Décathlon. Mobilisation historique aujourd'hui au sein de l'enseigne de sport avec des appels au débrayage dans tous les magasins de France pour demander une meilleure répartition des bénéfices. Grégory Labrousse, délégué syndical central CFTC, première organisation syndicale chez Décathlon.
6: L'augmentation du SMIG, d'habitude, est répercutée sur l'ensemble de la grille des salaires afin de garantir que quelqu'un qui est dépositaire d'un savoir-faire acquis depuis 10 ans, 15 ans, 20 ans, ne se retrouve pas au même niveau de salaire que quelqu'un qui a été embauché la semaine précédente. Et bien aujourd'hui, c'est fini. Donc on assiste à un vrai décrochage des salaires chez Décathlon, une vraie smicardisation des salariés. Dans un contexte de super profitabilité, les salariés aujourd'hui se sentent trahis. Ces 13 000 salariés travaillent dans des conditions de plus en plus difficiles. On a un encadrement qui est à bout de souffle, donc les situations de burn-out se multiplient. La situation n'est plus tenable. En plus d'être un cri de colère, c'est aussi une alerte qui est communiquée à nos dirigeants.
3: Et des actions sont prévues un peu partout en France, comme à Strasbourg, Nîmes, Manosque, Antibes ou encore à Montreuil, près de Paris. Une vingtaine de Français cas contact des croisiéristes contaminés à l'antivirus en avril sortent aujourd'hui de leur 3 semaines d'isolement à l'hôpital. 4 personnes qui ont voyagé sur le navire MV Ondus doivent rester en quarantaine encore 2 semaines. La seule Française contaminée est toujours en réanimation selon le ministère de la Santé.
0: Vous écoutez votre radio ici, les 6h04. Cyril, c'était il y a 82 ans, jour pour jour.
3: Le débarquement de Normandie le 6 juin 44. Les forces alliées débarquaient sur 5 plages normandes. Au total, 10 000 morts. Et pour commémorer ces héros, la cérémonie internationale a lieu aujourd'hui à Langrune-sur-Mer, pas très loin de Caen. Et dans ce cadre hier, les élèves de Creully-sur-Seul ont reçu une visite surprenante, Martin Cotta, celle de l'arrière-arrière-petit-fils de Winston Churchill, Premier ministre britannique pendant la Seconde Guerre mondiale.
7: Il n'a que 11 ans, mais porte déjà un costume bleu marine, cravate rayée, tel un chef d'État. Cela détonne avec les élèves français vêtus d'un t-shirt blanc à l'effigie de leur petite école, Alexander Churchill.
8: C'est un très grand honneur d'être l'arrière-arrière-petit-fils de Winston Churchill.
7: Les enfants français entourent celui qui, l'an dernier, est devenu le premier ambassadeur de la jeunesse du centre Winston Churchill pour l'éducation au mémorial britannique de Normandie. Liam, 9 ans.
9: Déjà, ça me fait plaisir de le voir. Winston Churchill, c'est quelqu'un d'admirable. Donc du coup, j'ai beaucoup de respect envers Alexander Churchill.
7: Avec ses camarades, Liam rend hommage aux 50 000 soldats britanniques engagés sur les plages normandes le jour J sous les ordres de Winston Churchill.
9: Je les remercie beaucoup plus que 1000 fois parce qu'ils sont venus aider notre pays. Sinon, là, on serait peut-être allemand. J'ai du respect envers tout le monde.
7: Et dans le hall de l'école, Alexander Churchill se plaît à raconter une anecdote sur son arrière-arrière-grand-père.
8: Il voulait absolument être présent près des côtes normandes le jour J. Mais le roi George VI lui a refusé à plusieurs reprises. Sa Majesté ne voulait pas qu'il soit blessé ou même tué. Du coup, Churchill a débarqué 6 jours après, je crois.
7: Alexander Churchill, accompagné de son papa, Jack, sont attendus ce samedi au mémorial britannique de Vers-sur-Mer.
3: Un reportage de Martin Cotta, ici Normandie. Puis un mot de tennis avec le tournoi de Roland-Garros. Place à la finale dames aujourd'hui à 15h. La polonaise Maja Kwalinska opposée à la russe Mira Andreeva. Avant la finale hommes, demain après-midi entre l'italien Flavio Cobolli et l'allemand Alexander Zverev, numéro 2 mondial.
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3: Et à 6h06 sur votre radio locale ici, c'est une nouvelle perturbation qui s'installe pour le début du week-end, François-Xavier.
0: Mais oui, c'est une perturbation qui s'installe effectivement peu à peu sur la façade atlantique et les côtes de la Manche. Elle nous occasionne ce matin des nuages accompagnés de pluies fines, des rafales de vent jusqu'à 70 km/h sur le littoral breton et plus généralement, ces averses faibles que l'on retrouve sur l'ensemble du quart nord-ouest. Ailleurs, un temps plutôt clair pour ce samedi matin et puis en après-midi, notre perturbation devrait progresser vers l'est du pays, des Pyrénées jusqu'à la frontière belge et au sud de la Loire. Et bien c'est un ciel lumineux qui vous attend pour ce samedi. Vos températures, elles sont légèrement en baisse avec ce matin 16 degrés pour Arras, 17 à Nantes, 18 à Toulouse, Auxerre et Millau, 19 du côté de Strasbourg, 24 pour Calvi et en après-midi des valeurs comprises entre 19 et 26 degrés, la maximale pour Montpellier notamment. Nous avons le plaisir de vous accueillir sur votre radio locale ici Hérault.
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0: Vous les trouvez à Lyon, Marseille, Bordeaux, Lille ou encore Paris, des musées de l'illusion qui vous font pousser les portes d'un monde enchanté et magique le temps d'une visite. Et si néanmoins vous avez la flemme de programmer cette sortie, votre radio ici a tout ce qu'il faut. Jean-Louis Aubert avec ceci étant juste une illusion.
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0: juste une illusion. Vous écoutiez Jean-Louis Aubert ce matin sur votre radio ici pour un réveil qu'on vous souhaite excellent, bien sûr.
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0: Des abdos en acier en 3 semaines, des pectoraux ultra dessinés ou encore 5 kilos de perdu en 2 heures. Tel est le principe, Cyril, du fameux summer body, enfin dans un monde idéal, évidemment.
3: Oui, ce fameux objectif d'atteindre un corps athlétique ou du moins esthétique d'ici l'été. Mais attention, si c'est votre objectif, il va falloir vous dépêcher car nous sommes déjà le 6 juin.
0: Ah là, vous êtes rabat-joie, c'est l'art de Renon, franchement. Donc plus que jamais, les conseils de Nordinatav à 6h15 vont nous être très précieux. Summer body garanti avec ces 2 minutes pour être en forme. Et puis, une tournée de 73 dates sur 38 villes et qui a battu son plein depuis le mois de février dernier, la Starac, après s'être invité près de chez vous, revient en live dans votre télé. Rendez-vous ce soir en prime time sur TF1. C'est pour le Star Academy Tour 2026 avec, dès ce matin, les confidences du producteur Mathieu Vergne qui vous révèle le défi que représente la diffusion d'un concert live à la télé, coulisses télé avec Patrice Gascoigne. Ça se passe à 6h20. Côté musique, rendez-vous est pris ce matin avec Sergio Mendes.
3: Vendredi. Moi, ouais. Ça me donne envie d'aller sur la plage.
0: Ouais, c'est vrai, vous avez raison, Cyril. Cap sur le Brésil, en tout cas, avec Sergio Mendes pour la Playa, avec ce petit soupçon de Bossa Nova. Masquenada, c'est juste avant vos infos de 6h30. Pour l'heure, il est 6h12. Tout de suite, une actu de vos territoires rapportée par nos collègues d'ici, pays de Savoie. Actu science et gourmandise, si j'ose dire, Cyril, puisque nous apprenons que des chercheurs du musée archéologique de Bolzano, c'est en Italie, ont récemment isolé pas moins de 4 levures en effectuant un prélèvement sur la dépouille d'Ozzy. Vous savez, le fameux homme des glaces découvert en 91 et conservé sur place.
3: Alors, pour l'info scientifique, là, c'est bon, on est OK.
0: Ouais.
3: Vous avez dit info gourmande également.
0: Oui, alors, vous allez adorer, hein. En tout cas, ça, c'est sûr. Nos 4 chercheurs ont décidé d'exploiter ces fameuses levures prélevées pour essayer de faire du pain.
3: D'accord, du Ozzy bien cuit, alors.
0: Voilà, c'est ça. Alors, ce qu'il faut qu'on précise, c'est que la conservation, en fait, à moins 6 degrés Celsius de la momie, ont permis, en fait, la survie de micro-organismes anciens, pouvant permettre de donner dans la boulange, donc, mais aussi, pourquoi pas, tenez-vous bien, de brasser de la bière.
3: Ouais, donc quoi qu'il arrive, on va bien pouvoir goûter l'histoire.
0: Ouais, exactement. À la mie ou à la mousse, c'est selon.
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0: J-11, le 17 juin, sort le 5e volet de Toy Story dans les salles obscures avec une surprise de taille. Attention, la participation de Taylor Swift qui interprète une chanson sur la bande originale du film d'animation signé Pixar. En attendant, retrouvez-la avec son nouveau single. Voici Up A Light sur votre radio ici à 6h14. Bonjour. 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

0: c'est la radio de votre week-end pour écouter notamment le tout dernier Taylor Swift. Il s'appelle Hoplite. Et il est 6h18, d'une tonicité à toute épreuve dès le matin, et ce grâce à notre coach. Bonjour Nordinatav.
1: Bonjour.
0: Alors ce matin, Nordine, vous nous aidez à survivre à cette fameuse période sous pression qu'on appelle le summer body.
1: Exactement. Chaque année, dès que le soleil revient, tout le monde veut refaire du sport d'un coup. On veut des abdominaux en 3 semaines, des pectoraux, ou encore perdre 5 kilos en 2 heures. Bon, vous l'aurez compris, j'exagère un petit peu. Alors, même s'il reste un mois pour parfaire votre plastique, le plus important avant l'été, ce n'est pas de souffrir, mais de trouver les exercices adaptés qui vous permettent d'optimiser le temps restant. On débute debout, les pieds écartés, les bras le long du corps. Et à partir de là, on va effectuer un mouvement de squat, c'est-à-dire un mouvement de flexion de jambes. Allez, on inspire, on fléchit.

0: de solliciter la sangle abdominale et le grand fessier. Et pour ça, on va se mettre en position de gainage de face, en position de planche, en appui sur les coudes et les orteils. Ça y est, vous y êtes. Et à partir de maintenant, vous allez lever la jambe droite tout en contractant en même temps le fessier droit. On maintient une seconde, on repose le pied et vous effectuez la même chose de l'autre côté. On reprend en position de gainage, vous levez le pied droit et en même temps, vous contractez le fessier droit. Vous reposez et même chose de l'autre côté. Et vous pouvez effectuer 4 séries de 10 répétitions. Pour terminer, un petit conseil. Évitez de trop vous mettre de pression. Profitez au contraire de cette période pour enclencher une dynamique sportive. À votre rythme, bien entendu. Allez, à vous de jouer.
1: Merci Nordine Atab. Et si vous qui nous écoutez, vous souhaitez continuer à sculpter votre summer body, sachez que d'autres exercices sont dispo sur notre site ici.fr en compagnie de Nordine. Et puis plus généralement, un maximum de conseils forme et bien-être avec nos podcasts. Ça se passe du côté de l'application Radio France. 6h20 et déjà à cette heure-ci, comme tout au long de la journée, d'ailleurs votre musique préférée, elle est portée par Gold pour parcourir ensemble leur ville de lumière. Bon réveil.

0: Gold parmi nous en ce samedi matin sur votre radio. Ici, vous écoutiez Ville de Lumière. Joli réveil avec nous.
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0: Et il est 6h23 avec celui qui sait tout, absolument tout, sur ce qui se trame au sein de vos coulisses télé. Bonjour Patrice Gascoin.
2: Bonjour François-Xavier, bonjour à tous.
0: Patrice, dites-moi, qu'est-ce qui se passe là? Donc, parce que ce matin, vous êtes venu juste pour dire à nos auditeurs en habit de lumière pour nous parler de la Star Academy.
2: Depuis le mois de février, vous êtes nombreux à écouter la vainqueur de la dernière Starac, Ambre.
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2: Une reprise de Je te promets par Ambre lors d'un prime sur

0: le plateau de la Starac. Mais depuis le mois de février, vous êtes aussi nombreux à aller assister à un concert de la dernière promo de la Star Academy. Le Starac Tour 2026 comporte 73 dates. Il est passé dans 38 villes, à quasiment affiché complet à chaque fois, soit un total de 400 000 spectateurs sur l'ensemble de la tournée. Eh bien, si vous n'avez pas pu aller voir la Starac en concert, le concert s'invite ce soir chez vous, en direct de Toulon, sur TF1. J'ai demandé au producteur de la Starac, Mathieu Vergne, si c'était un vrai défi de producteur de diffuser un live à 21h sur TF1. Mathieu Vergne.
1: Oui, c'est un vrai défi de diffuser un live en prime time, parce que c'est vrai que les élèves ont l'habitude de faire ce spectacle. Mais là, d'avoir le sentiment d'être en direct devant des millions de gens, en parallèle du public dans la salle, c'est un vrai défi. Et puis il y a des changements de costumes très rapides, il y a des maquillages aussi, ils doivent se déplacer dans la salle. Enfin, il y a beaucoup de choses qui peuvent entacher la mécanique bien huilée de cette tournée. Donc voilà, c'est un vrai défi pour tout le monde, pour les équipes techniques et puis pour aussi le réalisateur, pour rendre au mieux la ferveur et l'ambiance qui vient dans cette salle.
0: Et comment Ambre, la gagnante de l'édition 2026 de la Star Academy, vit-elle son passage des studios de la banlieue parisienne aux concerts un peu partout en France, Mathieu Vergne?
1: Bah, Ambre est comme un poisson dans l'eau sur scène, puisque c'est vraiment son élément. Elle a une voix puissante, elle chante, elle danse, elle fait le show, elle parle très bien au public, donc voilà, ça se passe très bien son passage des studios du 217 à la scène, aux scènes de France, et elle fait partie des piliers de cette tournée.
0: Mathieu Vergne, producteur de la Star Academy, qui vous en dit plus sur Ambre et sur toute la troupe de la saison 2025-2026 de la Starac. Il y aura plein de surprises ce soir pour le direct devant les caméras de TF1, notamment le passage de Marine, la précédente vainqueur de l'émission de TF1. Le Starac Tour s'arrête sur TF1 ce soir. Et moi, demain, je m'arrête ici pour de nouvelles coulisses télé.
2: À demain, Patrice Gascoin, 6h20. Il est 6h26 sur votre radio ici dans moins de 4 minutes. C'est le retour de l'info avec vous, Cyril Ardo-Redon. L'actu française et internationale résumée en 90 secondes. Et puis à 6h32, dans l'info du jour, Cyril.
3: Le choc et l'émotion dans la commune de Fleurance, dans le Gers. C'est là où était originaire la petite Liana, dont le corps a été retrouvé avant-hier.
2: Auparavant, vous recevez la visite de Catherine Viguier pour l'horoscope du jour. Et tout de suite, c'est ambiance bossa nova. Elle est signée Sergio Mendes, inoubliable Mas Kanata sur votre radio ici.

0: Encore un titre qui traverse les époques sans aucune difficulté. Sergio Mendes qui vous rendait visite de très bon matin sur votre radio ici, Masque et Nada, à 6h28. Bonjour Catherine Viguier.
1: Bonjour François-Xavier.
0: Avec vous l'horoscope de notre samedi 6 juin 2026. Catherine, je crois que vous avez une nouvelle à transmettre à nos 12 signes.
1: Oui, il faut faire avec Pluton au Verseau. Bélier, vous remettez en question soit votre job, soit votre famille, et on vous écoute à ce sujet. Taureau, vous vous sentez un peu seul en famille, cherchez une autre famille à l'extérieur. Gémeaux, une belle journée avec des questions liées à un déplacement ou à un voyage. Cancer, ça se passe bien grâce à une liaison charnelle, spirituelle ou financière. Lion, vous pouvez beaucoup beaucoup pour faire la paix et stopper une dispute. Vierge, un travail vous demande concentration et sérieux, et puis soignez votre santé. Balance, vous passez cette journée mieux que d'autres. On vous félicite ou on vous honore. Scorpion, journée prenante, vous allez réagir à une injustice familiale ou professionnelle. Sagittaire, alors laissez-vous le droit de partir si telle ou telle personne vous malmène. Capricorne, une union professionnelle ou personnelle vous perturbe, mais aujourd'hui, vous pensez aussi finances. Verseau, alors voilà un jour pour sentir ce qui vous est essentiel et pour éviter de vous faire trop de mal à la tête. Poisson, soyez discret sur votre vie sans quoi vous le regretteriez rapidement. Et pour nous tous, à saisir des petites embellies par-ci, par-là.
0: Allez, on les saisit avant qu'elles ne s'enfuient, les embellies. Merci beaucoup Catherine Viguier, l'horoscope de ce samedi que vous retrouvez intégralement sur l'application ICI. Excellent début de week-end avec nous. Vous écoutez ICI, il est 6h30, toute l'actualité en France et dans le monde. Place aux 90 secondes, c'est avec vous Cyril Ardo-Redon.
2: Le corps de l'enfant découvert jeudi dans un silo à grains abandonné dans le Gers, c'est bien celui de la petite Liana. Le parquet l'a confirmé hier après l'autopsie. Analyses qui n'ont pas permis en revanche de déterminer les causes de la mort. Une marche blanche est prévue demain en hommage à la collégienne de 11 ans. Y a-t-il eu dysfonctionnement dans cette affaire? Oui, selon le garde des Sceaux. Le suspect de 41 ans était visé par plusieurs plaintes, notamment pour viol sur mineur. Gérald Darmanin était sur TF1 hier soir.
3: Au nom de la justice, comme ministre, je veux présenter mes excuses à cette famille et aux Français.
2: Mobilisation historique et nationale aujourd'hui à Décathlon. Des appels au débrayage lancés dans tous les magasins. Les salaires n'augmentent pas, disent les syndicats, alors que les résultats de l'enseigne d'articles de sport sont en hausse. Les discussions entre opérateurs téléphoniques vont se poursuivre jusqu'à demain soir autour du rachat de SFR. Bouygues, Free et Orange se sont donné 48 heures pour arriver à un accord, alors que les négociations devaient prendre fin hier soir. Une transaction à plus de 20 milliards d'euros. Une frayeur hier à bord de la Station Spatiale Internationale. La Française Sophie Anneau et d'autres membres de l'équipage ont dû se préparer à évacuer à cause de fuites d'air dans la partie russe. Brèche immédiatement colmatée par des astronautes. Et puis le tennis à Roland-Garros place à la finale dame à 15h entre la Polonaise Maja Kvalinska opposée à la Russe Mira Andreeva. Avant la finale messieurs demain entre l'Italien Flavio Cobolli et l'Allemand Alexander Zverev.
0: 6h32, l'info d'ici. La commune de Florence est donc sous le choc après l'annonce de la découverte du corps de la petite Liana.
2: La collégienne de 11 ans a été portée disparue depuis une semaine et des battues avaient réuni plusieurs centaines de personnes. L'information que tout le monde craignait a donc été confirmée en fin d'après-midi par le parquet d'Agen et au collège Hubert Reeves, où Liana était scolarisée. C'est la sidération et une peine immense, Romain Biteau.
0: Alors, je crois qu'on a un petit souci de son pour l'instant, Cyril. Est-ce que vous pouvez nous apporter un complément d'information peut-être sur cette information,
2: oui.
0: Ou en tout cas effectivement ce qu'il en est à l'heure actuelle?
2: Oui, donc notre reporter Romain Biteau de ICI Occitanie s'est rendu sur place devant donc le collège Hubert Reeves où Liana a été scolarisée, à la rencontre donc de ses camarades et des parents donc des camarades de Liana.
4: Plusieurs élèves ne sont pas venus ce matin. Devant l'établissement Hubert Reeves, un bal incessant de voitures. Quelques parents confient au micro être apeurés et vouloir désormais systématiquement être présents pour déposer ou récupérer les enfants. Angélique, maman de deux collégiens, est toujours en état de choc.
5: Totalement abasourdi, parce que on s'imagine pas que ça peut arriver ici.
4: Et ça va être impossible de tourner la page, poursuit-elle.
5: C'est pas quelque chose qu'on oublie, et puis il n'y a pas qu'elle. Enfin, avant, il y avait Marion, il y a Maïlis, le petit Émile.
6: facile.
4: Alors autant en parler, dit cette maman, pour extérioriser ce que son fils de 6e a eu du mal à faire jusque-là.
6: Ben hier, on a discuté à table, avec BFM derrière, et du coup, il s'est mis à pleurer.
4: Une émotion contenue par cet enfant depuis une semaine, Nathan, 11 ans, a fini par réaliser et par parler.
7: Je me sens un petit peu mal, quoi, pour elle. Et pour sa famille.
4: Les cours n'étaient pas imposés ce matin, nous dit-il. Alors on a beaucoup parlé entre camarades.
7: Ça m'a choqué, tout le monde en parlait. J'étais avec mes potes, on essayait d'esquiver, mais au bout d'un moment, on s'est dit, vas-y. Tout le monde se sentait mal pour elle.
4: Et certains enfants se sont mis à pleurer. Plusieurs ont sollicité la cellule d'écoute mise en place lundi, renforcée depuis ce matin. En tout, 40 professionnels de santé sont là pour écouter les enfants, les professeurs, mais aussi les parents, s'ils le souhaitent.
2: Et une marche blanche est prévue demain à 15h à Florence. En présence des parents, la famille ne souhaite aucune présence politique à part celle des maires mobilisées depuis le début des recherches.
0: Merci beaucoup Cyril. Retour de l'info à 7h prévu sur votre radio ici. Pour le moment, il est 6h34. On est ravis de vous accueillir en ce samedi matin. Un petit mot de votre météo de ce samedi 6 juin 2026 avec une nouvelle perturbation. Elle s'installe peu à peu sur la façade atlantique et les côtes de la Manche. Elle nous occasionne ce matin des nuages accompagnés de pluies fines, des rafales de vent jusqu'à 70 km/h sur le littoral breton et plus généralement ces averses faibles que l'on retrouve sur l'ensemble du quart nord-ouest. Ailleurs, nous avons un temps plutôt clair pour ce samedi matin et puis en après-midi, notre perturbation devrait progresser vers l'est du pays, des Pyrénées jusqu'à la frontière belge et au sud de la Loire. C'est un ciel lumineux qui vous attend pour ce samedi. Vos valeurs, elles sont légèrement en baisse avec en matinée 16 degrés pour Saint-Omer, nous avons 17 pour Trouville, 18 à Pau, Orléans et Aurillac, 19 à Metz, 24 à Bastia et en après-midi des valeurs comprises entre 19 et 26 degrés, la maximale pour Agde notamment. Nous avons le plaisir de vous accueillir à tout moment, je dis bien à tout moment, sur votre radio locale, ici Hérault.
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0: En 2023, notre réseau routier national en France s'étendait sur pas moins d'1 109 000 km, de quoi procurer un immense plaisir à Gérald de Palmas qui, comme vous le savez, aime beaucoup passer du temps. Où ça, mon cher Cyril ?
2: Sur la route.
0: Eh oui, c'est donc l'heure de la balade ce matin sur votre radio ici, 6h35.

0: Cut avec Gérald de Palmas sur votre radio ici. Titre qui, rappelez-vous, nous a fait découvrir cet artiste de grand talent. C'était en 1994.
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0: Elle s'appelle Anna et cette jeune femme souffre d'une phobie rare, à savoir la peur des enfants. Forcément.
3: Un enfant
0: au secours. Tout bascule lorsqu'elle retombe amoureuse de son ex. Elle découvre qu'il a 2 enfants par la force des choses et qu'elle devra évidemment rester seule avec eux à un moment donné. Anna, c'est Camille Chamou dans cette comédie absolument hilarante, signée Diane Clavier et dont vous allez pouvoir vous délecter grâce à votre radio ici. Et oui, 4 places pour le film Anna et les enfants en partenariat avec votre radio préférée. C'est ce que vous gagnez ce matin. 0810 055 056. Un appel auprès de Dylan, tout de suite au standard. Votre message personnel à l'antenne juste avant 7h et le tour est joué. Appelez-nous tout de suite. 0810 055 056. Ça se passe également avant 7h. Un réveil doux comme du velours grâce à Stevie Wonder. Wonder Pastime Paradise pour la musique de votre week-end sur votre radio ici, 6h40.
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0: Avec vous Valentine Lethèse, bonjour. Alors, vous avez vos billets pour partir en vacances cet été, mais leur prix a changé pendant votre réservation. Ce matin Valentine, vous nous expliquez pourquoi ?
4: On appelle ça la tarification dynamique, ou quand les sites internet ajustent leur prix en temps réel en fonction de plusieurs paramètres. Certains utilisent des statistiques pures, le nombre d'internautes connectés au même moment, et plus ils sont nombreux, plus le prix du billet augmente. On l'a beaucoup vu ces derniers mois à l'ouverture de billetteries de concerts. Et puis il y a ceux qui utilisent nos données personnelles. Lorsque vous acceptez les cookies au moment de votre connexion sur un site, un traceur s'installe sur votre appareil pour transmettre des informations sur votre navigation. L'entreprise saura alors si vous avez consulté le prix d'un billet d'avion à plusieurs reprises, si vous l'avez comparé avec un vol proposé par une autre compagnie. Et en fonction, il modifie ses prix pour vous inciter à acheter sur son site internet.
0: Et c'est légal ça, Valentine ?
4: Sur le principe, oui, à condition de respecter le droit à la consommation, le droit à la concurrence et le règlement européen sur le traitement des données personnelles. Pour reprendre l'exemple du billet d'avion, si le site internet ajuste son prix grâce à des cookies installés sur votre ordinateur, vous les avez acceptés. Vous avez donc donné votre consentement. L'entreprise est donc dans son droit, à condition d'avoir clairement mentionné l'utilisation de vos données pour modifier ses tarifs dans sa politique de confidentialité. Le petit lien sur lequel vous n'avez certainement pas cliqué lorsqu'une bannière pour vous demander d'accepter les cookies s'est affichée sur votre écran.
0: Et justement, les cookies, comment ça marche exactement? On vous explique tout sur
3: minuteaufour.fr.
0: Oui, mais ça, c'est les cookies qui se mangent.
3: Ah, pardon, excusez-moi, j'avais pas compris.
0: C'est pas les mêmes, oui, non, mais il n'y a pas de problème. En tout cas, on vous explique donc sur ici.fr, page vie numérique, vie privée, votre chronique de retour demain, dimanche, à 6h38, avec Valentine Lethès sur votre radio ici.
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0: 6h43, le week-end, dès votre réveil sur votre radio. Ici, retrouvez Stéphane Bern avec le meilleur de ses voyages dans le temps. Ce matin, nous sommes au cœur de l'Empire britannique. Yes.
9: Voici la guerre la plus courte de l'histoire. Attention. Top. Elle est déjà finie. Ah ben, je vous avais prévenu qu'elle était courte, hein. Le 27 mai 1896, à 9h01, Khalid bin Bargash est encore sultan de Zanzibar. 8 lettres, 2 Z, jackpot au Scrabble.
10: Ils ont oublié leur Scrabble. C'est déjà ça de gagné.
9: Après la mort de son cousin, Hamad bin Touaini, allié fidèle des Britanniques, il s'est précipité sur le trône. Sauf que Khalid a commis l'erreur de ne pas demander la permission de Londres. Malheur. Selon le traité du protectorat, le Royaume-Uni doit approuver le choix du sultan. Alors, ni une ni deux, les Britanniques lancent un ultimatum. Vous quittez le palais avant 9h ou nous tirons. La réponse de Khalid, essayez donc. Un pari risqué.
11: Tout ce que t'as à faire, c'est miser sur le vainqueur. Tu gagneras tous les coups.
9: L'Empire britannique règne sur les mers avec ses 3 navires de guerre et son millier de marins. Autant dire qu'ils ne sont pas venus pour faire du pédalo. À 9h02 pétante, la flotte britannique ouvre le feu. Le palais du sultan est pilonné. Les gardes fuient. La marine de Zanzibar, composée seulement d'un yacht royal armé de quelques canons, coule en quelques instants. Du côté de Zanzibar, le bilan est dramatique. Environ 500 morts et blessés contre un seul marin britannique légèrement égratigné. À 9h40, Khalid abandonne tout et court se réfugier au consulat allemand. Rideau. Résultat, Londres impose un nouveau sultan docile. Et l'Empire britannique ajoute à son tableau de chasse la guerre la plus courte de l'histoire, 38 minutes pile. Certains conflits durent des décennies. Celui-là aurait été plié en moins longtemps qu'un match de cricket, avec un peu plus d'action quand même.
0: Ah oui, ça fait toute la différence. Merci beaucoup, cher Stéphane Bern, le meilleur de voyage dans le temps. Demain, dimanche, de nouveau à 6h43 et vos inédits de retour dès lundi sur votre radio ici. Ce sera juste avant les infos de 8h et il est 6h46. Cyril, c'est à la une de Femme Actuelle cette semaine, ces nouveaux pros qui nous rendent belles.
3: Et qui, vous, mesdames, sont oui, là voilà. Pour sublimer votre beauté naturelle. Mais alors, qui sont précisément ces experts d'un genre nouveau?
0: Explication avec notre sublime rédactrice en chef de Femme Actuelle, Sabrina Nadjar, à nos côtés. Fallait que je la fasse celle-là quand même. Juste après Pierre Garnier qui vous invite à fixer votre point de regard vers l'horizon sur votre radio ici. C'est magnifique.
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0: Si vous arrivez tout juste, on vous fait de la place sur votre radio ici avec Pierre Garnier et L'Horizon pour débuter votre journée de samedi.
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0: Ces nouveaux pros qui nous rendent belles, qui vous rendent belles, mesdames, évidemment, c'est ce dossier à la une de Femmes Actuelles cette semaine. Nous en parlons ce matin avec une grande pro, bien sûr, Sabrina Nadjar. Bonjour Sabrina.
3: Bonjour François-Xavier.
0: Rédactrice en chef de Femmes Actuelles, bien sûr. Alors, des professions méconnues avec des spécialistes qui peuvent vous aider, mesdames, à prendre soin de vous. Parmi ces fameux spécialistes, le tricologue. Racontez-nous, Sabrina, qu'est-ce que c'est un tricologue ?
3: Alors, c'est un spécialiste qui s'intéresse à votre cuir chevelu. Alors, il procède à une analyse capillaire très très précise.
0: D'accord.
3: Avec évidemment son œil d'expert, mais également des outils de pointe avec des microscopes, des caméras. Il explore le bulbe du cheveu, la peau, et identifie les déséquilibres, les problématiques de chute, de fibres abîmées, le cuir chevelu, gras, sec, etc. Et vous propose évidemment des solutions adaptées, personnalisées.
0: Bien sûr. Quand est-ce qu'il faut le consulter idéalement ?
3: Bah, écoutez, par exemple, quand vous avez vraiment un problème de cheveux gras et que vous n'arrivez pas à en sortir, pour les problèmes aussi de pousse, quand vous voulez aider à relancer la pousse, ou pour assainir le cuir chevelu en cas de pellicule ou de démangeaison et autres.
0: Le tricologue qui est donc là pour vous, mesdames. Sabrina, lorsqu'on traverse une maladie, par exemple, il arrive qu'on ait besoin de se sentir belle, en tout cas. Quel spécialiste peut nous aider dans ce type de cas de figure ?
3: Alors, dans ces cas-là, il s'agit de la socio-esthéticienne. En fait, c'est une personne qui apporte ses compétences en soins et en maquillage pour améliorer vraiment le confort de vie des personnes qui sont soit fragilisées par la maladie ou la perte de ressources, par exemple quelqu'un qui est au chômage depuis longtemps et qui a besoin finalement de renouer avec la confiance en soi et de se sentir à nouveau jolie, agréable et de se sentir bien dans sa peau. Donc en fait la conseillère va donner des rituels de soins et de maquillage pour que ces femmes peu à peu retrouvent confiance en elles et puissent de nouveau se regarder avec plaisir dans le miroir.
0: Et pour terminer, Sabrina, si on fait un petit focus sur le maquillage, un make-up, comme on l'appelle, qui dure, est-ce que c'est possible ?
3: Oui, bien sûr. Alors, vous voyez ça avec un dermographe. Alors, en fait, c'est un expert qui est spécialisé dans le maquillage semi-permanent et la dermopigmentation. En fait, avec un espèce de stylet de pigment, il redessine, par exemple, une ligne de sourcil, un contour des lèvres.
0: C'est précis.
3: Peut même vous créer un grain de beauté. Ou même repigmenter une bouche complètement, et même, et là c'est intéressant pour les messieurs, combler une chevelure clairsemée.
0: Ah, ça va intéresser ces messieurs aussi. On aime bien parce que c'est vrai que ça permet d'apporter aussi une petite touche masculine à ce dossier féminin, bien sûr. Moi j'ai un gros marqueur pour vous faire un joli grain de beauté, Sabrina, si vous voulez. On peut s'essayer un truc. Vous avez le droit de me dire non.
3: Oui, bah, peut-être que je vais y réfléchir.
0: Allez, on s'en reparle. Merci beaucoup Sabrina Nadjar d'avoir été à mes côtés ce matin.
3: Merci à vous.
0: Et Femmes Actuelles, votre magazine est disponible dès ce week-end chez votre marchand de journaux habituel. 6h52, vous écoutez ici votre radio qui a convié Stevie Wonder, Pastime Paradise pour votre réveil douceur. Ça arrive en plus, c'est super.

0: Votre radio ici à vos côtés avec vos artistes chouchou. Vous venez de croiser Stevie Wonder et Pastime Paradise. Il est 6h55. Nous sommes ce matin en Gironde du côté de Bruges pour retrouver sur place Nelly. Bonjour Nelly.
1: Bonjour Nelly.
2: Bonjour François Clavier. Bonjour Cyril.
0: On est ravis de vous accueillir ma chère Nelly en ce samedi matin sur l'antenne d'ici. Et vous avez je crois un message à nous faire passer. On vous écoute.
2: Alors, je voulais dire à mon mari, que je l'aime très fort. Ça fait 21 ans de mariage, là, ça va le fêter le 11 juin. Uh-huh. Et de cet amour sont nées deux filles, donc Léonie et Alana, qui me comblent de bonheur chaque jour, voilà.
0: Magnifique. Alors, oui, effectivement, juste pour vous rappeler Nelly, on dit bien mari au bout de 21 ans et pas ami. Hein. Je pense le dire
2: avant,
0: entre nous.
2: Mon mari, c'est mon meilleur ami avant tout. Donc.
0: Ah, c'est pour ça qu'il y a une petite confusion, effectivement. Voilà. 21 ans de mariage, dis donc, c'est beau.
1: Quel conseil vous donneriez pour tenir 21 ans? Notre rédacteur en chef, Fabien Fourel, par exemple, qui était étonné et très surpris de 21 ans de mariage.
0: Et qui s'est arrêté plus tôt, pour tout vous dire.
2: C'est-à-dire que je trouve que la nouvelle génération, c'est-à-dire qu'il faut se battre pour notre amour. Il ne faut pas, à chaque complication, se dire « Oh, c'est compliqué, nana. »
0: Ouais, non, c'est un travail quotidien, en fait, c'est ça. Hein.
2: Voilà, l'amour, c'est pas gagné, même si on s'aime, tout ça. Enfin voilà, il faut y aller des fois des petites choses dans la vie qui font que c'est difficile. Et ben il faut quand même passer ce cap et continuer à croire à son amour. Et ça se nourrit tous les jours avec des petits gestes au quotidien.
0: C'est vrai. Merci beaucoup.
2: Choses, forcément des cadeaux, mais enfin toutes ces petites choses quoi.
0: Vous avez raison. Merci beaucoup.
1: Attention.
0: Ouais, pour ce message. Écoutez, 21 ans de mariage, je vous félicite. En tout cas, on vous embrasse bien fort et on a le plaisir avec Cyril de vous envoyer à la maison vos 4 places pour la comédie Anna et les enfants.
1: Ça tombe bien, ils sont 4.
0: Bien fort. En plus, ils sont 4. C'est magnifique. Il est 6h57, il est arrivé pour sa revue de presse décalée, oui, et bien évidemment pour nous mettre les points sur les i, c'est ça, Willy Rovelli, bonjour.
3: Bonjour tout le monde, et on commence avec un point Patrick Bruel. Alors, regarde. Ma bite, face aux accusations, le chanteur a annoncé qu'il annulait sa tournée de festival prévue cet été. L'artiste est dépité dans Festival Il y a Fesse. Il faisait une telle joie. En plus, avec Bruel, c'est plus une tournante d'été. Hein. C'était plus une tournante d'été qu'une tournée d'été.
4: Non,
3: ça va être sympa le jour où il fera face à ses plaignantes au commissariat. Alors non, Bruel, prénom Patrick. Voilà, en fait, pendant des années, on avait mal interprété ce fameux Patrick. Hein. C'était pas des cris de fans, c'était des cris de victimes. Sport, le PSG est devenu champion d'Europe pour la seconde fois. Les pilleurs sur les Champs-Élysées n'étaient pas contents. Il n'y avait pas toutes les tailles chez Footlocker. En ce moment, Bruel, c'est l'autre PSG, hein, Patrick Sangaul. Oui, parce qu'avec toutes ces histoires, il a moins envie. Le chanteur Renaud a fêté cette semaine son deuxième anniversaire de mariage avec sa chérie Cerise, mariée pour le meilleur et pour la poire. Alors, 2 ans, c'est les noces de cuite. De cuir. Attention, rappel de produits, des paquets de crevettes vendus chez Grand Frais peuvent causer des maux de tête. Ils étaient grands pas frais, apparemment. Moi, c'est quand j'entends les 3 cafés gourmands que j'ai mal à la tête. Hein. Si ça se trouve, depuis le début, on nous ment. On croit que c'est un groupe de chanteurs, alors que c'est peut-être un cocktail de crevettes, on sait pas. Dans l'Aveyron, un pizzaïolo accusé d'avoir tué, découpé et cuit sa victime. C'était une pizza 4 phalanges. Alors, la victime a été identifiée grâce aux dents retrouvées dans la poêle à bois. Voilà, une victime cuite à le dentier. Le mieux, ça reste tout de même de manger un diabétique. Et la cuisson, il y a comme un petit goût caramélisé, je vous le conseille. En tout cas, voilà, une affaire sordide qu'on nous racontera peut-être un jour dans Faites Entrer la Cuisine. Selon un expert en dermatologie, du gravier et des excréments ont été retrouvés dans des crèmes solaires vendues sur Internet. Et oui, idéal donc pour avoir un bon bronzage de merde. Enfin, la question du jour. Après la Coupe des Champions gagnée par le PSG, est-ce que Zaz pourrait participer à la Ligue des Shampoings? Eh ben vous avez 2 heures. Allez, passez un bon samedi et à tout à l'heure midi.
0: Pour déjeuner dans la bonne humeur, évidemment, et sans gravier, hein, s'il vous plaît, avec Willy Rovelli qui sera donc à vos côtés à l'heure du déj. Cyril, à tout à l'heure, 7h30.
1: Pour l'info, en 90 secondes.
0: Et tout de suite, l'équipe d'ici matin dans votre région, bien sûr.
1: Exactement, c'est chez nous que ça se passe. Bonjour à tous, ça y est, on est parti. La voix de l'info ce matin, c'est Nicolas Filon. Bonjour Nicolas.
5: Bonjour à vous, bonjour à tous.
1: Eh ben on est parti, allez hop, c'est parti. Allez, boulot. Oh.
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1: 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Il est 7h.
0: L'info à 7h avec vous Nicolas Fillon. On commence par ce gros chèque de 70 millions d'euros pour cette entreprise de la Somme.
4: À destination d'Eurolésine à Amiens-Nord, c'est le ministre délégué à l'industrie qui en a fait l'annonce hier sur le site du producteur d'acide aminé à destination de la nourriture animale. Une société qui souffre face à la concurrence chinoise bien moins chère. 70 millions d'euros investis notamment par l'État comme un sursis pour les 363 salariés de l'Eurolésine, Brian Nicolas.
5: Casque sur la tête, gilet rouge sur le dos, Karine Leclerc, déléguée syndicale Force Ouvrière, a le sourire après l'annonce de cette recapitalisation.
7: On voit quand même que notre entreprise elle a une importance au niveau de la souveraineté européenne, donc ça fait plaisir, c'est une respiration.
5: Car pour elle, ces investissements ne suffiront pas. La syndicaliste amiénoise veut que des décisions soient prises au niveau européen.
7: C'est une première marche, mais bon, on attend la suivante pour les droits anti-dumping.
5: C'est aussi ce que demande Arnaud Rousseau, président du groupe Avril, qui a participé à cette recapitalisation. Il attend aussi les conclusions d'une enquête sur la légalité des produits venus de l'étranger.
8: Nous espérons que d'ici fin juin, donc dans une poignée de jours, on puisse aussi reconnaître que les produits qui sont importés, notamment de Chine, ne seraient pas conformes à l'législation.
5: Il demande à ce que cela se fasse le plus vite possible et ce sera fait, répond le ministre délégué à l'industrie.
9: On est dans un état de droit. Moi, je veux des protections solides. Donc ça prend un peu de temps.
5: Sébastien Martin rappelle l'importance d'Eurolésine pour l'État quelques semaines après le retrait de la Banque publique d'investissement du plan de la recapitalisation.
9: Il se trouve que dans ce pays, il y a des directeurs de BPI et puis il y a des ministres. Et bien le ministre, il a pris une décision. On a un fonds qui est là pour la souveraineté alimentaire et industrielle et donc on s'en est servi pour intervenir aux côtés d'Avril.
5: Ces 70 millions investis permettront normalement à l'entreprise de tenir au moins 6 mois.
4: 6 mois, c'est le temps estimé par le ministre délégué à l'industrie avant qu'une décision puisse être prise au niveau européen pour adopter des mesures douanières plus importantes et favorables à Eurolésine, c'est à lire sur ici.fr.
0: L'émotion, la colère et désormais les excuses.
4: Le pardon même demandé par le ministre de la Justice à la famille de Liana dont le corps a été formellement identifié dans le Gers. La collégienne de 11 ans disparue depuis une semaine, retrouvée morte dans un silo à grains alors que le principal suspect, Jérôme Barella, a fait l'objet de plusieurs plaintes, notamment pour viol sur mineur. Emmanuel Macron a notamment dénoncé un dysfonctionnement de la justice. Et hier sur TF1, son garde des Sceaux, Gérald Darmanin, a reconnu un immense échec dans le traitement pénal.
10: Il y a eu des défaillances dans l'organisation du service public de la justice. Il y en a sans doute eu aussi chez les forces de l'ordre, le ministre de l'Intérieur aura l'occasion de le dire. Et il y en a eu sans doute aussi dans d'autres services publics. Mais je ne veux pas rejeter la faute à quelqu'un. Nous avons failli dans l'organisation concrète de suivi de plaintes nombreuses, et notamment la dernière, celle qui a été déposée en août 2025. De ce que j'en sais, il y a des constats médicaux. De ce que j'en sais, il y a un psychologue qui a confirmé que cette petite fille, manifestement, n'affabulait pas. Et il y a le nom d'une personne qui est connue dans les fichiers qu'on appelle Cassiopée étage. Il n'a certes pas été condamné par la justice, mais tout à chacun, puisque notre service informatique fonctionne, voit que cette personne a déjà eu des plaintes pour des viols ou des attouchements sexuels sur des mineurs. Et aujourd'hui, l'institution judiciaire, elle n'a pas su protéger cette petite fille. J'en tirerai toutes les conséquences et au nom de la justice, comme ministre, je veux présenter mes excuses à cette famille et aux Français.
4: Une marche blanche est organisée demain 15h à Florence, commune du Gers où a été scolarisée Liana. Dossier spécial à retrouver sur ici.fr. On parlait d'Emmanuel Macron tout à l'heure qui s'est exprimé sur ce dossier. Le chef de l'État sera présent lundi à Amiens en visite au CHU et à l'usine Goodyear. Ça a été confirmé hier par la préfecture de la Somme. Détail de sa visite sur notre site internet.
0: Si vous avez prévu de passer au Décathlon d'Amiens et de Beauvais aujourd'hui, vous risquez de tomber sur des salariés en colère.
4: Ils réclament une hausse de salaire, alors que l'enseigne nordiste d'articles de sport a vu son bénéfice net augmenter de 16% en 2025. Un chiffre d'affaires de 17 milliards. Cette grogne, soutenue par 5 syndicats, est historique, alors que l'entreprise fête ses 50 ans. Déléguée syndicale CFDT chez Decathlon, Justine Hamelot dénonce un réel manque de reconnaissance.
11: Ça fait 50 ans que Decathlon existe et que le premier magasin a été ouvert. C'est une année particulière et c'est d'autant plus frustrant pour les salariés qui disent que voilà, ça fait 50 ans qu'on génère quand même pas mal de bénéfices et malgré tout, on ne récompense pas les vendeurs à leur juste valeur. C'est un ensemble. Déjà, c'est les effectifs, hein, on ne va pas se le cacher. En 2 ans, on perd un peu plus, entre 1000 et 2000 équivalents temps complet. On fait toujours plus avec moins. On est le moteur et pas tant que ça, en fait, parce que c'est grâce aux vendeurs, aux responsables de rayons qui sont dans les magasins, aux directeurs, que l'entreprise en tout cas peut générer autant de bénéfices. Malgré tout ça, on se rend compte que on est les derniers récompensés, les derniers à être rémunérés à notre juste valeur. Et donc oui, c'est aussi pour ça que la colère commence à gronder là dans les magasins.
4: La mobilisation des salariés de Decathlon se fera sous forme de débrayage. La direction dit poursuivre un dialogue direct et constructif avec ses équipes et les représentants du personnel.
1: Et puis voilà une question que beaucoup de parents se posent.
4: Comment faire garder son enfant à la reprise du travail? Et dans la baie de Somme, le relais Petite Enfance organise une matinée porte ouverte aujourd'hui. Les parents, employeurs d'une assistante maternelle ou futurs parents en recherche d'un mode de garde sont conviés. La structure donne rendez-vous de 10h à midi à Lomprey-les-Corsins. La météo, qu'est-ce que ça va donner en baie de Somme et ailleurs?
1: C'est compliqué encore aujourd'hui, on va pas se le cacher. De la pluie partout dans la région, des averses orageuses aussi sur la Somme et sur l'Oise. Cet après-midi, les averses orageuses vont se généraliser à l'ensemble de la région, sauf peut-être sur la côte. Quelques rayons de soleil qui feront aussi leur apparition entre les gouttes. Pour les températures, 14 à Formaon, 16 à Beauvais et à Amiens, 17 à Laon et à Saint-Quentin, 18 à Soissons ce matin. Ensuite, c'est 16 sur la côte et à Montdidier, 17 à Ternier et à Amiens. 18 au sud de l'Aisne.
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1: Vous êtes sur la route en Picardie à 7h06. Prudence si vous circulez sur l'autoroute A16 juste avant Amiens. Vous faites attention au point kilométrique 119 à Vers-sur-Seille. Un véhicule est accidenté sur ce secteur. Autre difficulté sur la route, c'est entre Laon et Soissons sur la Nationale 2. Un animal est égrassé à hauteur de Lafaux, point kilométrique 39. Prudence donc dans ce secteur, dans les grandes agglomérations de la région, rien à signaler, tout va bien, tout comme dans les gares. Si vous voyez des choses changer, passez-nous un coup de fil. 03 22 92 58 58, on fait la route ensemble.
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1: On est très heureux de vous réveiller ce matin avec de la bonne musique, celle de Julien Clerc qui vous propose de faire une activité plutôt sportive, sportive pour les cordes vocales, si on chantait, tiens. Mais avant, de la musique, Mademoiselle Cheng, ah oui, je vous ai bien eu là.

0: Patricia Cass sur votre radio, ici Picardie. Mademoiselle chante le blues. On pouvait chanter aussi sur ce morceau, évidemment.
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0: Ah bonjour la Picardie, on se réveille, on est ensemble et on est bien avec Nicolas Fillon, la voix de l'info, vous l'avez entendu. Il y a Gaëtan, il y a Elodie aussi dans les coulisses de l'émission. Toute l'équipe qui est avec vous et qui vous proposera tout à l'heure de gagner 50 euros de chèque cadeau dans le coffre-fort ici Picardie. 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On vous le donne pas toujours le matin, le week-end. Je sais que ça en dérange certains, mais c'est la règle. Mais je vais vous le donner maintenant. Et comme ça, je suis en
3: pas sympa. Louis,
0: ouais, mais non, mais je me fais toujours tacler. Hey, t'as jamais le code le matin. Ce n'est pas obligatoire, chers amis. Du moment où il a été donné, je sais qu'il a été donné hier. Mais là, voilà, c'est l'élan de générosité. Il fait gris. Je me dis, il faut bien faire ça pour les auditeurs. 87-31, c'est noté. Bon, on va aussi fêter des anniversaires pour commencer cette journée. Celui de Faudel, vous vous souvenez, il a 47 ans.
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0: Le chanteur qui a marqué les années 2000 avec ce tube-là, tellement Hendrick, devenu incontournable pour toute une génération. Celle qui est incontournable, mais pour toute une génération de Picard, c'est la chatte Françoise. Elle est avec nous ce matin. Bonjour Françoise.
5: Bonjour Louis.
0: Alors l'éphéméride, c'est aussi en Picard et c'est avec vous. On remonte en quelle année ce matin?
5: 1867. Tout le monde, il est en train de dévorer. Pas à manger, mais les solutions sociales. C'est un livre écrit par Jean-Baptiste Gaudin et présenté lors de la toute première fête du Familistère au Palais Social de l'Aisne en tirage. Jean-Baptiste Gaudin, inspiré par Fourier, il a busillé, il a réfléchi à la juste répartition des richesses dans une entreprise. C'est comme ça qu'il a créé la notion d'équivalent de richesse. Comme pour les ouvriers, un logement sain, calme et propre, bien éclairé. Et il mène aussi des actions avec chez médecins pour lutter contre les malheurs liés à la pauvreté. Ben ouais, chez Lazare, les malheureux sont mal nourris, ils sont touchés par l'alcoolisme et aussi par la délinquance.
0: Le 6 juin 84, c'est aussi la sortie d'un jeu vidéo, celui de Tetris en Union soviétique. Plus de 40 ans après, tout le monde est déjà dessus. Et on continue encore pas à savoir où on met la barre au bon endroit, parfois s'énerver un peu fort. C'est mon cas par exemple. De la musique, tiens, c'est ce qui va arriver d'ici moins de 2 minutes, comme ça on décompresse après le Tetris.
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0: Mais avant, pourquoi on dit faire une gaffe ou gaffer? Vous connaissez cette expression, ce mot? Eh bien, on va découvrir ça dans 30 secondes.
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0: Alors, on en a tous fait des gaffes, on a gaffé, j'avoue être un spécialiste en la matière, je ne suis pas tout seul, tant mieux, mais d'où vient ce mot, cette expression? On va le découvrir ce matin avec vous, Jérôme Prudhomme.
10: Oh là là, c'est beau votre truc.
11: C'est quoi?
10: Chut, c'est un château de cartes.
11: Ah.
10: Ne faites surtout pas bouger.
12: Oh ben ce serait dommage, hein, je vais faire gaffe. Tiens, à propos, pourquoi on dit faire gaffe? Le mot vient de gaffre, qui sert au Moyen-Âge à désigner le sergent qui surveille sur les remparts. Plus tard, être en gaffe ou faire gaffe veut dire surveiller, notamment à Paris, où les jeunes sont nombreux à être en gaffe pour les trafiquants et leur signaler l'arrivée de la police.
13: Ah ouais, on dit une chouffe maintenant.
12: Ah bah voilà, vieille histoire. Hein. Alors au fil du temps, faire gaffe a fini par glisser de surveiller à faire attention. Voilà pourquoi on dit...
13: Non, mon château, non.
12: Oh pardon, j'ai gaffé.
13: Mais comment je vais faire maintenant?
12: Oh bah écoutez, il n'y a plus qu'à recommencer. Bah tiens, tant que j'y suis, que je suis là, hein, pourquoi on dit gaffé? La gaffe, c'est une longue perche, souvent surmontée d'un crochet. Dans le sud, au Moyen-Âge, elle servait à pousser une barque et accrocher le rivage pour amarrer de l'autre côté de la rivière. on gaffait de la même manière sur les bateaux de pêche. Et comme une gaffe, c'est très difficile à manier, que ça va parfois ailleurs qu'à l'endroit qu'on voudrait, et même que ça peut blesser d'ailleurs sans qu'on ne le veuille, on a fini par élargir ce mot « gaffe » à un propos qu'on n'aurait pas dû avoir ou à une action qu'on n'aurait pas dû faire. Voilà pourquoi on dit « gaffé » alors qu'on ne sait plus vraiment pourquoi. Encore que vous, maintenant, vous savez.
0: Exactement, c'est tout et c'est avec vous, Jérôme Prudhomme. On va tout savoir aussi sur quoi faire dans la région avec l'agenda ici Picardie qui arrive dans 3 minutes. Le temps d'écouter Pascal Obispo et Francis Cabrel.

0: C'est l'heure du grand agenda ici Picardie et c'est avec Aurélie Wallet de Somme Tourisme. Bonjour Aurélie.
1: Bonjour Louis.
2: Aurélie, on commence par mettre les voiles avec vous ce matin.
1: Oui, on va à la fête du nautisme à Gamache qui réunit 13 structures locales pour vous faire découvrir et que vous puissiez vous initier à certaines activités nautiques. Il y aura du kayak, du paddle, de la pirogue, du wakeboard. Tout est gratuit, c'est ouvert de 10h à 18h pour ceux qui veulent un peu plus calme. On peut même faire du pédalo ou une balade en barque ou des activités au sol comme de la marche nordique ou de la pêche. Il y aura aussi des démonstrations de sauvetage avec les chiens sauveteurs. Et en même temps, donc ça c'est à la base nautique de Gamache, mais en même temps il y a la fête du sport qui se déroule en différents endroits de Gamache pour découvrir le judo, la boxe, le tennis, la pétanque. Il y a même Jérémy Stravius qui est invité d'honneur. Et à Gamache, on fait aussi porte ouverte chez les pompiers avec visite des locaux, démonstration de secours animalier, de manœuvres incendies et de secours routiers.
2: Ah, comme ça, il y en a pour tous les goûts, même ceux qui ont peur de l'eau. Bon, on enchaîne avec quoi d'autre, Aurélie ?
1: Alors, on enchaîne avec les rendez-vous au jardin. On a notamment les jardins de Dijon à Morvillers-Saint-Saturnin qui vous proposent une sophro-balade à 15h. Et puis, de toute façon, c'est l'occasion aussi de découvrir ce jardin magnifique si vous ne le connaissez pas. On a aussi au jardin de Valoir une visite autour des 5 sens. C'est à 19h30. Donc, vous allez en plus profiter d'une ouverture un peu exceptionnelle à la tombée du jour. Et il y a des petits stands sensoriels qui sont installés dans les jardins pour découvrir du bout du nez au creux de l'oreille avec ses papilles et ses pupilles ou encore aux doigts mouillés les jardins de Valoir.
2: Ça c'est top. On va partir où maintenant ?
1: Alors on part à Rognières-Écluses pour les veillées du patrimoine. C'est organisé par le Parc Naturel Régional et le Pays d'Art et d'Histoire. C'est toujours ces veillées, un mixte entre une visite patrimoniale et du spectacle vivant. Donc là, vous allez visiter surtout les jardins du château de Rognières-Écluses et enchaîner avec un spectacle de branche en branche.
2: Bon, on a encore un petit peu de temps, tiens, on a des petites choses à se mettre sous la dent.
1: On termine avec le festival Les Écrémés, c'est à Contres. C'est de 15h à minuit, avec dans l'après-midi, vous allez pouvoir pêcher la truite, vous initier au kayak, au paddle, il y a des jeux picards, des artisans aussi qui exposent un spectacle Les Colporteurs qui se propose en statique et en déambulatoire, des petits intermèdes d'accordéon et à partir de 19h on enchaîne avec 3 concerts, du funk, du reggae, de la musique des Balkans et du hip-hop.
2: Et justement on partira dans les coulisses de ce festival tout à l'heure juste après 8h45 avec Julien, l'organisateur de ce beau festival qui sera notre invité. Quant à vous Aurélie, on vous retrouve demain, alors à demain.
1: À demain.
0: Et la musique qui continue, Status Quo, In The Army Now, histoire de bien sortir du lit. Vous n'êtes pas en forme, c'est pas grave, on sort du lit, allez on y va, courage.

0: Disco in the Army Now. C'est sorti il y a 40 ans. L'actu local revient dans moins de 4 minutes. Mais avant, on a 50 euros à vous offrir.
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0: Et la Coupe du Monde, c'est dans bientôt finalement. Oh là là,
4: ça avance vite.
0: Bon, c'est un petit peu la Coupe du Monde du coffre-fort d'ici Picardie aussi ce matin. 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
0: 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Bon, et après, si on vous appelle, il faudra donner ce code. Justement, le téléphone, on va le faire sonner quelque part en Picardie, et ça sonne. Oula, ça sonne à Chantilly, tiens. Waouh, ça fait longtemps qu'on n'était pas parti du côté de Chantilly. Et c'est Cindy qui s'est inscrite au mois de novembre 2025. Cindy à Chantilly, est-elle réveillée ce matin?
5: Bonjour, vous êtes sur la messagerie.
0: Réponse est non. On va laisser un message à Cindy quand même. Allez Cindy.
5: Laissez votre message voilà, après le bip sonore.
0: Ouais.
5: Une fois l'enregistrement terminé, il va falloir se raccrocher.
0: Alors, d'habitude c'est tapé dièse pour le modifier, je ne l'ai pas, mince. Cindy, bonjour. La radio ici Picardie, on vous appelait pour le coffre-fort. Vous étiez inscrite au mois de novembre dernier. Le code, il fallait l'avoir, 8731, 50 euros de chèque cadeau. Écoutez, ce n'est pas très grave puisque ça peut sonner à n'importe quel moment, on l'a déjà vu. Alors je vous embrasse Cindy et je vous souhaite un bon samedi, d'autant plus qu'à Chantilly, à côté, à Bitchelli en tout cas, il y a la journée des roses qui arrive dans le sud de l'Oise. Il y a plein de choses à faire dans cette belle ville de l'Oise. À bientôt Cindy. Et grâce à Cindy, eh bien demain on n'est plus à 50 mais à 60 euros de chèque cadeau. Alors si vous les voulez, il faut encore et encore écouter ici Picardie. Désolé pour le calvaire, on fait ce qu'on peut.
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0: Bon, je pense qu'il y a pire quand même. Attendez, on n'est pas trop mal sur la première radio de la Somme. Il est 7h30. L'actualité dans les prochaines minutes. On parle de data center, Nicolas Fillon.
4: Ouais, c'est le best-of de la semaine. Data center, lutte contre le harcèlement dans les écoles et un appel à l'aide d'une maison de la presse qui a besoin de voir du monde. On va détailler tout ça.
0: On fera aussi un point sur votre météo. Une météo capricieuse aujourd'hui avec beaucoup d'averses. Des averses orageuses, nous dit Météo France. Bon, ça a l'air de, pour le moment, pas trop mal commencer un peu partout en Picardie. Vous nous écrivez d'ailleurs sur la page Facebook, sur le WhatsApp aussi. On a Lynn, arriverait à 11 degrés. Très bonne journée qui s'annonce, nous dit-elle. Bah, tant mieux. Si, comme Lynn, vous voulez nous écrire, n'hésitez pas à le faire. 03 22 92 58 58 sur WhatsApp ou sur Facebook. Mais on fera aussi un point sur vos conditions de trafic. On reste avec vous, bien sûr, mobilisés. Accompagnement aussi, parce qu'à 9h, rendez-vous de la BD, on y reviendra. Le tout après le 90 secondes de l'info en français dans le monde avec vous, Cyril Ardot.
6: Le garde des Sceaux, Gérald Darmanin, se dit furieux, parle d'un immense échec et présente ses excuses à la famille de Liana, alors que plusieurs plaintes, notamment pour viol sur mineur, avaient été déposées contre le suspect de 41 ans. Dans cette affaire, justement, le parquet d'Agen confirme que le corps découvert avant-hier est bien celui de la collégienne de 11 ans. L'autopsie n'a pas permis à ce stade de déterminer les causes de la mort. Une marche blanche est prévue demain. Des bénéfices en hausse, des salaires qui n'augmentent pas et une charge de travail toujours plus importante. C'est ce que dénoncent les syndicats de Décathlon qui appellent à des débrayages aujourd'hui dans tous les magasins de l'enseigne sportive. Pouvoir connaître la rémunération des collègues qui occupent un poste similaire au vôtre, Ça devrait être possible en raison d'une directive européenne. La France a jusqu'à demain, en théorie, pour s'y conformer. Rendez-vous donc manqué. La CFDT demande un projet de loi présenté en première lecture avant l'été. Le ministre du Travail parle, lui, plutôt de la fin de l'année. C'est le 82e anniversaire du débarquement de Normandie. Cérémonie internationale cet après-midi à Langrune-sur-Mer, près de Caen. 11 nations sont représentées. La venue du ministre de la guerre américain Peter Hegseth, un proche de Donald Trump, fait polémique. Et puis le tennis, place à la finale dames de Roland-Garros aujourd'hui à 15h. La polonaise Maja Kvalinska est opposée à la russe Mira Andreeva. Avant la finale homme demain après-midi entre l'italien Flavio Cobolli et l'allemand Alexander Zverev, numéro 3 mondial.
0: Cyril Ardo-Redon, qu'on retrouve tout à l'heure à 8h30. En attendant, il est 7h31 et dans l'info d'ici, retour sur cette annonce, celle d'un data center en Picardie.
4: Au Bosquel, village du sud de la Somme, où un gros entrepôt de serveurs qui stockent nos données numériques doit sortir de terre. 400 emplois à long terme, sachant que deux autres data centers vont être créés dans les Hauts-de-France. Emmanuel Macron en a parlé lundi lors du sommet Choose France au château de Versailles.
7: Les sites du Bosquel, de Dunkerque, du Bouchain, sont ainsi prévus pour accueillir les investissements de SoftBank. C'est du sûr et du ferme. Ceci nous permet d'avoir ces 45 milliards d'euros d'investissement. Nous avons un objectif de finaliser tout cela entre fin 2029, mi-2030 pour ces sites, et donc pour qu'il y ait une production qui, d'ici à la fin de l'année 2030, puisse être pleinement effective.
4: Un collectif d'habitants du Bosquel trouve le projet surdimensionné. Frappé devant sa fille par un automobiliste, un maire de la Somme dépose plainte et a témoigné cette semaine sur ICI Picardie. Élu de Cléry-Saulchois, 400 habitants dans la métropole d'Amiens, Guillaume Dupire demandait simplement à son agresseur de lever le pied.
8: Il m'a demandé ce que je lui voulais, donc je lui ai expliqué que j'étais le maire de la commune, que ça commençait à bien faire d'avoir des voitures qui roulent à vive allure comme ça. Et pendant ce temps-là, le passager est descendu, a dû faire le tour du véhicule et m'a asséné un coup de poing derrière la nuque. Pour l'instant, les séquelles que je garde, c'est vraiment ma fille qui a été choquée de la scène. Moi, sur le coup, j'ai eu des saignements au niveau de l'oreille et puis la mâchoire. Mais bon, rien vraiment très très grave, heureusement.
4: La gendarmerie confirme qu'une enquête est en cours.
0: Un concours pour dire non au harcèlement.
4: Avec des récompenses pour des élèves picards cette semaine, pour des vidéos et affiches, afin de dénoncer ce fléau. Concours organisé via le programme Phare qui met en place des élèves référents, comme Brittany, 14 ans, en classe de 4e à Amiens, coup de cœur du jury et victime par le passé de harcèlement.
9: Ça veut détruire des murs, alors que pour la personne qui le dit, c'est juste un petit truc, alors que franchement, faut faire attention à ces mots. Maintenant, j'aide ceux qui se font embêter, même si c'est pas vraiment du harcèlement, quelques moqueries, ça peut déjà aider en fait. Et oui, ça me fait du bien parce que je me dis, ça y est, moi je suis plus dans ce camp-là, je suis partie de l'autre camp et je peux aider ceux qui étaient dans mon ancien camp.
4: Plus d'un enfant sur trois a déjà été victime d'harcèlement ou cyberharcèlement.
0: Venez acheter chez nous.
4: C'est l'appel à l'aide de la maison de la presse d'Oisemont au sud d'Abbeville en 5 mois. Sa propriétaire et gérante, Rosie Lopez, a vu s'effondrer les ventes et sa trésorerie avec le risque de mettre la clé sous la porte d'ici la fin de l'été.
10: Beaucoup de personnes parlent de l'actualité, quoi, voilà, de la hausse du carburant. Est-ce que c'est ce problème de carburant? Alors oui, la plus grosse partie viennent en voiture. Parce que voilà, on est entouré de petits villages et beaucoup de personnes viennent des alentours.
4: Rosie Lopez a donc lancé un appel à l'aide à ses clients sur les réseaux sociaux.
0: Et puis la 30e édition du Festival de la bande dessinée qui débute ce week-end à Amiens.
4: À la Halle Fraissine, avec pas moins de 25 000 personnes attendues. Et contrairement à ce qu'on pourrait croire, non, la BD n'est pas démodée. La preuve avec ces jeunes Amiénois.
11: Astérix et Obélix, parce que c'est drôle. J'aime bien voir des pif, pouf, paf, des ah et des... Ils s'en foutent, ces Romains.
12: Plutôt du type manga, du genre horreur, Death Note.
13: Parce que c'est facile à lire. On voit que la bulle, elle désigne une personne, donc on sait c'est qui parle.
4: Et rendez-vous à la Halle Fraissinet de 10h à 18h ce week-end et c'est gratuit.
0: Et dans le journal de 8h, Nicolas, on va écouter le soulagement chez Eurolysine.
4: Après l'annonce d'un investissement de 70 millions d'euros sur le site amiénois du producteur d'acides aminés à destination de la nourriture animale, une bouffée d'air frais, nous dira une représentante syndicale. Mon cher Louis, qu'est-ce que ça donne la météo pour ce week-end?
0: Bon, c'est pas topissime, on va le dire comme ça quand même. De la pluie partout dans la région, des averses orageuses aussi dans la Somme et dans l'Oise. Cet après-midi, des averses orageuses qui vont se généraliser à toute la région, sauf la côte. Quelques rayons de soleil aussi qui peuvent faire leur apparition entre les gouttes. Pour les températures, c'est 14 à Fort-Mahon, 16 à Beauvais et Amiens, 17 à Laon et à Saint-Quentin, 18 à Soissons ce matin. Ensuite, c'est 16 sur la côte et à Montdidier, 17 à Ternier et à Amiens, 18 au sud de l'Aisne.
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0: Vos conditions de trafic à 7h35, tout à l'heure entre Soissons et Élan, il y avait un animal écrasé sur la Nationale 2, sachez qu'il n'est plus, tout ça a été réglé par les équipes des routes. Par contre sur la 16, il y a toujours cet accident qui est en cours, toujours sur le point kilométrique 119, c'est juste avant Amiens, à hauteur de Vers-sur-Celle, un véhicule impliqué, prudence donc dans ce secteur. Dans les autres secteurs de la région, notamment dans les agglomérations picardes, tout va bien, et dans les gares picardes aussi, tous les TER sont à l'heure. Vous voyez quelque chose changer quand même, ça peut arriver, vous nous passez un coup de fil. 03 22 92 58 58.
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0: Pour la musique, on part en 2001 avec Garou et Céline Dion qui, à cette époque, étaient sous le vent.

0: Céline Dion et Garou sous le vent.
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0: bonjour la Picardie, très heureux de vous réveiller. Nous sommes le samedi 6 juin 2026. Nicolas Fillon, la voix de l'info à mes côtés. Nicolas, vous voyez ce que c'est un berlingot, un Citroën berlingot?
4: Ah, je pensais que vous alliez me parler de la petite friandise. Ouais, ouais, ah oui, berlingot, je vois bien. Ouais.
0: Bon, Citroën berlingot, c'est un classique des classiques. Il a 30 ans quand même, celui d'Ospace. On va y revenir d'ici une dizaine de minutes avec notre journaliste de l'auto. Bah oui, connaître quand même ce qui fait ce succès si implacable, dirais-je. On en reviendra juste avant, juste après plutôt la cabine 10 minutes. Parce que comme chaque week-end, on laisse carte blanche à Kamini. Kamini inspiré par l'actualité. Vous savez qu'il y a eu la finale entre le PSG et Arsenal. Victoire du PSG, bravo. Les supporters français sont extrêmement contents. Il y a eu quand même quelques débordements. Et ça, eh bien, ça a inspiré Kamini. Écoutez.
5: C'est la Kamini Minute, votre chronique de la joie et de la bonne humeur. Est-ce que vous êtes en forme? Eh ben super, parce qu'on va parler sport. Enfin, on va parler sport, on va parler foot. Oui, enfin, les tristes images, les débordements après la victoire du PSG. Après, il y a quand même des images insolites. C'est comme ce député qui saute sur une voiture. Tout le monde, vous avez vu ça? Il y a un député, il saute sur une voiture. Il s'est excusé après. Il a dit, je suis vraiment désolé, je me suis laissé emporter par l'euphorie. T'es sûr que c'était par l'euphorie ou par l'extasie? Parce que franchement, c'était bordeur, tonton. Hein. T'es député, calme-toi. Les gens, ils sautent sur des voitures. Il y a une image aussi, une scène comme ça, il y a une voiture, elle est toute seule, isolée. Il y a plein de gens, ils arrivent et ils sautent sur la voiture. Alors que la voiture, elle était toute seule sur un parking. Elle avait ses rétroviseurs mignons et son petit pot d'échappement. Et eux, ils arrivent, ils sautent dessus. Alors qu'elle avait rien fait, elle avait même pas klaxonné, elle avait rien fait. J'ai le droit d'être ému. Non mais, casser après une victoire, c'est complètement débile, casser après une victoire. T'as gagné, pourquoi tu vas casser? C'est comme si tu vas dans un restaurant, tu dis, le repas est excellent, c'est excellent. Tu te lèves, tu dis, c'était une merveille. Tu prends une chaise et tu jettes la chaise contre la vitrine. Pourquoi? Le football, c'est le seul endroit où certains célèbrent le bonheur en détruisant des objets. Ton équipe, elle a gagné, sois heureux. Non, les mecs, ils courent, ils crient, ils cassent, ils crient. Et quand c'est comme ça, les animaux, ils nous jugent. Hein. Des fois, à la télé, en arrière-plan, tu vois des pigeons là qui regardent. Hein. Ils disent « C'était pas des humains à la base !»« C'était pas des humains à la base !» Et t'as un chat qui répond « Ah, c'est parce qu'ils sont contents. » Regarde par contre le gamin, regarde le petit gamin. Là. Quand il est tout seul, il est gentil. Hein. Mais là, avec tous les autres gugus, là, après la victoire, là, il est complètement con. Complètement con. Les animaux nous jugent, ils doutent. Et quand c'est comme ça, tu vois toujours à la télé aussi, il y a un papy qui parle, qui dit « On est quand même dans un pays où parfois les gens célèbrent une victoire en détruisant du mobilier payé par nos propres impôts. Par nos propres impôts. » Et c'est vrai que casser, c'est contre nous-mêmes. C'est comme acheter un téléviseur le matin et le casser le soir pour fêter son achat. Mais ce qu'il faut retenir, c'est qu'au fond, le football, c'est censé être une fête. Et une fête réussie. Notamment, c'est quand tout le monde rentre avec des souvenirs. Non pas avec un procès verbal. Oui, petit grain de voix off à la fin. Timbre de publicité. N'hésitez pas. Merci ici.
0: De rien, Kamini. Ça fait toujours plaisir de vous faire plaisir. On le retrouvera dès demain matin, Kamini. Allez, une petite minute. On parle de Ludospace. Je ne sais pas si vous connaissez ce type de véhicule. On connaît
4: absolument
0: Monospace.
4: Pas.
0: Ludospace. Vous allez voir, c'est pas quelqu'un qui s'appelle Ludovic qui le conduit, je vous confirme. Dans moins d'une minute, c'est ça. Après, la musique avec Oshi, oui.
6: Je partirai quand ça sera plus la fête.
0: Je partirai, c'est ce qui arrive sur votre radio ici, Picardie. Bon réveil.
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0: Il est presque 7h45. On parle automobile avec notre journaliste. Il s'appelle Benjamin Cuc. Et aujourd'hui, Benjamin, on fête quand même un anniversaire. C'est celui du Citroën berlingot. On en voit beaucoup sur les routes de Picardie. Il fête ses 30 ans. C'est un véhicule qui est, c'est vrai, plutôt pratique, à la fois utilitaire, familial. Bon, il fait le taf, on est certain. Et on appelle ça un Ludospace.
8: Oui, il faut bien comprendre quelque chose. Avant le berlingot, le Ludospace n'existait pas. Le principe est simple, transformer une fourgonnette utilitaire en voiture familiale très pratique. Résultat, énorme volume intérieur, position de conduite haute, modularité incroyable, très grand coffre et une habitabilité bien supérieure à celle d'une berline classique. Citroën appelle son berlingot multispace et le succès est immédiat. Le véhicule devient rapidement le compagnon des familles nombreuses, des artisans, des sportifs, des campeurs et de tous ceux qui veulent une voiture pratique plutôt qu'une voiture de frime.
0: Alors Benjamin, tout le monde a fini par copier le berlingot, comme tout le temps bien sûr.
8: Complètement. Très vite, tous les constructeurs ont embrayé. Peugeot Partner, Volkswagen Caddy, Fiat Doblo, Opel Combo et bien sûr la célébrissime Renault Kangoo. Mais le berlingot Citroën reste souvent considéré comme la référence du segment parce qu'il a toujours mis l'accent sur des idées très simples mais extrêmement intelligentes. Des sièges indépendants, des rangements partout, la lunette arrière ouvrante ou encore les portes latérales coulissantes. Et surtout, il a rendu sympa un utilitaire. Avant lui, rouler en fourgonnette familiale, c'était vu comme ringard. Le berlingot a complètement changé cette image en assumant un côté malin, décontracté, pratique, presque anti-SUV avant l'heure.
0: Et aujourd'hui, 30 ans après, pourquoi le berlingot il reste aussi important, Benjamin ?
8: Parce qu'il répond à un vrai besoin. Aujourd'hui, beaucoup de voitures deviennent basses, compliquées, chères et il faut le dire, très peu pratiques au quotidien. Le berlingot, lui, reste fidèle à une philosophie très simple, une voiture pensée pour la vraie vie. On peut charger des vélos, des meubles, partir en vacances et surtout transporter ses enfants, ceci sans se poser de questions. Aujourd'hui encore, le berlingot continue d'évoluer avec des versions thermiques et électriques, mais l'idée de départ reste exactement la même. Une voiture utile, ingénieuse, confortable. Finalement, le berlingot n'est pas une simple voiture, c'est presque un mode de vie. Bonne route.
0: Et justement, peut-être vous écoutez ici Picardie dans un berlingot, peut-être aussi quand Oshie a écrit ce morceau « Je partirai », c'est le qu'on va écouter, elle imaginait partir en berlingot, peut-être camper en Picardie. On va se mettre ça dans la tête, on va écouter la musique, on verra ce que ça donne. Ouais.

Oshi avec Je partirai sans votre radio ici Picardie. C'est l'heure des 3+, puisqu'il est 7h50, donc c'est les infos pratiques, locales, utiles et sympas, les 3+, donc, de votre radio ici. Première info, elle est locale, parce qu'on va sortir une célèbre trompette, une trompette en or, qui a vendu plus de 15 millions de disques dans le monde, et qui a fait vibrer des milliers de spectateurs depuis plus de 50 ans. C'est Jean-Claude Borély qui sera en concert demain dimanche, à 16h, à l'église Notre-Dame de Vailly-sur-Aisne, au programme Gospel, musique classique, bande originale de film, et bien sûr, l'incontournable Dolan Melody, un rendez-vous musical placé sous le signe de l'émotion. Jean-Claude Borély sera d'ailleurs notre invité demain matin. La deuxième info est utile car cet été, les recruteurs sont déjà au rendez-vous. À Formeon, le camping Le Vergazon recherche une personne polyvalente pour l'accueil, pour le ménage, pour les différentes missions du quotidien. De son côté, le restaurant Le Quai de Saint-Valery-sur-Somme recrute des serveurs et des serveuses pour la saison estivale. Si vous êtes dynamique, motivé et à la recherche d'un job d'été, les offres sont à retrouver sur leur page Facebook. Et la troisième info est sympa parce que le week-end prochain, direction l'abbaye de Chalice, c'est dans l'Oise pour les journées de la rose. Pendant 3 jours, des milliers de roses vont parfumer les jardins de ce lieu exceptionnel avec des exposants venus de toute la France. Alors, si vous aimez les fleurs, les belles balades ou simplement prendre un grand bol de nature, c'est peut-être le moment de voir la vie tout en rose. Et bien, justement, pour gagner vos 4 entrées pour ce bel événement, on va rester dans la vie en rose. Mais le morceau d'Edith Piaf qui est sorti avant ou après la Seconde Guerre mondiale, vous avez la réponse ou pas? La vie en rose d'Edith Piaf avant ou après la Seconde Guerre mondiale? On attend vos réponses au 03 22 92 58 58. En attendant de la musique et pas n'importe laquelle, voici Earth, Wind & Fire, September. On était en 78 à cette époque, très loin de la Seconde Guerre mondiale, en plein dans les discos. Oh là là, ça chantait, ça dansait là-dessus, je vous le dis.

0: là là là là là, mais il est presque 8h, rendez-vous compte, on vient d'écouter un chef-d'œuvre quand même, Earth, Wind and Fire, September, mais alors là, pour sortir du lit, il n'y a rien de mieux, n'est-ce pas Patrick de Dour? Bonjour Patrick.
1: Oui, bonjour.
0: September, Earth, Wind and Fire, c'est le top du top quand même.
1: C'est pas mal, ouais, ça rapproche ma jeunesse.
0: Ah bah écoutez, voilà, on fait ce qu'on peut pour les souvenirs en tout cas. Et même là pour 2026, j'ai envie de dire, ça fait bouger. Bon, Patrick, comment ça va ce matin?
1: Bah, ça va bien, ça
0: ouais,
1: va bien.
0: Ça va bien. Le week-end voilà, commence, ouais. Vous avez prévu de faire quoi, mon Patrick?
1: Bah, un peu de jardinage, du bricolage, enfin un peu de tout, quoi.
0: Voilà, on reste à la maison. Bon, le jardinage, pas trop non plus. Il pleut hein, aujourd'hui en Picardie. Demain, c'est bien mieux. Donc, peut-être attendez demain, c'est un conseil. Ouais. Si vous aimez le jardinage, vous aimez forcément les roses, Patrick?
1: Ah, tout à fait, oui. Hein? Enfin, c'est plus mon épouse qui aime les roses.
0: Ah, elle fait des bouquets avec pour décorer la maison ou...
1: Non, elle les plante, elle les cultive,
0: Ouais, c'est vrai que c'est magnifique, c'est vrai, des roses. Vous allez pouvoir en voir un paquet hein, dans l'Oise à l'abbaye de Chalice, c'est pour les journées de la rose, c'est le week-end prochain. Il y a un passe-famille, c'est-à-dire 4 entrées pour vous qui sont à gagner. Patrick, il fallait répondre à une question, on s'intéressait à La Vie en Rose, le morceau voilà, légendaire d'Edith Piaf. Mais oui. Il est sorti avant ou après la Seconde Guerre mondiale, c'était quoi votre réponse Patrick?
1: Après la Seconde Guerre mondiale.
0: Et oui, en 1945 évidemment.
1: Voilà.
2: Il me prend dans ses bras.
0: Il me parle tout bas.
3: Oh, pas mal, hein.
0: Allez, il y a Nicolas.
3: Cette petite voix chevrotante,
0: ouais,
3: là, de bon matin.
0: Et vous le faites hyper bien, je trouve. Bon, c'est une bonne réponse, Patrick. Ce passe-famille, il est pour vous, bravo.
1: Merci.
0: Eh ben, il n'y a plus qu'à. Donc, madame Merci. Fait partie des invités. Il en reste deux des places. Vous emmenez qui avec vous, Patrick?
1: Pardon?
0: Vous emmenez qui avec vous aux Journées de la Rose, madame?
1: Je ne sais pas. Ma femme, déjà une.
0: Bah, j'espère
1: après,
0: bien.
1: Après, je ne sais pas, peut-être des amis, peut-être mon fils, je ne sais pas.
0: Eh ben, vous n'avez une semaine en tout cas pour réfléchir, Patrick. Je vous embrasse et je vous pose une toute dernière question qui nous fera guise de au revoir. La première radio de la Somme, Patrick, c'est qui?
1: Ici Picardie.
0: Bien sûr, il est trop fort. Allez, nous on continue avec l'actu locale qui revient dans moins de 3 minutes. Mais avant, on va aller interroger comme chaque matin notre show Picard.
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0: Et avant l'info, les Chopikers qui nous donnent leur avis sur tout et sur n'importe quoi. Aujourd'hui, on parle de vélo et ils nous expliquent s'ils savent faire du vélo, les Chopikers.
15: Oui. Moi, je sais pas trop faire du vélo. Du coup, ça me stresse. Si un jour, par exemple, avec le collège, je vais faire une balade en vélo et de pas savoir faire du vélo.
16: T'as déjà appris à faire du vélo ou pas?
15: Oui. Bah, j'ai peur, en fait, de tomber... Et de faire mal.
17: J'ai appris, mais ça va. Juste peur de tomber.
18: Moi, j'ai appris pendant une heure, puis j'ai abandonné.
16: Pourquoi t'as abandonné?
18: L'équilibre, c'est pas mon truc.
16: Il fallait mettre les petites roulettes.
18: Oui, je les ai mises.
16: Et t'es tombée avec les petites roulettes?
18: Oui.
16: Comment t'as fait?
18: Je les ai mises à l'envers dessus.
16: Je t'ai mise à l'envers sur le vélo. Mais t'as fait comment pour tenir le guidon?
18: J'ai pas tenu.
19: Moi, avant, oui, je savais faire du vélo. Là, je sais pas, parce que ça fait vraiment super longtemps que j'en ai pas fait. Donc, mais sinon, avant, oui, j'en faisais pas mal. D'ailleurs, j'en faisais avec mon grand-père. Je faisais le tour des ronds-points. Je trouvais que je savais bien en faire. Mais si, là, aujourd'hui, je sais plus. Enfin, je sais pas, j'ai pas testé.
16: Mais tu sais qu'on dit que le vélo, ça s'oublie pas.
19: Ah bah, non, je savais pas.
16: Dans maman, tu sais encore faire du vélo.
19: Possible.
18: Les amis de mon père, ils disent toujours un truc. C'est comme la bicyclette, il faut avancer dans la vie, sinon on va tomber. Moi, je tombe tout le temps.
0: Ah bah c'est beau, ça dit donc. Ah, le vélo, ça rappelle des souvenirs. C'était notre meilleur allié quand on était petit. On allait jouer dans le village, on allait voir les copains en vélo, on faisait tout en vélo. Moi, j'allais dans la forêt faire ma cabane en vélo, tout en
3: moi
0: vélo.
3: Moi aussi, dans mon sac à dos, il y avait la PlayStation pour aller jouer chez les copains.
0: Voilà, mais ça, c'était
3: le ballon de foot.
0: Comme ça, on faisait un petit peu de sport, un petit peu de console.
3: Exactement.
0: Ça, c'était un bon temps. Ouais, c'était le bon temps, c'est vrai.
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0: 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Il est 8h. Les infos à 8h, c'est signé Nicolas Fillon. Une bouffée d'air frais pour les salariés de Rollizine.
3: Annonce faite hier par le ministre délégué à l'industrie sur le site du producteur d'acides aminés à destination de la nourriture animale. 70 millions d'euros d'investissement. Une aide bienvenue alors que la concurrence chinoise est rude et surtout bien moins chère. 200 salariés sur les 364 que compte l'usine avaient d'ailleurs manifesté il y a deux semaines pour exprimer leur inquiétude car la concurrence chinoise fait du mal, on l'a dit, et cette aide va faire du bien, selon Vanessa Tuillier, secrétaire du comité social et économique de Rollizine.
20: On se sent considéré et puis on se sent aussi privilégié, parce qu'on a beaucoup d'entreprises dans la région qui souffrent également de la concurrence déloyale chinoise. Donc voilà, on est contente d'apprendre que l'État participe à la recapitalisation de l'entreprise. C'est un peu indispensable jusqu'aux mesures anti-dumping. On va pouvoir travailler sereinement dans les mois à venir. On est content d'avoir de nouveau l'engagement de l'État. C'est un premier pas. Là, il faut vraiment accélérer les mesures anti-absorption parce qu'on ne va pas pouvoir continuer à perdre de l'argent face à cette concurrence déloyale chinoise qui est très intense et qui fait que notre entreprise, à l'heure actuelle, n'est pas rentable. L'objectif, c'est vraiment, comme a dit le ministre, d'enlever tous les nuages pour pouvoir travailler de nouveau sereinement.
3: Et ces 70 millions d'euros permettront à l'entreprise de tenir 6 mois tant que le ministre de l'Industrie, Sébastien Martin, espère nécessaire pour adopter des mesures douanières plus importantes et favorables à Eurolizine. L'ensemble des annonces de cette visite ministérielle à retrouver sur le site internet d'ICI Picardie.
0: Le ministère de la Justice veut aller plus vite.
3: Pour comprendre les dysfonctionnements dénoncés par Emmanuel Macron autour de l'affaire Liana, cette collégienne de 11 ans retrouvée morte dans le Gers alors que le principal suspect Jérôme Barella était visé par au moins 5 procédures concernant des violences sexuelles sur des mineurs. Hier soir, le ministre de la Justice Gérald Darmanin s'est excusé dans le 20h de TF1 et a demandé des comptes. Les premiers résultats d'une enquête administrative seront d'ailleurs dévoilés dans 2 semaines avec de possibles sanctions de magistrat Yannick Falt.
21: C'est une enquête administrative en 2 temps. Première étape le 19 juin donc. Les conclusions des inspections générales de la justice et de la gendarmerie sur les dysfonctionnements constatés et notamment cette plainte déposée par la mère d'une mineure de 10 ans l'été dernier. Plainte pour des viols qui ont été constatés médicalement, des faits qui auraient eu lieu au domicile de Jérôme Barella. Pourquoi le principal suspect n'a pas été placé en garde à vue ? Tous les voyants étaient pourtant en rouge, selon le ministère de la Justice. Et puis, deuxième temps de l'enquête administrative, celui des éventuelles fautes individuelles, avec à la clé sans doute des sanctions de magistrats qui seront proposées au CSM. Et si le Conseil supérieur de la magistrature ne nous suit pas, on pourra quand même sanctionner, prévient la chancellerie, même si ça n'est pas arrivé depuis longtemps. Preuve de la sensibilité du sujet, un poids lourd du ministère souffle. Si on ne dit pas la réalité, il n'y a plus qu'à laisser les clés au Rassemblement national.
3: Dans le même temps, on apprend qu'une nouvelle plainte pour viol contre Jérôme Barella a été déposée jeudi dans les Côtes d'Armor. Une marche blanche sans politique, à l'exception de quelques maires, est organisée demain à Florence, dans le Gers, à 15h. C'est dans ce village que Liana était scolarisée. Dossier spécial à retrouver sur ici.fr.
0: Justice toujours, mais retour en Picardie pour un non-lieu en faveur du célèbre jockey Pierre-Charles Boudot.
3: Un abandon de poursuite pour le cavalier de 33 ans installé à Chantilly dans l'Oise qui avait été mis en examen en 2021 après une plainte pour viol. Une partenaire d'entraînement le soupçonnait de lui avoir fait boire ou ingérer des produits pour annihiler son consentement. Considéré comme l'un des meilleurs jockeys au monde, Pierre-Charles Boudot avait dû s'éloigner des champs de course depuis plusieurs années après ces accusations. Son renvoi devant la justice annulé en appel, il va enfin pouvoir retravailler, déclare son avocate. Débrayage davantage de salariés dans les décathlons de France comme à Amiens ou Beauvais. Ils réclament notamment une hausse de leur salaire alors que l'enseigne nordiste affiche un bénéfice net en hausse. Témoignage de syndicat dans le journal de 9h.
0: Ici Picardie, vous en parle depuis plusieurs mois. Ça y est, les rendez-vous de la bande dessinée débutent aujourd'hui.
3: Premier week-end d'ouverture pour la 30e édition du festival dédié au 9e art à la Helfrescine d'Amiens. Plus de 60 auteurs sont attendus comme Pénélope Bagieux, le mangaka Hiro Mashima ou encore Marc Dubuisson. L'affiche de cette édition a d'ailleurs été imaginée par la dessinatrice américaine Emile Ferris, mondialement connue pour Moi ce que j'aime c'est les monstres. Une affiche où l'on peut apercevoir le plus amiénois des auteurs français, Jules Verne, un univers qu'elle a découvert enfant à la télévision.
1: J'ai vu ces films et j'étais juste totalement... toute cette imagination, c'est fantastique. Par exemple, 20 milieux sous les mers. J'essaie de me rappeler d'autres, mais il y en a tellement de géniaux. C'est comme ça que j'ai eu envie de lire les livres. Pour ça, comme le langage était très soutenu, surtout pour mon âge, je devais avoir un dictionnaire pour chercher tous les mots et j'ai beaucoup appris. Et puis, je me demandais si toute la science présente dans son œuvre était déjà là à l'époque, mais non. Ça montre à quel point il était visionnaire. Il a vu un monde qui n'existe qu'aujourd'hui. Et ça, c'est incroyable.
3: Émile Ferris en dédicace aujourd'hui toute la journée à la Helfrescine d'Amiens. Et demain après-midi, les rendez-vous de la BD, c'est de 10h à 18h et c'est gratuit. On en parle sur ici.fr. Et puis, un autre rendez-vous gratuit mais sportif, cette fois à Oisemont dans le Vimeux, le village des sports du département avec des activités gratuites pour tous les âges et tous les niveaux au groupe scolaire de 11h à 18h. Football, tennis, judo, danse, karaté ou sarbacane. Des activités handisport et sport adaptés sont également prévu. Mais Louis, fera-t-il beau d'ailleurs pour profiter de tous ces événements dans la Somme et en Picardie?
0: Bah non.
3: Ah mais mince.
0: Imaginez un peu le mec hyper aigri.
3: Nous rêver.
0: Non, mais il fait moche. Ah. Non mais évidemment. Alors bon, quelques gouttes de pluie. D'abord, ça ne freine jamais pour sortir le nez dehors. Il y a plein de choses à faire en Picardie qui valent le coup. Et surtout, c'est de la pluie averse aujourd'hui. Donc on passe parfois entre les gouttes. Quelques rayons de soleil aussi qui peuvent faire leur apparition dans l'après-midi. Averse quand même orageuse. Il faut rester prudent. Pour les températures, 14 à Fomahon, 16 à Beauvais et Amiens, 17 à Lens et à Saint-Quentin, 18 à Soissons ce matin. Ensuite, c'est 16 degrés sur la Côte et à Montdidier, 17 à Ternier et Amiens, 18 au sud de l'Aisne.
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0: Vos conditions de trafic à 8h07, sachez que tout va bien sur le réseau Picard. L'accident qui était en cours sur la 16 tout à l'heure est rentré dans l'ordre. Ailleurs, dans les grandes agglomérations de la région, ça va bien aussi. En gare, ça va. Bah écoutez, il n'y a plus qu'à espérer que ça reste comme ça, mais si vous voyez les choses changer, vous nous appelez surtout en 03 22 92 58 58. On fait la route ensemble.
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0: Ici Picardie, il est 8h07, France Galles pour la musique. Résiste, et oui, il faut résister. Il faut se lever aussi. Il faut résister parfois pour ne pas fermer les yeux. On va y arriver.

0: ici Picardie, France Galles avec Résiste, il est 8h11.
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0: Un bon réveil la Picardie, bon début de journée. On commence ce week-end avec la journée du 6 juin qui lance officiellement le top départ des rendez-vous de la BD 30e édition. Vous en parliez dans les journaux, Nicolas Fillon. On sera d'ailleurs sur place tout à l'heure entre 9h et 10h. Joseph Florent est déjà dans les starting blocks. On le retrouvera pour vivre avec vous la pré-ouverture. En tout cas, une heure avant le top départ, c'est 10h l'heure officielle si vous voulez aller à la Alfressina, c'est à Amiens. En attendant, on va passer un bonjour à une équipe que vous connaissez. C'est bien. L'équipe de T demain coin, l'émission 100% Picard entre 10h et 11h, c'est la chatte Françoise. C'est Brian Mayer qui sont au micro. Salut vous deux.
4: Bonjour Louis, bonjour Françoise.
5: Bonjour Brillant.
4: Comment
5: bonjour
4: ça va
5: Louis.
4: Bonjour.
5: Ça va bien.
4: Bon. Vous savez ce qui va se passer là dans quelques jours à partir de jeudi?
5: Oh, il se passe des choses aux environs de minuit.
4: Voilà, exactement. Un peu avant, jeudi.
5: Il paraît que minuit, c'est plus la nuit.
4: C'est plus la nuit. Minuit avant la nuit, c'est l'événement à partir de jeudi prochain au cœur du Parc Saint-Pierre à Amiens. Comme chaque année, on vous emmène en exclusivité dans les coulisses de l'événement avec les forces vives de cette 7e édition qui seront là tout à l'heure à partir de 10h. On a réussi à gratter un peu de temps. Ils ont beaucoup, beaucoup de travail. On va donc explorer les coulisses de l'édition, la 7e, de minuit avant la nuit. Et puis, comme d'habitude, dans Tête Main Coin, les rendez-vous habituels, Françoise.
5: Avec, ah oui. On commencera par l'éphéméride Picard et faire des bécots. Après ça, il y aura la tuyote histoire. Mm-hmm. On terminera par la leçon de Picard et entre deux, il y aura l'actu que vous m'avez réservé.
4: Exactement, la roue de l'actu. Tout ça vous attend à partir de 10h. Je vais vous servir un petit café, Françoise, et puis on fait des bécots en attendant à Louis et on vous donne rendez-vous tout à l'heure à 10h.
5: Allez, à tout à l'heure.
0: Bisous, bisous tout le monde. On vous retrouvera en effet tout à l'heure. En attendant, il y a de la musique qui va arriver dans vos oreilles avec Bruno Mars. I just might, c'est tout nouveau, c'est déjà sur votre radio, c'est Picardie. Et après, avant on parle tarification dynamique. Ça fait un peu peur comme ça, comme terme. Vous savez pas forcément ce que c'est. Et bien on va tout vous expliquer dans 30 secondes.
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0: Vous avez vos billets pour partir en vacances cet été, mais leur prix, il a changé pendant votre réservation. Eh bien, dans Vie numérique, Vie privée, ce matin, vous allez nous expliquer pourquoi, Valentine Letesse.
7: On appelle ça la tarification dynamique, ou quand les sites internet ajustent leur prix en temps réel en fonction de plusieurs paramètres. Certains utilisent des statistiques pures, le nombre d'internautes connectés au même moment, et plus ils sont nombreux, plus le prix du billet augmente. On l'a beaucoup vu ces derniers mois à l'ouverture de billetteries de concerts. Et puis il y a ceux qui utilisent nos données personnelles. Lorsque vous acceptez les cookies au moment de votre connexion sur un site, un traceur s'installe sur votre appareil pour transmettre des informations sur votre navigation. L'entreprise saura alors si vous avez consulté le prix d'un billet d'avion à plusieurs reprises, si vous l'avez comparé avec un vol proposé par une autre compagnie. Et en fonction, il modifie ses prix pour vous inciter à acheter sur son site internet.
0: Et alors, c'est légal tout ça, Valentine ?
7: Sur le principe, oui, à condition de respecter le droit à la consommation, le droit à la concurrence et le règlement européen sur le traitement des données personnelles. Pour reprendre l'exemple du billet d'avion, si le site internet ajuste son prix grâce à des cookies installés sur votre ordinateur, vous les avez acceptés. Vous avez donc donné votre consentement. L'entreprise est donc dans son droit, à condition d'avoir clairement mentionné l'utilisation de vos données pour modifier ses tarifs dans sa politique de confidentialité. Le petit lien sur lequel vous n'avez certainement pas cliqué lorsqu'une bannière pour vous demander d'accepter les cookies s'est affichée sur votre écran.
0: Et ben voilà, maintenant on comprendra un peu mieux. C'est particulier quand même comme pratique, hein. Ça donne pas forcément le sourire. En tout cas, maintenant on sait. Bruno Mars, Adjust Might pour la musique. Et juste après, je vais partir tester pour vous des choses en Picardie. Si je vous dis le saut en hauteur, c'est de l'athlétisme, je l'ai fait pour vous.
4: Non.
0: Je suis retombé sur
4: ça
0: les fesses.
4: Les lombaires.

0: Adjust Mind, c'est tout nouveau, c'est signé Bruno Mars, c'est topissime.
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0: Et vous le savez, votre radio ici Picardie, elle teste tout pour vous. Et bien souvent, c'est moi qu'ils envoient sur le terrain, ils sont bien sympas.

0: J'ai cru voir, moi, à la télé, il y a quelques années, qu'il fallait sauter, donc pas dessus une barre, pour tomber là-dedans. Explique-moi un petit peu, parce que je ne comprends pas tout.
1: Voilà, donc là, on arrive devant l'aire de saut en hauteur, donc il y a un tapis en mousse, qui fait 70 cm de hauteur. Et donc, l'idée du saut en hauteur, c'est d'aller le plus haut possible. Juste pour donner une idée, le record du monde, c'est 2,45
0: m. 2,45 m.
1: Un jour, il y a un gars qui est passé au-dessus du but de foot.
0: Mais le mec qui doit avoir des jambes, c'est de ressort à l'intérieur.
1: Il était assez grand et ça reste le record du monde qui n'a pas été battu depuis X années maintenant.
0: Bon, là, on va peut-être pas battre le record du monde aujourd'hui.
1: On va se contenter des 70 cm.
0: 70 cm, ça me paraît déjà infaisable. J'avais peur de me prendre la jambe dedans. Comment je vais faire, Laurent? Explique-moi.
1: Alors, l'idée, ça va être de prendre un élan court, déclencher une impulsion, soit de sauter en ciseaux, donc retomber debout sur le tapis, ou de retomber pour toi aujourd'hui, assis sur le tapis.
0: Voilà, sur les fesses, quoi.
1: Voilà, c'est ça.
0: Bon, alors, il faut partir pas face, du coup, un peu de côté, c'est ce que tu dis.
1: En diagonale, voilà, tout à fait. Et de manière à déclencher ton impulsion et d'aller sur la diagonale du tapis.
0: Alors, est-ce qu'il y a une technique pour, justement, vraiment prendre de la hauteur? Est-ce qu'il faut pousser quelques secondes avant
1: Suite à ta prise d'élan, donc tu prends de la vitesse de manière raisonnable, tu déclenches ton impulsion, soit tu sautes en ciseaux, donc en retombant debout, ou en Fosbury, qui consiste à retomber sur les épaules, ou là, pour le coup, sur les fesses pour toi, pour le coup d'essai.
0: Bon, on est parti.
1: Allez.
0: Alors je pars à quelques mètres. C'est moi qui choisis ma distance. Il n'y a pas de distance réglementaire.
1: À peu près là sur la diagonale. Tu
0: vois. D'accord.
1: Pas de distance réglementaire.
0: Et je vais partir, je vais me jeter de. Alors, attendez.
1: Pour toi, donc tu vas impulser avec ton pied droit, c'est ton pied gauche qui va atterrir en premier sur le tapis.
0: D'accord. Et ben c'est parti. Allez, on est parti. 1, 2, 3. Hop, voilà. Bon, j'ai pas dû sauter très haut, j'ai l'impression d'avoir sauté à 10 mètres. Laurent, ça a donné quoi?
1: Tu es retombé sur le tapis, Louis.
0: Bon, allez, je refais un deuxième parce que je suis fou, moi. Je suis complètement fou. Je vais prendre de l'élan. Tadré. Hop là. Et voilà, on a réussi à sauter un petit peu. Bon, Laurent, finalement, ça se fait. Là aussi, beaucoup de pratique, j'imagine. L'athlétisme, rassure-moi, quand on s'y met, on ne fait pas que ça tout le temps. On tourne un peu sur toutes les disciplines.
1: Voilà, l'idée, pour ceux qui commencent jeunes, c'est de toucher vraiment à tout, s'éveiller aux courses, aux sauts, aux lancers, aux épreuves d'endurance, de vitesse, de haies, d'obstacles. Et de toucher à tout, de s'éveiller à tout, et pour trouver son chemin en avançant avec l'âge.
0: Bon, les 2,40 m, promis, d'ici une semaine, c'est bon pour moi.
1: À peu près.
0: Allez, merci.
1: Sans prix.
2: Bon, ça fait une semaine, c'est toujours pas bon pour moi, mais c'est pas grave, c'est comme
3: peut-être
2: ça.
3: Peut-être deux, trois fois moins haut que le détenteur du record du monde.
2: Ben écoutez, voilà.
3: Mais c'est pas mal. Hein.
2: Mais voilà, mais on dirait Laurent, il me disait toujours ça, c'est pas mal.
3: C'est presque la taille de Wayne Banyama.
2: Bon, moi je préfère jouer quand même avec de la musique, c'est parfois plus simple quand même, c'est moins risqué aussi, et c'est ce qu'on va faire tout de suite. 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d'un morceau de musique joué à l'accordéon par Michel Pruvot. Écoutez.

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1: Il n'est pas si simple. Mais si je vous dis que le nom de l'artiste a un lien avec une matière, voilà, une matière. Bon, ça ne dirait pas une matière scolaire, une matière. Le fer est une matière, par exemple. C'est pas du fer. William Scheller, le carnet spiral pour la musique.

0: Le carnet à spirale de William Scheller. L'actu local revient dans moins de 3 minutes. Mais avant, on va jouer avec Corinne Desrennes.
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0: Ici Picardie, les 8h28. Corinne est avec nous. Bonjour Corinne.
8: Bonjour Louis.
0: Bon Corinne, c'est la forme ce matin, tout va bien?
8: Oui, ça va. Oui,
0: voilà.
8: Oui,
0: la nuit fut bonne?
8: Parfait.
0: Impeccable, me dit-elle. Bon, bah, c'est top, Corinne. Ce qui va être impeccable aussi, c'est d'aller vous amuser à Picardia Games Park, à Croix-Rouge. Vous allez pouvoir faire plein d'attractions, d'attractions, c'est un grand mot, en tout cas plein d'activités. Voilà, c'est un grand centre de loisirs géant pour les petits, les plus grands. Mais avant, il faut trouver le nom d'un chanteur, d'une chanteuse. C'était à l'accordéon par Michel Pruvot, c'était ça. C'était pas évident non plus, mais vous avez trouvé, vous, Corinne?
8: Oui, Plastic Bertrand, ça plane pour moi.
0: Mais bien sûr.
9: Ça plane pour moi. Ça plane.
10: Mais c'est bien sûr.
0: Ah ben il faut qu'on l'a, c'est
10: ah
0: bon.
10: Oui, oui, là, c'est
0: le avant qui dure.
10: Il y a toujours des gens qui disent, mais oui, évidemment, je le
0: mais
10: savais.
0: Oui, évidemment, mais bon, c'est pas toujours facile. En tout cas, Corinne a trouvé.
10: Bravo.
0: Bravo, voilà. Corinne, ça c'est le top.
8: Merci.
0: 30 euros, Picardia Games Park à Croix-Rouge, il n'y a plus qu'à finalement.
8: Oui, oh, bah, j'emmènerai mes petits-enfants, ils seront ravis.
0: Ah bah là, oui, ils vont avoir de quoi faire. C'est vous qui n'allez pas être ravis, parce qu'ils ne vont jamais vouloir partir, Corinne.
8: Oh,
0: vous avez conscience.
8: Oui, bon. C'est fait pour gâter les petits-enfants.
0: Mais voilà, regardez, comme c'est bon. On veut tous une mamie comme Corinne, moi je vous le dis. Bon, Corinne, je vous embrasse en tout cas. Je vous souhaite un bon week-end, un bon samedi. En un mot, merci. Vous allez faire quoi aujourd'hui?
8: Ben, rien de particulier,
0: ouais.
8: En fonction du temps. Si je fais une petite éclaircie, j'irai faire une petite course avec mon époux ce matin,
0: ouais.
8: ou cet après-midi, mais sinon après, ben, repos. Quoi. Enfin,
0: et ben,
8: voilà.
0: Reposez-vous voilà. Bien, Corinne, à l'écoute de la première radio de la Somme, ici Picardie. À bientôt, Corinne.
8: Merci, bonne journée à tous. Au revoir.
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0: Ici Picardie, il est 8h30 dans les prochaines minutes. Picardie Sport, on parlera football. Mais avant, c'est l'actualité locale en France et dans le monde, puisqu'il est 8h30 et c'est signé Cyril Ardo Bredon.
11: La stupéfaction, la colère et l'émotion dans le Gers, c'est au-delà. Le parquet d'Agen a confirmé hier que le corps découvert jeudi est bien celui de la petite Liana disparue une semaine plus tôt. À ce stade, l'autopsie n'a pas permis de déterminer les causes de la mort. Une marche blanche est prévue demain en hommage à la collégienne de 11 ans. Dans cette affaire, le principal suspect est un homme de 41 ans, visé par plusieurs plaintes, notamment pour viol sur mineur. Le garde des Sceaux, Gérald Darmanin, se dit furieux et parle d'un immense échec.
12: Au nom de la justice, comme ministre, je veux présenter mes excuses à cette famille et aux Français.
11: Les syndicats se réjouissent d'une mobilisation historique et nationale aujourd'hui à Décathlon. Des appels au débrayage lancés dans tous les magasins. Les salaires n'augmentent pas alors que les résultats de l'enseigne d'articles de sport sont en hausse. Les négociations devaient se terminer hier soir. Elles sont finalement prolongées de 48 heures autour du rachat de l'opérateur téléphonique SFR. Bouygues, Free et Orange sont en discussion. C'est une transaction à plus de 20 milliards d'euros. Les astronautes de la Station Spatiale Internationale, finalement autorisés par la NASA à retourner dans le module, ils ont dû se préparer à évacuer à cause de plusieurs fuites d'air détectées dans la partie russe. Brèche immédiatement colmatée par des astronautes. Et puis le tennis à Roland-Garros, place à la finale dames à 15h. La polonaise Maja Kowalska est opposée à la russe Mira Andreeva. Avant la finale, messieurs, demain entre l'italien Flavio Corboli et l'allemand Alexander Zverev, numéro 3 mondial.
0: Cyril Ardo pour le 90 secondes. Il est 8h31 et dans le Picardie Sport ce matin, Nicolas Fillon, une nouvelle qui fait du bien pour le sport local.
13: Après 3 ans d'inactivité, un club de foot de la Somme rechausse les crampons. Le FC Vignacourt au nord d'Amiens va relancer des équipes seniors et jeunes pour démarrer la saison prochaine. Reconstruction rare, alors qu'on sait que c'est compliqué financièrement pour le tissu associatif et sportif en France. Une journée portes ouvertes est d'ailleurs organisée aujourd'hui à Vignacourt pour tenter d'attirer de nouveaux licenciés. Un nouvel élan porté par un tout jeune président, Mathieu Dubrulle.
14: Oui, à seulement 24 ans, Julien Brouette ne supportait plus de voir son club de cœur à l'arrêt.
15: C'est une grande histoire d'amour. Moi, j'ai fait toutes mes classes de football au sein du FC Vignacourt. Étant enfant aussi du village et voyant que mon club, depuis 2023, du coup, est en fermeture, suite à la fin de mes études, donc de mon bac plus 5, j'ai décidé de reprendre ce fameux club. C'était une promesse que je m'étais faite à moi-même et aux anciens joueurs du FC Vignacourt, les anciens du village qui m'ont appris le football, et on continue cette grande amitié encore aujourd'hui, et c'est un petit hommage que je leur rends, c'est vous m'avez donné et voici ce que je vous redonne en retour.
14: Avec son meilleur ami Clément Cagé, vice-président, Julien Brouette a donc mis en place un nouveau bureau directeur avant de lancer sa campagne de recrutement pour redonner des couleurs au FC Vignacourt avec une immense motivation.
15: Ça se présente bien, je me suis bien entouré avec des gens qui faisaient déjà partie du bureau du FC Vignacourt quand j'étais petit. Il y a même des nouveaux, des gens du village, on se donne au maximum, on compte même plus nos heures, on fait des rénovations dans notre petit complexe sportif, on repeint les vestiaires, on repeint la buvette, on fait pour que tout soit super. La mairie nous accompagne également, donc on est très content de tout ça. Là, en fin de compte, on ne se fixe pas de barrière. On est du baby-ballon jusqu'au senior, voire même vétéran, qui sait, rejouer sous nos couleurs bleu et rouge pour Vignacourt.
14: Alors à l'heure où des clubs sont parfois en souffrance en milieu rural, cette initiative est évidemment une bonne nouvelle pour le district de la Somme et son président Pascal Tranquille.
16: Vignacourt, donc on a rencontré le président, on les accompagne, on va leur prêter un peu de matériel au départ, voilà, on leur prête du matériel pour une porte ouverte, ouais. Et au bout de 3 ans, il sera acquis. Alors pour la ruralité, il n'y a rien de tel, on valide à 100%. Moi mon rêve, mais je sais que les clubs n'ont pas envie, ce serait qu'il y ait un championnat loisir pour qu'ils puissent se tester pendant 2 ou 3 ans, voir s'ils ont effectif suffisant, et après ils pourraient s'inscrire dans un championnat un peu plus compétitif. Après, un club de plus, c'est très bien. Et puis, surtout que ce club soit pérenne.
14: Avec le FC Vignacourt, mais aussi Quai, dans le Santerre, qui va également se relancer, le district de la Somme comptera un peu plus de 160 clubs en compétition la saison prochaine.
13: Et la journée portes ouvertes au FC Vignacourt aura lieu cet après-midi au stade municipal de 14h à 17h. En Ligue 3, c'est l'Amiens SC qui se reconstruit aussi, avec les recrues qui s'enchaînent. L'arrière-droit Anthony Ribelin arrive du Mans, avec qui il a participé à la montée des Sartois en Ligue 1. Côté gardien, le Comorien Yannick Pandor, passé par Lens et Boulogne, reste la piste prioritaire. Est-ce qu'il fait un temps à faire des détections au foot, mon cher Louis?
0: Bah écoutez, j'ai envie de dire que oui, parce que pires sont les conditions pour le joueur. Je me dis, voilà, au moins on voit comment il joue sous la pluie. On se dit, bon, on reste
13: ça fuse en plus.
0: Ouais, non, c'est vrai. Bon, en attendant, qu'on fasse du foot ou pas, bah il pleut partout dans la région. Des averses orageuses aussi, ça c'est sur la Somme et l'Oise. Cet après-midi, des averses orageuses qui vont se généraliser à tout le monde, sauf sur la côte. Quelques rayons de soleil aussi peuvent se faire sentir dans l'Oise notamment. Pour les températures, 14 à Format, 16 à Beauvais, Amiens, 17 à Lens et à Saint-Quentin, 18 à Soissons ce matin. Ensuite, c'est 16 sur la côte Montdidier, 17 à Ternier et Amiens, 18 au sud de l'Aisne.
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0: Vous êtes sur la route à 8h35, attention sur l'autoroute A1 à hauteur de Beuvraigne, donc c'est Montdidier si vous voulez voir ça sur une carte. Il y a un accident qui est en cours sur le point kilométrique 92, prudence extrême donc dans ce secteur. Dans les grandes agglomérations de la région, à Amiens tiens par exemple, tout va bien sur le réseau, voilà, on va peut-être signaler un tout petit ralentissement à côté de l'église Saint-Jacques, mais c'est vraiment négligeable. Du côté des gares de la région aussi, tous les trains sont à l'heure. Voyez quelque chose changer, appelez-nous 03 22 92 58 58.
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0: Et pour la musique, voici Texas, I Don't Want Lover, sorti en 1989. Je vous vois surpris par l'accent anglais, Nicolas.
13: Non, mais impressionné.
0: Impressionné, me dit-il. Je vais l'enregistrer, je vais me la réécouter.
13: Faites-la nous.
0: Ah oui, d'accord. I don't want a lover.
13: Yeah.
0: À 8h36. On dira pas ça en anglais parce que j'aurai quelques difficultés.
13: 8 a.m. Voilà, commencer comme ça.
0: Vous voyez, ça c'est l'avantage d'un duo en radio, c'est qu'on peut faire les choses magnifiques. Et on peut compter sur les copains aussi. Gaëtan à la technique me dit waouh, la classe. Et le tout dans une ambiance un peu de cow-boy comme ça. Bon, laissons passer à la musique quand même. Bon réveil, bon début de journée avec ici Picardie.

0: Texas, I Don't Want a Lover à 8h41.
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0: Un bon début de journée, la Picardie. On est avec vous pour commencer ce samedi 6 juin 2026. Tout à l'heure, on ira au festival Les Écrémés. C'est à Contres, c'est juste à côté de Conty. Et justement, qui dit écrémés, on pense tout de suite à du lait. Et ben, vous allez voir, il y a un lien forcément. Mais pas que, plein de belles choses à faire du côté de Contres. On y reviendra avant ça. C'est l'heure des pronos du patron. Et on va partir du côté des PMU Picard au Café de la Mairie. C'est à Hermes dans l'Oise, à côté de Beauvais. Et il y a Didier qui est avec nous ce matin. Bonjour Didier.
3: Bonjour, c'est Nathalie.
0: Ah bah Didier a changé de voix, mais c'est Nathalie. Il faut savoir que c'est un duo qui est aux commandes du Café de la Mairie. Donc c'est soit Nathalie, soit Didier. J'ai tiré dans la famille la carte Nathalie. Comment ça va ce matin?
3: Ça va bien, merci Louis.
0: Bon, il pleut un petit peu à Hermes ou pas? Parce qu'on nous annonce des averses. Donc,
3: un petit peu, c'est léger.
0: C'est très léger, donc on peut forcément venir jouer aujourd'hui. Les courses sont à Vincennes. Tiens, c'est quoi vos pronos, Nat?
3: Alors, mes pronos sont le 8, le 11, le 14, le 13, le 9, le 10, le 5.
0: 8, 11, 14, 13, 9, 10 et 5 en cas de non partant.
3: En cas de non partant, le 12.
0: Le 12, Maestro Vri. Et puis le 2 sur 4.
3: Alors le 8 et le 11.
0: On retiendra le 8 et le 11. Eh ben c'est noté, Nathalie. Merci en tout cas pour ces bons pronos. Bonjour à Didier, je sais qu'il est pas loin, donc voilà, c'est une équipe.
3: Je transmettrai.
0: Eh ben c'est parfait. Je vous embrasse fort, Nathalie, à bientôt.
3: Tout pareil, merci,
0: au revoir.
3: À bientôt.
0: La musique arrive dans moins de 1 minute avec David Hallyday. Bon début de journée avec ici Picardie.
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0: David Hallyday, tu ne m'as pas laissé le temps, sorti à la veille des années 2000. Il est 8h48, avant de partir à Contres, c'est à côté de Conti, lisons quand même quelques-uns de vos messages qui arrivent sur la page Facebook. Ça fait toujours plaisir parce qu'on a la météo chez vous, une météo en plus qui est un peu capricieuse. Donc on sait par exemple que chez Marlène, il fait 18 degrés, elle est à Villeray, 18 degrés cet après-midi, elle a 12 ce matin de prévu. Pardon, je vais dire 18, c'est un peu beaucoup. Chez Tata Jacques, 13 à Saint-Valery-sur-Somme aussi, ça fait toujours plaisir. Et ben n'hésitez pas à nous écrire, c'est toujours cool de vous lire. Et justement, nous, on part à Contres maintenant. Ça aussi, c'est très cool. C'est à côté de Conti pour le festival Les Écrémés. C'est Julien Piau qui l'organise. Il est vice-président de Théo Soleil. Bonjour, Julien.
1: Bonjour, Louis.
0: Alors, Les Écrémés, moi, tout de suite, je pense à du lait, demi-écrémé, etc. Bon, c'est quand même un grand festival qui a lieu tout à l'heure à partir de 15h. Qu'est-ce qui va se passer, Julien? Expliquez-nous.
1: Alors effectivement, c'est un beau festival qui va fêter, c'est sa 17e édition. L'association fête ses 20 ans cette année. À partir de 15h, on commence avec ce qu'on appelle nous le village des Écrémés. C'est un village en fait avec des créateurs, des artisans, différentes associations qui viennent aussi exposer. Et en même temps, on propose des spectacles. Il y a plusieurs spectacles qui vont s'enchaîner. Il y a la compagnie Compte là-dessus avec leur spectacle École Porteur qui vont faire deux apparitions. Une vers 15h30 et l'autre vers 17h30. Ouais. Il y a une animation aussi un peu en continu avec Alexis Valo, une animation à l'accordéon, voilà, pour faire aussi découvrir
0: pas
1: cet
0: mal.
1: Instrument qui est plutôt sympa. Et voilà, qui met souvent l'ambiance en plus. Voilà. Et à 18h30, on aura aussi Urban Dance Studio, qui est un studio de danse sur Ivry, qui nous proposera une démonstration de danse urbaine.
0: Ouais.
1: Donc,
0: il y a vraiment ça, tout finalement à Contres. Et puis après, bon, c'est quand même place à la musique, parce qu'il y a une grande partie dédiée au concert, je crois, Julien.
1: Voilà, tout à fait. Donc après, on enchaîne à partir de 19h avec les concerts. Donc on a trois groupes qui vont s'enchaîner sur la scène. Une scène qui est prêtée par la région. Donc c'est une belle scène, une grande scène. Donc on aura Ouroub en entrée à 19h. Ouroub, c'est plutôt du funk, du reggae, voilà, quelque chose de plutôt posé pour mettre un petit peu dans l'ambiance, à l'apéro.
0: C'est pas mal.
1: C'est ça. Et après, on mettra un petit peu plus de rythme avec Hop Hop Hop Crew. Alors là, c'est du Balkan Fusion, donc c'est de la musique de l'Est avec beaucoup d'instruments, voilà, un mélange avec du violon, des choses comme ça. Donc c'est plutôt très très ambiançant. Je sais pas si ça se dit, mais voilà.
0: Ouais, bon, c'est compris.
1: Ça met la pêche.
0: Ouais.
1: Voilà, ça met la pêche. Et on finira avec quelqu'un qui a aussi un gros succès, Illégal Zarba, en fait, qui fait pas mal de reprises, des featuring de rap, de reggae. Donc c'est des choses qui vont mettre l'ambiance après toute la soirée.
0: Bon, et puis le tout ponctué, bien sûr, d'une buvette avec modération. On peut manger sur place aussi. Il y a du sans viande aussi pour nos amis végétariens. Enfin bref, voilà, tout ça, c'est top. Julien, l'idée derrière, parce que le nom de l'asso qui organise ça, c'est Théo Soleil. J'adore le nom. C'est quoi? C'est justement de ramener du soleil ici à Contres?
1: Bah oui, tout à fait. Nous, l'idée, c'est vraiment d'organiser un festival chaleureux, familial aussi, ouvert à tous. C'est pour ça que l'entrée, elle est gratuite, déjà, faut le préciser. On compte surtout après sur effectivement
0: le
1: les
0: soutien.
1: Recettes de la buvette, la restauration, et puis nos partenaires qui nous accompagnent. Venez nombreux, c'est gratuit. Il y en a pour tous les goûts, tous les genres, comme on dit. Nous, on prône le mieux vivre ensemble.
0: par rapport à l'association
1: et par rapport aux Écrémés, tout à fait.
0: Bon, tout ça, c'est à Contres, à côté de Conti. Il faut y aller, il faut en profiter. Vous l'avez dit, Julien, c'est gratuit, c'est tout à l'heure, à partir de 15h. Le lieu exact, à Contres, Julien, qu'on le rappelle.
1: C'est la salle des fêtes de Contres, c'est au niveau des étangs de Contres. On ne peut pas se tromper,
0: ça
1: sera fléché. Il y a un parking aussi qui est mis en place pour bien se garer tranquillement.
0: Il n'y a plus qu'à. Julien, merci beaucoup. Bonne journée de préparation. J'imagine que vous avez encore un petit peu de travail et à très bientôt.
1: Merci Louis, bonne journée aussi.
0: Au revoir. Et justement, Julien Piau, notre invité, vice-président de Théo Soleil qui organise ce festival des Écrémés. Quand on parle de soleil, tiens, Théo Soleil, c'est aussi le morceau d'un morceau Soleil Bleu, Louisa et Bleu Soleil tout de suite.

0: Soleil bleu, pas pour nous en Picardie, d'accord, mais il n'y a aucun problème pour ça, parce que la musique d'ici Picardie nous met du soleil dans le cœur, et c'est ça le plus important. Ici Picardie vous emmène aussi aux 30e édition du Festival de la BD, bien sûr. Les rendez-vous de la bande dessinée, c'est à la Halle Fraissinet, c'est à Amiens, ça ouvre tout à l'heure à 10h. Il faut y aller. Vous avez plusieurs week-ends pour le faire, mais quand même, l'ouverture, ça se fête, il faut venir sur place. Et nous, justement, on vous y emmène entre 9h et 10h. C'est Joseph Florin qui sera sur place. Il l'aide déjà, me dit-il. Il y a pas mal de choses qui sont en préparation, mais avant, on va faire un petit peu de sport avec notre coach sportif. Et oui, c'est ça la routine du matin, et ça arrive dans 30 secondes.
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0: Et aujourd'hui, dans 2 minutes, pour être en forme, on retrouve Nordi Natap, c'est notre coach sportif. Bon, il va nous aider à survivre à cette période un peu sous pression qu'on appelle le body summer.
6: Exactement. Chaque année, dès que le soleil revient, tout le monde veut refaire du sport d'un coup. On veut des abdominaux en 3 semaines, des pectoraux, ou encore perdre 5 kilos en 2 heures. Bon, vous l'aurez compris, j'exagère un petit peu. Alors, même s'il reste un mois pour parfaire votre plastique, le plus important avant le thé, ce n'est pas de souffrir, mais de trouver les exercices adaptés qui vous permettent d'optimiser le temps restant. On débute debout, les pieds écartés, les bras le long du corps. Et à partir de là, on va effectuer un mouvement de squat, c'est-à-dire un mouvement de flexion de jambes. Allez, on inspire, on fléchit les jambes, les fesses sont passées vers l'arrière et le dos reste droit. Et à partir de cette position-là, lorsque vous êtes en position basse, vous effectuez un petit rebond, comme si vous étiez en train de sauter, tout en contractant les fessiers. Et ensuite, vous revenez en position haute. On reprend, j'inspire, je fléchis les jambes, je fais un petit rebond en position basse et ensuite je reviens en position haute. Et vous pouvez effectuer 4 séries de 20 répétitions. Et grâce à ça, vous allez notamment renforcer les jambes, les fessiers et bien entendu entretenir la mobilité articulaire.
0: Bon, et alors ça, tout le monde, mais vraiment tout le monde peut le faire chez soi, Nordine ?
6: Eh oui, pas besoin d'une salle ou d'un programme trop chargé. On passe à un deuxième exercice qui va nous permettre de solliciter la sangle abdominale et le grand fessier. Et pour ça, on va se mettre en position de gainage de face, en position de planche, en appui sur les coudes et les orteils. Ça y est, vous y êtes. Et à partir de maintenant, vous allez lever la jambe droite tout en contractant en même temps le fessier droit. On maintient une seconde, on repose le pied et vous effectuez la même chose de l'autre côté. On reprend en position de gainage, vous levez le pied droit et en même temps, vous contractez le fessier droit. Vous reposez et même chose de l'autre côté. Et vous pouvez effectuer 4 séries de 10 répétitions. Pour terminer, un petit conseil. Évitez de trop vous mettre de pression. Profitez au contraire de cette période pour enclencher une dynamique sportive. À votre rythme, bien entendu. Allez, à vous de jouer.
0: Voilà, le body summer. C'est vrai que c'est stressant. On y va à son rythme. C'est ce qu'a dit Nordine. Et ça, il faut le rappeler. Bon, faire du sport, c'est aussi marcher. Marcher, déambuler aussi parfois dans des allées. Celle, par exemple, des rendez-vous de la bande dessinée qui ouvre tout à l'heure ses portes à 10h. Ça tombe bien. Ben, nous, on y est déjà. Et c'est avec vous, Joseph Florin. Bonjour, Joseph.
7: Bonjour Louis.
0: Bon Joseph, un grand passionné de BD. Je peux vous dire, à la radio, là où il les a toutes. Hey, regarde celle-là, tiens, va voir celle-là. Bon bah ça y est, c'est le jour J pour vous Joseph.
7: Ben oui, c'est enfin le grand jour. En plus, c'est la 30e édition de ces rendez-vous de la BD, donc édition anniversaire.
0: Et oui.
7: Bon, pour info, j'allais dire, il n'y a personne dans la halle. Je suis au cœur des halles actuellement. Et en fait, il y a déjà plein de monde.
0: Ah oui, s'active. Ça s'active, ça grouille.
7: Là, je vois l'équipe de libraires qui commence à débâcher ses BD. Ils sont tout contents. Il y a les bénévoles qui s'activent, qui font les dernières préparations. Je vois même des gens qui réparent les expos parce que bah voilà, il y a encore des dernières choses à caler pour que ce soit parfait pour tout le monde. Voilà, une heure avant l'ouverture, c'est ça. Ça s'active encore à fond et il y a déjà du monde devant parce que je suis passé devant en arrivant.
0: Ah oui, les gens attendent.
7: Et ouais, mais beaucoup de gens. Ah oui. Alors on ira les voir justement, on ira demander qu'est-ce qu'ils cherchent, qu'est-ce qu'ils attendent, et qu'est-ce qu'ils veulent voir.
0: Et bah, si tout c'est un ça, auteur, c'est parti. Une expo, voilà. Mais tout ça, c'est parti. C'est pendant une heure avec vous. Vous êtes sur place. Vous allez nous faire vivre cette pré-ouverture, en tout cas, des rendez-vous de la BD. Tout ça juste après le journal de 9h. À tout de suite, Joseph.
7: À tout de suite.
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0: 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Il est 9h. L'info à 9h, c'est avec vous Nicolas Fillon. Un gros chèque de 70 millions d'euros pour cette entreprise dans la Somme.
8: À destination d'Eurolysine à Amiens-Nord, c'est le ministre délégué à l'industrie qui en a fait l'annonce hier sur le site du producteur d'acides aminés à destination de la nourriture animale. Une société qui s'ouvre face à la concurrence chinoise qui est bien moins chère. 70 millions d'euros investis notamment par l'État comme une sorte de sursis pour les quelques 360 salariés d'Eurolysine, Brian Nicolas.
9: Casque sur la tête, gilet rouge sur le dos, Karine Leclerc, déléguée syndicale Force Ouvrière, a le sourire après l'annonce de cette recapitalisation.
10: On voit quand même que notre entreprise, elle a une importance au niveau de la souveraineté européenne, donc ça fait plaisir, c'est une respiration.
9: Car pour elle, ces investissements ne suffiront pas. La syndicaliste amiénoise veut que des décisions soient prises au niveau européen.
10: C'est une première marche, mais bon, on attend la suivante pour les droits anti-dumping.
9: C'est aussi ce que demande Arnaud Rousseau, président du groupe Avril, qui a participé à cette recapitalisation. Il attend aussi les conclusions d'une enquête sur la légalité des produits venus de l'étranger.
11: Nous espérons que d'ici fin juin, donc dans une poignée de jours, on puisse aussi reconnaître que les produits qui sont importés, notamment de Chine, ne seraient pas conformes à législation.
9: Il demande à ce que cela se fasse le plus vite possible et ce sera fait, répond le ministre délégué à l'industrie.
12: On est dans un état de droit. Moi, je veux des protections solides. Donc ça prend un peu de temps.
9: Sébastien Martin rappelle l'importance de Eurolysine pour l'État quelques semaines après le retrait de la Banque publique d'investissement du plan de la recapitalisation.
12: Il se trouve que dans ce pays, il y a des directeurs de BPI et puis il y a des ministres. Et bien le ministre, il a pris une décision. On a un fonds qui est là pour la souveraineté alimentaire et industrielle et donc on s'en est servi pour intervenir aux côtés d'Avril.
9: Ces 70 millions investis permettront normalement à l'entreprise de tenir au moins 6 mois.
8: 6 mois, c'est le temps estimé par le ministre délégué à l'industrie avant qu'une décision puisse être prise au niveau européen pour adopter des mesures douanières plus favorables à Eurolysine. C'est à lire sur ici.fr.
0: L'émotion, la colère et désormais les excuses.
8: Le pardon même demandé hier soir sur TF1 par le ministre de la Justice, Gérald Darmanin, à la famille de Liana, dont le corps a été formellement identifié hier dans le Gers. La collégienne de 11 ans, disparue depuis une semaine, retrouvée morte dans un silo à grains, alors que le principal suspect, Jérôme Barella, a fait l'objet de plusieurs plaintes, notamment pour viol sur mineur. Alors qu'une enquête administrative donnera ses résultats dans 2 semaines, le garde des Sceaux a reconnu un immense échec dans le traitement pénal et promet des sanctions. Une marche blanche est organisée demain 15h à Florence, commune du Gers où était scolarisée Liana.
0: Un sacré morceau d'histoire exposé en Picardie et c'est à partir d'aujourd'hui.
8: Un petit bout de Napoléon même au musée Condé du château de Chantilly dans l'Oise. Le fameux bicorne de Napoléon Ier est visible pour les curieux jusqu'au 4 octobre. Ce sera la pièce maîtresse d'une exposition consacrée aux collections de Caroline Murat, sœur de l'empereur et reine de Naples. Une pièce exceptionnellement rare et 100% authentique, Anna Bonne Mazoukarère.
13: Tout y est, la fameuse cocarde tricolore, le feutre de Paul de Castor et ses proportions bien spécifiques qui donnaient cette fameuse silhouette à Napoléon sur les champs de bataille. Ce chapeau, c'est l'un de ceux emportés dans son ultime exil sur l'île de Sainte-Hélène. Peu avant sa mort, l'empereur déchu avait prévu de le léguer à son fils, l'Aiglon. Il ne le verra jamais, il décède avant que le chapeau ne revienne de Sainte-Hélène. C'est ainsi qu'il se retrouve dans la collection de la sœur de Napoléon. Au cours de son règne, l'empereur commande entre 60 et 80 de ces fameux bicornes. Aujourd'hui, une quinzaine existent encore et ont pu être authentifiées. La plupart appartiennent à des musées. Certains ont été vendus aux enchères, comme cet exemplaire acquis en 2023 pour 1,9 million d'euros.
8: Et pour ceux que ça intéresse, pensez à réserver votre billet sur le site internet du château de Chantilly.
0: Et si vous avez prévu de passer au Décathlon d'Amiens ou de Beauvais aujourd'hui, vous risquez de tomber sur des salariés en colère.
8: Ils réclament une hausse de salaire alors que l'enseigne nordiste d'articles de sport a vu son bénéfice net augmenter de 16% en 2025. Une grogne soutenue par 5 syndicats historiques alors que l'entreprise fête ses 50 ans. Responsable de rayon et syndiqué CFD d'été au CSE Nord de l'enseigne, Myriam Saïdia explique que la rémunération n'est pas à la hauteur des missions demandées.
14: Aujourd'hui, en fait, on se rend compte que la plupart des vendeurs, ils sont payés au ras des pâquerettes par rapport à ce qu'on leur demande, par rapport à la qualité. Le vendeur doit renseigner les clients, doit faire l'inventaire, la mise en rayon, des chargements de camions, et j'en passe, un balisage, réétiquetage, préparer les soldes, préparer les opérations commerciales, trouver des idées pour mettre en avant les produits, etc. Mais aujourd'hui, on ne nous donne pas les moyens. Parce que vous voyez, on a des déchargements de camions qui sont effectués. Donc, parfois, c'est des journées complètes de réception. Donc, il faut le faire. C'est un peu, entre guillemets, du travail à la chaîne. Il y a de moins en moins de plaisir par rapport à ça. Alors après, oui, il y a aussi cette énergie des petits jeunes qui ont la niaque, qui se disent « bon, je suis arrivé dans un magasin de sport ». Voilà la motivation, comme on dit, le 109. Si on parle à des personnes qui sont là depuis plus de 3 ans, 5 ans, 10 ans, 20 ans et 30 ans, aujourd'hui, c'est sûr que le salaire ne suit pas.
8: Et face à ce débrayage de quelques heures, la direction de Decathlon dit poursuivre un dialogue direct et constructif avec ses équipes et les représentants du personnel.
0: Et puis, si vous aimez la BD, c'est à Amiens que ça se passe.
8: Avec le premier week-end d'ouverture de la 30e édition des rendez-vous de la bande dessinée, ça se passe à la Halle Fraissinet avec plus de 60 auteurs aujourd'hui et demain. Ici Picardie est en direct de l'événement à la Halle Fraissinet jusqu'à 10h. Bon, et Louis, il fait plutôt un temps à rester à l'intérieur, si j'ai bien compris.
0: À l'intérieur de la Halle Fraissinet pour le rendez-vous de la BD, par exemple. À l'intérieur aussi de son salon à côté de la cheminée. On pourrait même la rallumer. On est au mois de juin, mais bon.
8: Il fait un peu plus frais, ouais.
0: Ah, oui, attendez. 14 à Formaon, 16 à Beauvais, à Amiens, 17 à Laon et à Saint-Quentin, 18 à Soissons ce matin. Ensuite, ça sera 16 sur la côte et à Montdidier, 17 à Ternier et Amiens, 18 au sud de l'Aisne. De la pluie, de la grisaille. Aujourd'hui, des averses orageuses aussi sur la Somme et sur l'Oise. Cet après-midi, des averses orageuses qui gagneront aussi du terrain dans l'Aisne, notamment quelques rayons de soleil qui feront leur apparition dans l'Oise. C'est un petit peu compliqué à prévoir la météo en Picardie, mais bon, voilà, ça se fait quand même. On peut bien sûr sortir dans la région et c'est ce qu'on va faire nous pendant une heure.
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0: Vos conditions de trafic à 9h06. D'abord, c'est toujours cet accident qui a lieu à Beuvraigne. C'est à hauteur de Montdidier sur l'autoroute A1, point kilométrique 92, vous faites attention sur ce secteur. Autre secteur un petit peu compliqué, c'est dans le centre-ville d'Amiens. Voilà, on fait un peu les courses du samedi matin, donc parfois ça bouchonne un petit peu. Ça bouchonne aussi proche de la Providence du Stade Moulonguer, rien de bien méchant. Vous voyez des choses changer, vous nous appelez 03 22 92 58 58.
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0: La musique tout de suite, elle est datée de l'année 1978, comme un bon vin finalement, on ressort les classiques nous. Billy Joel, My Life, ça vous dit quelque chose? Eh bien c'est ce qu'on écoute maintenant.

0: Billy Joel, My Life, sur votre radio ici Picardie. Il est 9h11.
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0: Joseph Laurent, en effet, il est sur place. Il est avec vous. Top départ dans moins d'une heure pour les rendez-vous de la BD à Amiens. J'imagine qu'il a très hâte, Joseph.
3: Je suis impatient que ça commence et je suis pas le seul parce que je suis avec Sophie Mille, la directrice des rendez-vous de la bande dessinée 30e édition, qui règle les derniers détails de sécurité, de barrières pour que tout se passe au mieux. Bonjour Sophie.
4: Bonjour Joseph.
3: Comment ça va depuis hier? Parce que je le rappelle, hier vous étiez avec nous en studio. Qu'est-ce qui s'est passé en 24 heures?
4: Oh, pas grand-chose. Les deux, trois derniers petits préparatifs, une inauguration avec énormément de monde, l'arrivée de nos deux stars internationales. Oui, il s'est passé quelques petits trucs depuis hier, effectivement.
3: Ça ouvre dans moins d'une heure, sereine?
4: Assez sereine, il y a déjà beaucoup de monde qui fait la queue, donc je me dis que ça va être une très belle édition.
3: Justement, vous avez, c'est quoi? C'était 25 000 visiteurs l'année dernière? On fait mieux cette année?
4: C'était 23 500 l'année dernière, donc oui, je pense vraiment qu'on va faire mieux cette année.
3: Les atouts pour cette année, pour justement arriver aux 25 000.
4: Bon, il y en a trop là, déjà nos deux invités internationaux, un très très beau plateau d'autrices-auteurs invités, puis des expositions assez incroyables cette année, entre Lucky Luke, Mickey, c'est grosse édition.
3: On l'a dit, c'est la 30e édition cette année. Quel est le plus beau cadeau que cette édition puisse vous faire?
4: Que le public vienne en nombre. Et qu'on aurait, qu'il soit émerveillé. Non, pas tant le chiffre, c'est vraiment qu'il soit là nombreux et encore plus émerveillé que d'habitude, parce que je pense que là, on a tout fait pour.
3: Donc on a dit les auteurs, on a dit des expositions, vous avez eu le temps de visiter. Est-ce que vous avez pris du temps pour savourer l'exposition? Ou alors quand vous baladez dans la halle Fraissinet, vous êtes en mode pro, vous voyez ce qui va pas, et on règle les derniers détails en permanence?
4: J'ai la chance d'être là tous les dimanches depuis fin avril, donc je les ai vus se monter ces expositions. Mais je continue quand même à m'émerveiller, il y a toutes les petites dernières finitions qui ont été faites hier après-midi. Oui, hier soir, j'avoue, j'ai pris un petit moment pour retourner faire un petit tour au calme.
3: Est-ce qu'en off, il va y avoir des petites festivités, en off du festival, j'entends des petites festivités pour vous pour fêter cet anniversaire, ou finalement ça va être un festival comme les autres, les auteurs vont être, vous allez être avec les auteurs de la même manière que d'habitude?
4: Oui, clairement, ce sera comme d'habitude. Peut-être qu'entre nous, on fera un tout petit peu plus la fête, mais sinon, non, ça sera comme d'habitude.
3: Il y a quelques photos qui ont été sorties des 30 ans, ça vous rappelle des souvenirs, des photos qui sont exposées justement des précédentes éditions? On vous voit sur certaines photos d'ailleurs. Ça vous fait quoi de revoir ces 30 ans?
4: C'est super émouvant parce que dans l'équipe fondatrice du festival, l'équipe d'il y a 30 ans, il y a quand même un noyau dur qui est toujours présent et qui est toujours super investi dans l'organisation du festival, que ce soit des salariés ou des bénévoles. Donc les voir avec quelques cheveux en moins ou alors un petit peu plus de gris sur le visage, c'est super émouvant. Ouais.
3: Merci beaucoup Sophie.
4: Merci beaucoup Joseph.
3: Et moi, je vous retrouve, Louis, dans quelques minutes. Je pense que je vais aller découvrir un commissaire d'exposition quand je vous disais que les gens continuent de fignoler des trucs à la dernière seconde. Je vais voir si tout le monde est serein du côté des expos.
0: On vous retrouve tout à l'heure. Merci, Joseph. Raft, il n'y a qu'à danser pour la musique tout de suite. Et puis après, retour à la halle Fraissinet à Amiens pour les rendez-vous de la BD. Ça commence tout à l'heure à 10h. Il y a déjà du monde qui fait la queue. Alors allez-y, on vous attend.

0: Ça met de la chaleur quand même en Picardie, ça. Moi, j'ai l'impression d'être sous un cocotier au bord d'une plage. C'est très cliché, mais n'empêche qu'on est bien quand on s'imagine ça. Raft, il n'y a qu'à danser pour la musique. Retour à la Elf Fresina, c'est à Amiens pour la 30e édition des rendez-vous de la BD. Joseph Laurent est sur place. Et Joseph, il passe devant le commissaire. Oh là là, Joseph.
1: Oui, c'est plutôt le commissaire qui passe devant moi, pour être honnête, parce que je voulais vous parler de l'exposition Fairy Tail avec son commissaire d'exposition, Anthony Pardy. Et le mec, il court dans toutes les halles avec des BD. J'ai l'impression qu'ils ne sont pas que commissaires d'exposition. Ils sont aussi petites mains et petites jambes. Bonjour Anthony.
2: Bonjour.
1: Pardon pour le petit, c'est plutôt des grandes jambes d'ailleurs que vous avez. Vous étiez en train de faire quoi ?
2: Eh bien, j'étais en train d'alimenter avec Nicolas Depoy des bulles de lecture pour nos festivaliers et festivalières qui arriveront dès 10h.
1: Fairy Tail, c'est un peu le gros événement, un des gros événements de cette édition. Fairy Tail, c'est quoi exactement pour ceux qui connaissent pas ?
2: Eh bien, Fairy Tail, écoutez, c'est un manga qu'on qualifie de shonen. Du coup, c'est un manga fait à la base pour les adolescents garçons qui nous raconte l'histoire de Natsu, Lucy et Happy avec d'autres membres de la guilde de Fairy Tail dans un monde où la magie prédomine et grosso modo, on va suivre cette petite troupe de personnages partir faire des aventures extraordinaires, sauver le monde. Tout ça entouré de pouvoirs de l'amitié, de dépassement de soi. Il y a énormément de valeurs qui sont véhiculées, qui sont très positives, très chouettes. Donc franchement, pour celles et ceux qui ne connaissent pas, n'hésitez pas à lire les premiers tomes pour voir un peu ce que vous en pensez. En tout cas, pour moi, c'est une de mes premières lectures manga et c'est ce qui m'a permis de me mettre à l'intérieur vraiment du médium. Donc j'y attache une importance toute particulière dans mon petit cœur de lecteur.
1: Bon, là, on est en train de marcher, on va où en fait?
2: Eh ben là, on est du côté de l'espace jeunesse de l'Alfre Ciné. On a Molang face à nous, Buvant d'encre à côté.
1: Mais vous alliez où ?
2: Ah, moi, là, j'allais terminer de monter des tables sur la terrasse.
1: Bah, allons vers la terrasse.
2: Allons vers la terrasse, complètement. Et allons voir le Nautipoulpe, finalement, qui a été installé en mars dernier.
1: Effectivement, inauguré en grande pompe, on le sait. Fairy Tail, c'est aussi donc une expo. Comment, vous nous avez parlé de l'univers de Fairy Tail. Comment construire une expo? Et là, vous en êtes où? Est-ce que tout est prêt?
2: Alors, tout est prêt. Hier étaient mis les derniers préparatifs de l'exposition. Et en matière de construction, j'ai mis 6 mois entiers à faire tout ce qui va être scénographie, commissaire d'exposition, mise en place de l'espace, dialoguer avec les équipes techniques, avec les constructeurs, avec les ayants droit japonais, avec les éditeurs français, avec les équipes d'Amiens également. Donc tout ce beau monde, je pense qu'on est une trentaine, quarantaine

0: et de comprendre comment ça s'était mis en place. Donc franchement, c'était génial.
1: Bah, Stougoï, Anthony. Vous avez compris, les gens sont encore, quand ils sont pas sur leur expo, ils sont en train de faire autre chose. Il y a des gens qui font la queue dehors. Je pense que je vais essayer d'aller voir quelques visiteurs qui patientent devant, parce que ça n'a pas encore ouvert. Ils sont là depuis 8h30, donc je vais aller à leur rencontre, savoir ce qu'ils cherchent et ce qu'ils attendent.
2: Ouais, ça grouille, justement, si vous voulez aller à la rencontre de Joseph Laurent, ça marche dans les deux sens. Rendez-vous à la Halle Fraissinet pour la 30e édition des rendez-vous de la bande dessinée. C'est à Amiens, ça commence dans une grosse demi-heure, en tout cas l'ouverture des portes. Joseph, vous restez sur place. Nous, on continue avec la musique, celle de Jeanne Birkin, Fuir le bonheur de peur qu'il se sauve. Ah, ça, c'est beau comme titre. Eh bien, c'est ce qu'on écoute maintenant.

0: Bonne matinée avec votre radio locale, ici Picardie, la musique reprend dans une minute avec Benabar et quoi qu'on dise, c'est tout nouveau.
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0: Quoi qu'on dise, le tout dernier morceau signé Benabar.
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0: Il est 9h28, on parle offre d'emploi ce matin.
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0: À Durie et la boulangerie, les épicuriens recherchent un pâtissier ou une pâtissière, un artiste de la gourmandise. Vous devrez concevoir des produits de pâtisserie, des confiseries, des chocolateries, des glaceries aussi. C'est les règles d'hygiène qui sont importantes, de sécurité alimentaire aussi. Sans oublier la décoration des gâteaux et autres créations pour les rendre aussi bons que savoureux. Vous pourrez aussi demander à entretenir le matériel. Vous serez amené à savoir former, à superviser aussi un personnel moins expérimenté. Vous devez aussi sélectionner et doser les ingrédients pour la confection des recettes en suivant les fiches techniques. Il se peut que vous ayez également comme mission de devoir gérer les stocks de matières premières et les commandes de fournitures. C'est un CDI qui est à pourvoir. Plus d'infos sur le site de France Travail.
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0: Et même bande dessinée aujourd'hui, puisqu'on y est entre 9h et 10h, les 30e éditions des rendez-vous de la bande dessinée. C'est à l'Alfraissinet, c'est à Amiens, Joseph Laurent est sur place. Les portes ne sont pas encore ouvertes, top départ, voilà, 9h30. 0-0, ça y est, on y est, donc dans moins d'une demi-heure, ça sera les ouvertures des portes. Vous êtes devant justement, Joseph?
3: Alors je suis devant la petite cahute où il y a marqué accueil et je peux vous dire qu'il y a déjà beaucoup de monde, c'est ce que je vous disais, hein. Je suis arrivé ici vers 8h30 et il y avait déjà des gens à faire la queue et je pense que vous étiez déjà dans la queue à 8h30 parce que j'ai croisé un groupe de passionnés qui a priori ils se connaissaient pas il y a un an, qui maintenant se connaissent, qui viennent d'un peu partout. Je vais essayer de vous les présenter et je vais surtout les laisser se présenter. Bonjour Sébastien.
4: Bonjour.
3: Alors qu'est-ce que vous faites ici à Amiens? D'ailleurs vous venez d'où?
4: Alors moi je viens de Comines à la frontière belge au-dessus de Lille.
3: D'accord. Et qu'est-ce que vous venez chercher ici à ces rendez-vous de la BD?
4: Déjà de la BD, des rencontres avec des auteurs, et puis aussi un rendez-vous entre amis lié à la BD.
3: Ah oui. Est-ce que vous pouvez nous dire qui vous entoure? Parce que vous me l'avez expliqué juste avant, et c'était un peu compliqué.
4: Qui m'entoure? Des amis belges. Donc qui s'appelle Olivier et Eric, un ami qui est plutôt qui vient de Melun. Et ma compagne, qui est ma compagne, voilà, simplement.
3: Qui vient pas, elle.
4: Si elle vient de Paris. Si je n'ai pas.
3: je vais faire le tour tranquillement. Bonjour, votre prénom?
5: Olivier.
3: Olivier, donc vous êtes côté belge, c'est ça par rapport à Sébastien?
5: À Liège.
3: Et pourquoi vous venez ici en France pour ce festival de la BD?
5: Pour rencontrer des auteurs qui ne viennent pas régulièrement, en tout cas en Belgique.
3: C'est un reproche que vous leur faites là?
5: Un peu, oui. Donc il ferait bien de passer un peu plus souvent la frontière. Et donc, pour l'ambiance, on retrouve des amis français et belges aussi, puisqu'il y a quand même beaucoup de Belges qui viennent. Donc,
3: pourquoi vous êtes venu aussitôt pour faire la queue? Vous attendez quoi spécifiquement de ce rendez-vous? Il y a quelqu'un que vous cherchez?
5: Plusieurs, mais c'est pour être les premiers au niveau des files, pour ne pas attendre 3 heures bêtement, attendre une dédicace, tout simplement.
3: Donc c'est pour avoir la première. Est-ce que vous savez déjà quel stand vous allez viser? En entrant, je vais continuer. Olivier, je vous ai déjà eu. Et je continue. Votre prénom, pardon?
6: Eric.
3: Eric, est-ce que vous savez quel stand vous visez à l'entrée? Parce que je pense que vous avez déjà un plan d'attaque.
6: C'est ça. J'ai une amie qui a partagé avec nous le plan où les différents auteurs étaient situés.
3: Attendez, il y a des fuites sur.
6: Non, c'est publié officiellement par le festival. Donc voilà, et on fait du repérage et on sait déjà vers où on va se diriger pour voir différents auteurs.
3: Vous m'avez pas dit le nom de l'auteur, vous voulez pas le dévoiler?
6: Non, parce qu'il y a des choses secrètes ici qu'on ne partage pas.
3: Et vous êtes prêt à me dire vers quel auteur vous allez courir à l'ouverture?
7: Oui. Moi, je vais en fait dans la partie enfant, parce que le matin, il n'y a pas les enfants, donc c'est plus pratique.
3: Vous avez vu, il y avait des passionnés de BD qui viennent d'un peu et toute la France et même en dehors de nos frontières, parce que les auteurs se déplacent pas assez. Et c'est surtout parce qu'on a des super auteurs qui viennent nous voir à Amiens. Justement, je crois que j'ai rendez-vous avec un auteur après. Donc, je vous laisse sous la pluie, messieurs-dames. Merci beaucoup. Et moi, je vais essayer de trouver un auteur qui me dit comment on se prépare à recevoir tous ces gens passionnés qui les attendent et qui grattent à la porte.
0: Eh oui, c'est important. Merci. Joseph, à tout de suite. La musique en attendant arrive. Ricci Povali. Je ne vais pas faire le titre en italien, c'est un peu compliqué. Bien que je pourrais m'y tenter. Non, il pleut déjà suffisamment. On va faire ça bien ce matin. Bonne matinée quand même avec ici Picardie, retour à la Alfraissinet pour les 30e éditions de Rendez-vous de la BD dans

0: venue d'Italie sur votre radio, ici Picardie. Il est 9h36, vous passez la matinée avec nous et vous avez bien raison. Nous, on est en plein dans la bande dessinée, ce jusqu'à 10h.
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0: Et justement, on retrouve Joseph Laurin qui est dans la Halle Fraissinet, c'est à Amiens, juste à côté de la gare. Bonjour, enfin rebonjour Joseph, pardon. Bon, vous avez trouvé un auteur alors?
3: Alors, j'ai trouvé un auteur qui prenait son petit déjeuner. Alors, faut savoir qu'à 9h30, donc à une demi-heure de l'ouverture, il n'y a pas beaucoup d'auteurs et d'autrices qui sont déjà arrivés. Et
0: oui.
3: Ils ont plutôt tendance à arriver à 10h moins une, si c'est pas 10h01. Vous voyez ce que je veux dire.
0: Bah écoutez, et l'essentiel c'est quand même d'avoir trouvé. Bravo.
3: Ah oui, pour un bien en plus. Je suis très content. Je suis avec Fabien Vellman, il est scénariste, il est notamment derrière la série à succès jeunesse Seul et Le Dernier Atlas. Bonjour Fabien.
4: Bonjour.
3: Qu'est-ce que vous faites là à 9h30?
4: Mais en vrai, je suis là d'hier. Je suis resté à cet endroit toute la nuit à manger des chouquettes.
3: L'amour des chouquettes amiénoises, c'est un pouvoir sous-estimé. C'est votre première édition ici?
4: Non, j'ai été longtemps un habitué d'Amiens, mais cette fois-ci je reviens et je suis très content de découvrir la Halle, dans laquelle j'avais jamais été par contre. C'est un endroit superbe.
3: Ah, vous n'étiez pas venu à la Halle?
4: Non, c'est dire que je suis un vieil auteur, c'est ça que vous êtes en train de sous-entendre? Je m'en vais.
3: Je découvre. J'avais pas l'historique de vos venues, mais effectivement, ça fait quelques années. Vous l'avez échappé belle, parce que je crois qu'ils essayent, ils veulent déménager après pour la suite.
4: Ah, dommage, parce que moi, je suis un gros fan de ce qu'on appelle l'esthétique industrielle, figurez-vous, et des chouquettes.
3: D'où votre nuit ici. J'étais dehors il y a quelques minutes avec des visiteurs, des gens qui sont impatients, qui seront dans une demi-heure, je pense, devant tous les stands. Comment on se prépare en tant qu'auteur à passer une journée de dédicace?
4: Beaucoup de méditation, du stretching. J'ai fait un petit footing juste avant. Mais non, mais la vérité, c'est que les gens, vous avez dû les voir, ils sont trop contents d'être là. C'est des vibes d'amour, tout ça, en fait. Et donc, c'est juste cool de se dire qu'on va enfin avoir le retour des lecteurs, que souvent, en tant que scénariste, on voit peu. On est chez soi, on est tout seul. Et on est très, très content de rencontrer enfin les gens et qu'ils nous disent ce qu'ils ont aimé, ce qu'ils n'ont pas aimé, et qu'on dialogue, quoi.
3: Justement, vous l'avez dit, vous êtes scénariste, Le Dernier Atlas, Seul, c'est édité chez Dupuis. Les scénaristes, est-ce qu'ils ont la même place que les dessinateurs en dédicace? Parce que souvent, on demande, les gens viennent chercher un dessin. Et vous, vous faites quoi?
4: Je fais le con, j'en ai peur. Non, c'est vrai que d'habitude, les scénaristes ne sont pas tant que ça demandés sur les festivals, mais la chance que je peux avoir, c'est que je fais quand même des tout petits dessins. Pendant que je fais le petit dessin, je peux discuter avec les gens. Et qu'en particulier, c'est des enfants qui sont parfois un peu intimidés. Quand ils voient que je suis la tête baissée sur mon petit croquis, ils se permettent un peu plus de me parler. Et donc, avec cette espèce de petit crobar, ça me permet, moi, d'initier un dialogue. Je leur demande ce qu'ils font dans la vie, je leur demande ce qu'ils ont envie de faire. Et ça se passe très, très bien. Par contre, ce qui est clair, c'est que la plupart des gens qui viennent en festival veulent le très beau dessin du vrai dessinateur ou de la vraie dessinatrice. Mais l'avantage sur un festival comme celui-ci, c'est qu'il y a plein de stands super pour ça.
3: Et dernière question, vous avez une liste de petits mots que vous faites ou de dessins tout prêts, ou alors vous vraiment vous improvisez à chaque fois?
4: En fait, ce qui m'importe, moi, c'est pas tant ce que j'écris ou le dessin que je fais, qui est souvent un peu le même, c'est vraiment la discussion. Et c'est que le petit échange qu'on va avoir, qui va durer 2 minutes pour quelqu'un de timide, 10 minutes pour quelqu'un qui me laisse parler, car je suis bavard, c'est qu'est-ce qu'on va se dire à ce moment-là? C'est très court. Et des fois, en très peu de temps, on peut dire des choses vraiment chouettes. Et donc, c'est ça qui m'importe. Si quelqu'un veut vraiment la dédicace sublime qui va rester pendant 120 ans, je propose d'aller voir quelqu'un d'autre.
3: Vous l'avez compris, pour avoir une jolie discussion rapide mais efficace avec Fabien Vellman. Comment on vient de la voir? Ça se passe au rendez-vous de la BD. Je crois qu'il a déjà son programme qui est affiché, mais je vais le laisser profiter de son café tranquillement. Merci beaucoup Fabien.
4: Merci à toi.
0: Joseph, peut-être vous pouvez lui prendre une petite chouquette, non? Vous me la ramenez après?
3: Faut que je détourne une chouquette pour vous, Louis.
0: Bah, je suppose. À deux, on me dit dans l'oreille, c'est une
3: Fabien,
0: deuxième.
3: Parce qu'il a l'air très protecteur de ces chouquettes. Mais si j'en trouve une, je vous en rapporte. Oh,
0: comme il est gentil, Joseph Laurin, d'ailleurs, qu'on retrouve pour cette 30e édition des rendez-vous de la BD. C'est à Amiens, ouverture des portes dans moins de 20 minutes. Nous, on y est déjà et on vous fait vivre tout ça. La musique aussi rythme cette émission avec Florent Pagny. Bienvenue chez moi qui arrive dans moins d'une minute.
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0: Et bienvenue chez moi et bienvenue au rendez-vous de la bande dessinée. C'est à l'Alfred Ciney. Plusieurs week-ends y sont consacrés et ça commence aujourd'hui dans moins d'un quart d'heure. Et vous êtes déjà sur place, Joseph Laurin.
1: Oui, alors je vous ai dit, je cours un peu dans les couloirs. Enfin, c'est pas les couloirs, c'est la halle en entier.
0: Elle est grande. Hein. Oula.
1: Elle est grande, m'en parlez pas. En plus, il commence à pleuvoir dehors parce que je passe par l'extérieur pour que ça aille plus vite. Ouais. Bon, bref, tout ça pour dire que j'ai trouvé des gens avec qui parler. Et c'est l'équipe de l'exposition Buveur d'encre. Donc j'ai avec moi Gilles, Toinon et Tyrone dans le désordre. Vous me faites un bonjour collectif.
2: Bonjour.
1: Salut tout le monde. Juste, est-ce que vous pouvez vous présenter votre rôle, comme ça on va faire ça, votre rôle sur la création de cette exposition? On va commencer par vous, toi non, vous êtes la plus à droite pour moi.
3: Alors, moi je suis scénographe sur l'exposition, et donc j'ai été chargée d'imaginer les décors et de transposer la bande dessinée dans un espace d'exposition en réel.
4: Et Gilles?
5: Alors moi j'étais plutôt spécifié sur les textes, vraiment la partie contenu de l'exposition.
1: Et Tyrone?
6: Alors moi j'étais sur le graphisme et mon rôle était de mettre en image les idées de l'équipe de choc que nous formons, Toinon et Gilles.
1: Bon, vous avez travaillé sur une BD, mais le Buveur d'encre c'est aussi tout un univers autour avec plusieurs livres. Comment vous avez décidé ce que vous alliez mettre dedans? Je ne sais pas si c'est vous Toinon ou vous Gilles.
5: Okay. La parole. Mais alors, donc voilà, faut savoir que Le Buveur d'encre à la base c'est un roman qui est sorti il y a 30 ans en 96, donc ça fait 30 ans cette année. Donc voilà, on est vraiment sur une édition anniversaire jusqu'au bout dans cette Alfred Ciney. Et du coup, bah c'est simple, on a vraiment déjà voulu mettre en avant forcément la bande dessinée de Steve Baker, donc vraiment l'aspect aussi graphique notamment, et aussi faire un petit focus là sur la partie vraiment plus en termes de contenu sur l'adaptation d'un roman en bande dessinée. Voilà, essayer d'expliquer un peu comment ça se passe, quelle est la différence entre le fait de créer une BD qui part de rien versus une BD qui part d'une œuvre déjà existante.
1: Comment on pense une exposition pour les jeunes? Comment on la rend attractive?
3: Alors l'idée c'est de partir sur de l'immersif au maximum, donc d'adapter l'espace à la bande dessinée en elle-même, c'est-à-dire que nous on a choisi de respecter exactement la colorimétrie de la bande dessinée pour que quand les enfants rentrent dans l'exposition, ils rentrent dans la BD. Donc on a divisé l'exposition en trois espaces qui suivent la narration de la BD, une librairie, un espace plus lié autour d'Odilon, un espace plutôt mortuaire autour du cimetière. Et donc faire une exposition jeunesse, c'est ça en fait, c'est vraiment gérer la scénographie au maximum pour que les enfants se retrouvent dans l'univers et pas uniquement sur une exposition avec des planches.
1: Et Tyrone, vous arrivez derrière et vous ficelez tout ça d'un joli papier cadeau, c'est ça?
6: Ou plus ou moins, oui. En gros, je prends les idées qu'on a en réunion et avec les outils que Steve m'a prêté, donc sa typo, sa palette. Et
1: Steve Baker, l'auteur,
6: bien sûr. J'ai réussi à mettre en image tout ce qu'on voulait mettre en place. Aussi, on doit penser aussi que c'est une expo jeunesse, donc la taille où on situe les planches, pas trop haute. On pense aussi aux animations, aux ateliers qu'on met dedans. Donc il y a un mot mêlé, il y a un dessin Odilon, et on essaye aussi de permettre aux jeunes festivaliers et festivalières de s'ancrer au monde de la librairie en mettant aussi des jeux et des indices dans les librairies, notamment la librairie de Steve Baker, son interview aussi dans un format livre, pour surtout aussi déconnecter les jeunes à l'écran et renouer le contact avec le format papier.
1: Bon, qu'est-ce que vous attendez pour cette édition? En un mot, vous êtes impatient?
5: Bien sûr, toujours impatient, là d'autant plus, ça va être une très belle édition, on a vraiment hâte.
3: On souhaite à tout le monde de bien kiffer notre espace d'exposition et puis qu'il y ait beaucoup, beaucoup, beaucoup d'enfants et beaucoup, beaucoup d'achats de cette BD.
5: Oui, parce que plus vous en achetez, il y a plus de chances qu'ils réadaptent les prochains tomes du Buveur d'encre, parce qu'il y a 18 tomes du roman qui sont sortis. Pour l'instant, il y en a un pour la bande dessinée. Donc voilà, achetez le tome 1, comme ça, il y aura peut-être un tome 2.
1: Et l'astuce aussi pour les expositions, Louis, vous le savez, c'est de pas forcément venir sur le premier week-end, ouais, mais plutôt venez sur le deuxième week-end où il n'y a pas les auteurs, les autrices, donc il y a un peu moins de monde et on profite assez, de manière un peu plus calme des expos, ça c'est plutôt pas mal pour les familles.
0: Ouais, c'est vrai, il y a aussi cette stratégie-là, on peut aussi y aller tout le week-end, comme ça au moins, alors on n'est pas embêté.
1: Oui, effectivement, c'est pas week-end.
0: Finalement, on vous retrouve juste après la musique, Joseph Laurent, voici Taylor Swift avec Opalit, et nous on sera de retour à la Alfred Ciney pour fêter ensemble la BD.

0: Voici Picardie, 9h53. C'était Taylor Swift avec son tout dernier morceau. Il s'appelle Opalite. Retour à la Halle Frayssinet. C'est à côté de la gare d'Amiens, puisque c'est là-bas qu'il s'y passe la 30e édition des rendez-vous de la BD. Et justement, eh bien, les portes ouvrent dans moins de 10 minutes maintenant. Et vous êtes sur place, Joseph Laurent.
1: Et oui, je suis dans la halle. Alors, on a vu à peu près tous les types de gens qu'on peut croiser. On a eu auteur-autrice, on a eu des commissaires d'exposition. On n'a pas eu beaucoup de bénévoles. J'en ai trouvé une qui a accepté de me parler. Bonjour Coralie.
2: Oui, bonjour.
1: Ça fait combien de temps que vous êtes bénévole au rendez-vous de la BD?
2: Ça fait 3 ans que je suis bénévole au rendez-vous de la BD.
1: Qu'est-ce qui vous a fait vous investir dans cet événement?
2: Parce que je trouve que cet événement, elle est superbe sur Amiens et que j'avais envie d'y participer.
1: Vous êtes amiennoise, vous?
2: Oui, tout à fait.
1: Mais disons que ça fait longtemps que vous connaissez quel est cet événement. Qu'est-ce qui a été le déclencheur?
2: Le déclencheur, ça a été mon ami Gilles qui a bien voulu en fait me proposer de devenir bénévole au festival de la BD et aussi d'intégrer la langue des signes dans ce festival.
1: Ça veut dire que là, vous avez une spécialité, une casquette particulière, la langue des signes. Qu'est-ce que vous faites en langue des signes? Parce que BD, langue des signes, pourtant...
2: En fait, j'adapte une BD, donc Le Buveur d'encre, en langue des signes française.
1: Et ça veut dire que concrètement, dans l'exposition, ça va se placer comment? Qu'est-ce qui va se passer?
2: En fait, ça va se passer dans la tente animatime et du coup, il va y avoir des lecteurs qui vont lire la BD Le Buveur d'encre et moi, je vais être sur scène à signer justement ce qu'ils vont dire à l'oral.
1: C'est important pour vous d'intégrer comme ça un maximum de public pour ces événements?
2: Oui, exactement. Je trouve que c'est important de pouvoir rendre accessible le festival aussi pour les personnes sourdes malentendantes parce que sur le territoire d'Amiens, il n'y a pas beaucoup d'accessibilité, je trouve.
1: Qu'est-ce qui, vous a fait apprendre la langue des signes?
2: Je travaille en tant qu'éducatrice spécialisée auprès de sourds malentendants.
1: Mais ça veut dire que vous êtes en heure sup, là?
2: Non, je suis bénévole, mais oui, c'est ça.
1: Ça vous plaît de bosser une équipe? Il y avait un brief tout à l'heure. Qu'est-ce qu'on vous a dit au brief avant l'entrée?
2: D'être joyeux et de respecter les règles de sécurité, de faire attention que tout se passe bien au festival de la BD.
1: Ça demande du temps quand on veut s'investir comme ça dans un festival?
2: Ça demande du temps et de l'investissement, mais au final, c'est vraiment un plaisir de venir ici.
1: Combien de temps de préparation vous avez eu?
2: Là, du coup, on a travaillé donc tout le mois de mai, c'était tous les dimanches. Donc, dimanche bénévole, donc j'ai travaillé tous les dimanches. Voilà.
1: Et vous avez encore le sourire. Comment on fait pour garder le sourire, la bonne humeur et l'énergie?
2: Parce que c'est une bonne équipe et au final, je m'amuse vraiment beaucoup ici et je trouve ça hyper intéressant de rencontrer plein de monde et puis de découvrir la BD, de découvrir de nouvelles BD.
1: Qu'est-ce qui vous stresse là à 5 minutes de l'ouverture? On est à combien? On est à 4 minutes de l'ouverture.
2: Non, ça va, je ne suis pas trop stressée. Juste quand je vais passer pour la langue des signes, là, j'aurais peut-être un petit stress, mais pour l'instant, ça va.
1: Bon. Et qu'est-ce que vous attendez de cette édition? Vous avez eu le temps de visiter? Qu'est-ce que vous avez vu? Qu'est-ce qui vous a plu?
2: J'ai adoré l'exposition de Lucky Luke. Forcément, l'exposition du Buveur d'encre est aussi incroyable.
1: Vous n'avez pas le choix pour ça, vous êtes sous contrat.
2: C'est ça, on me regarde, donc je suis obligée de le dire.
1: Donc, Lucky Luke, et vous étiez déjà venu les autres éditions?
2: Oui.
1: Vous vous rappelez de votre première édition?
2: Non, je ne me souviens pas du tout de ma première. C'était il y a 3 ans, mais alors là, je ne sais plus ce que c'était. Je sais juste que l'année dernière, il y avait l'exposition Vert, que j'ai beaucoup aimé aussi, qui était aussi incroyable.
1: Voilà. C'est encore une exposition de Gilles?
2: Ouais, non, pas du tout. L'exposition de Gilles, c'était Brume, que j'ai fait en langue des signes aussi l'année dernière.
1: Mais elle était moins bien, Brume?
2: Non, elle était vraiment très bien aussi.
1: Bon, on est à 3 minutes de l'ouverture, du coup, je vais vous laisser retrouver vos postes. Et je vois qu'il y a encore des gens qui s'affairent et qui cherchent la place. Merci beaucoup, Coralie.
2: Pas de souci, merci à vous. Au revoir.
1: Vous avez vu, bon, ça s'active. Et, la sécurité est en train de se mettre en place. Les derniers détails sont en train d'être peaufinés. Les auteurs, j'ai croisé de plus en plus d'auteurs qui viennent s'installer. Quand je vous disais qu'ils arrivaient à la dernière minute,
0: ouais, tout le monde a son poste. Ouais, c'est ça. Là, c'est les starting blocks finalement, Joseph.
1: C'est exactement ça. Il manque plus que vous, Louis.
0: Oui, bah écoutez, il manque plus que vous. Il manquera aussi vous. Mais ça sera le 20 juin prochain. Il y a quand même un bel événement. On peut dire un mot là-dessus. Le prix ici Picardie, évidemment.
1: Le prix ici Picardie qui va être remis, c'est un prix jeunesse, hein, qui va être remis ici dans les Halles Frayssinet. Donc ce sera un événement direct, hein, vous pourrez venir. Je le rappelle, hein, le festival est gratuit. On va remettre un prix pour une bande dessinée. 5 BD ont été présélectionnées par les équipes d'ici Picardie et d'Actua BD. Et le prix va être remis donc dans 2 semaines à 11h en direct. Et c'est un prix qui a été élu par des binômes parents-enfants. C'est-à-dire un binôme, un parent, un enfant avait une voix pour voter pour leur BD préférée. On va la découvrir d'ici 2 semaines.
0: Ouais, 2 semaines.
1: Je suis impatient de vous la révéler en plus.
0: Ouais, et puis vous avez présenté aussi toutes les BD qui concourent. Ça sera sur le Facebook, sur le Instagram d'ici Picardie. On vous invite à aller jeter un coup d'œil.
1: Faites briller.
0: Des belles vidéos. Et en plus, il se déguise bien, Joseph Laurent. Bah, je vous le dis, il y a des trucs à voir. Bon, Joseph, écoutez, encore un grand merci pour ce matin. On a convenablement bien vécu, on va le dire. Voilà, c'est cette petite heure avant ouverture. Je vous embrasse. À bientôt, Joseph.
1: Merci beaucoup, Louis, et à très vite.
0: Allez, ciao, ciao.
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0: Vous avez choisi Ici Picardie. On va parler Picard dans la prochaine heure. Picard avec la chatte Françoise, avec Brian Mayer. Tout ça, c'est juste après le journal de 10h.
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0: Vous écoutez Ici Picardie, la première radio de la Somme. Il est 10h tout pile. À 10h, l'info c'est avec vous, Nicolas Fillon. On en sait plus sur la visite d'Emmanuel Macron à Amiens.
8: Visite à l'usine du groupe Goodyear et au CHU. Le programme dévoilé hier par l'Élysée, le chef de l'État doit évoquer le programme d'investissement France 2030 dont bénéficie le groupe américain Goodyear à l'hôpital. Emmanuel Macron parlera notamment de la détection des troubles du développement mental chez les jeunes. Les détails à lire sur le site internet d'Ici Picardie.
0: Aucune présence politique à la marche blanche pour l'INA.
8: Excepté les maires du Gers aux côtés des proches de la petite fille depuis le début des recherches. Voilà ce qu'indique l'avocat de la famille de la collégienne, disparue depuis une semaine et retrouvée morte jeudi dans un silo à grains. Marche blanche prévue demain à 15h à Florence, là où Liana était scolarisée. Le principal suspect, Jérôme Barella, a été visé par au moins 5 procédures concernant des violences sexuelles sur mineurs.
0: Débrayage prévu aujourd'hui dans tous les décathlons de France.
8: Comme à Beauvais ou Amiens pour réclamer des hausses de salaire à l'appel de 5 syndicats. Mobilisation historique, alors que l'enseigne fête ses 50 ans et affiche 17 milliards d'euros de chiffre d'affaires. Des stars de la BD à Amiens tout ce week-end, de Pénélope Bagieu à Hiro Mashima, l'auteur du manga mondialement connu Fairy Tail. La 30e édition des rendez-vous de la bande dessinée, ça démarre maintenant à la Halle Fraissinet et c'est gratuit.
0: Et toujours à Amiens, un rendez-vous pour les amoureux de la fonte et du cardio.
8: Au Coliseum, se déroule en ce moment, c'est pas loin, la plus grosse compétition de crossfit des Hauts-de-France d'après les organisateurs. Vous irez peut-être faire un petit tour tout à l'heure, Louis. Voilà, 500 athlètes sont eux attendus tout ce week-end, connus en France et dans le monde.
0: Tiens, justement, vous parliez de sport, on continue dans le Picardie Sport aujourd'hui, Nicolas. Un petit vent d'air frais qui souffle sur Vignacourt dans la Somme.
8: Ouais, après 3 ans de mise en sommeil, le club de foot rechausse les crampons. Le FC Vignacourt au nord d'Amiens relance des équipes seniors et jeunes pour démarrer la saison prochaine. Renaître de ses cendres de cette façon, c'est plutôt rare, alors qu'on sait que c'est compliqué financièrement pour le tissu associatif et sportif en France. Une journée portes ouvertes est d'ailleurs organisée aujourd'hui à Vignacourt pour tenter d'attirer de nouveaux licenciés, un nouvel élan initié par un tout jeune président, Mathieu Dubrulle.
9: Oui, à seulement 24 ans, Julien Brouette ne supportait plus de voir son club de cœur à l'arrêt.
10: C'est une grande histoire d'amour. Moi, j'ai fait toutes mes classes de football au sein du FC Vignacourt. Étant enfant aussi du village et voyant que mon club, depuis 2023, du coup, est en fermeture, suite à la fin de mes études, donc de mon bac plus 5, j'ai décidé de reprendre ce fameux club. C'était une promesse que je m'étais faite à moi-même et aux anciens joueurs du FC Vignacourt, les anciens du village qui m'ont appris le football, et on continue cette grande amitié encore aujourd'hui, et c'est un petit hommage que je leur rends, c'est vous m'avez donné et voici ce que je vous redonne en retour.
9: Avec son meilleur ami Clément Cagé, vice-président, Julien Brouette a donc mis en place un nouveau bureau directeur, avant de lancer sa campagne de recrutement pour redonner des couleurs au FC Vignacourt, avec une immense motivation.
10: Ça se présente bien, je me suis bien entouré avec des gens qui faisaient déjà partie du bureau du FC Vignacourt quand j'étais petit. Il y a même des nouveaux, des gens du village, on se donne au maximum, on compte même plus nos heures, on fait des rénovations dans notre petit complexe sportif, on repeint les vestiaires, on repeint la buvette, on fait pour que tout soit super. La mairie nous accompagne également, donc on est très content de tout ça. Là, en fin de compte, on ne se fixe pas de barrière. On est du baby-ballon jusqu'au senior, voire même vétéran, qui sait, rejouer sous nos couleurs bleu et rouge pour Vignacourt.
9: Alors à l'heure où des clubs sont parfois en souffrance en milieu rural, cette initiative est évidemment une bonne nouvelle pour le district de la Somme et son président Pascal Tranquille.
11: Vignacourt, donc on a rencontré le président, on les accompagne, on va leur prêter un peu de matériel au départ, voilà, on leur prête du matériel pour une porte ouverte, ouais. Et au bout de 3 ans, il sera acquis. Alors pour la ruralité, il n'y a rien de tel, hein, on valide à 100%. Moi mon rêve, mais je sais que les clubs n'ont pas envie, ce serait qu'il y ait un championnat loisir pour qu'ils puissent se tester pendant 2 ou 3 ans, voir s'ils ont effectif suffisant, et après ils pourraient s'inscrire dans un championnat un peu plus compétitif. Après, un club de plus, c'est très bien. Et puis, surtout que ce club soit pérenne.
9: Avec le FC Vignacourt, mais aussi Quai, dans le Santerre, qui va également se relancer, le district de la Somme comptera un peu plus de 160 clubs en compétition la saison prochaine.
8: Journée portes ouvertes au FC Vignacourt. Cet après-midi, c'est au stade municipal de 14h à 17h. Et en Ligue 3, c'est l'Amiens SC qui se reconstruit avec les recrues qui s'enchaînent. L'arrière droit, Anthony Ribelin, arrive au Mans, avec qui il a participé à la montée en Ligue 1. Côté gardien, le Comorien Yannick Pandor, passé par Lens et Boulogne, reste la piste prioritaire. Pour le FC Vignacourt, cette journée portes ouvertes, et même pour ailleurs en Picardie, quel temps fait-il ?
0: Est-ce qu'on va en profiter ou pas ? Oui, on va pouvoir en profiter, mais voilà, il faut passer entre les gouttes. Des averses parfois orageuses qui sont prévues dans la Somme et dans l'Oise. Ça sera le cas aussi dans l'Aisne un peu plus tard dans la journée. Quelques rayons de soleil aussi qui peuvent faire leur apparition ici ou là pour les températures. 14 à Formaon, 16 à Beauvais, à Amiens, 17 à Lens et à Saint-Quentin, 18 à Soissons actuellement. Ensuite, c'est 16 sur la côte et à Montdidier, 17 à Ternier et Amiens, 18 au sud de l'Aisne. Et tiens, je vous glisse ici maintenant. 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
0: Ah, ça peut tomber à n'importe quel moment, ce code. C'est ce qu'on vous disait. Frérot de la Vega pour la musique, le chant des sirènes. C'est sorti en 2014.

0: Frérot de la Végale, le chant des sirènes sur votre radio, ici Picardie.
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0: C'est ma sirène à moi. Bonjour, Françoise Desmarais.
3: Oh, j'ai bien, Mathieu Ribu, quand vous m'avez levé comme mot, j'ai bien.
0: Je sais vous accueillir, Françoise.
3: Oh, mais c'est fin bien.
0: Bienvenue, bon week-end, vous écoutez ici Picardie. Vous avez vu, je vous ai encore ramené une bande de jeunes aujourd'hui.
3: Ah ouais, des garçons.
0: Ouais, des garçons.
3: Il n'y a pas trop la parité, là. Hein
0: non, mais...
3: Mais ça va aller quand même.
0: Ça va aller très très bien, Françoise. Vous allez rayonner sur ce Thédemain Coin aujourd'hui et demain, consacré à l'événement, le festival Minuit avant la nuit. C'est déjà la 7e édition, ça commence jeudi prochain. On a galéré là pour les caler, pour qu'ils viennent ce week-end, parce qu'il y a du boulot en ce moment pour l'ouverture de ce festival, donc au cœur du parc Saint-Pierre à Amiens. On va faire l'appel, il y a Jimmy Bourbier. Bonjour Jimmy.
4: Bonjour Brian.
0: Responsable de la com.
3: Ah, moi vous dites pas bonjour.
0: Allez, dites bonjour à Françoise, elle sera contente.
3: Sinon,
0: bonjour Françoise. Voilà. Jimmy Bourbier qui s'occupe de la communication à la Lune des Pirates, c'est ça, qui organise Minuit avant la nuit. Il y a deux bénévoles, Bastien Prado. Bonjour Bastien.
5: Bonjour.
0: Voilà,
5: bonjour
0: vous Bastien. Êtes vidéaste. Et puis Giacomo Gazzetto également. Bonjour.
6: Bonjour Françoise.
3: Ah.
6: Bonjour Brian.
3: Voilà, bénévole, on voit qu'il est d'origine italienne. Elle a passé chez Femme de Vin.
0: L'événement, le Minuit avant la nuit. On va détailler évidemment cette 7e édition dans un instant. Mais d'abord, Françoise, on y va pour l'éphéméride de ce samedi.
3: Alors, la nuit, donc on est le samedi 6 juin. On est le 157e jour de l'année. Eh bien, on n'a plus qu'une minute de soleil en plus. Hein. On est passé 4, 3, 2, la GN. Mais on aura quand... Et demain, si vous vous levez en même temps que je suis au jour, il va falloir vous lever à 6h moins 10 à peu près, parce que le soleil, il se lève à 5h48 précise. Agnès va faire des bécots à Norbert. La connaissez, les Norbert? Ah oui, nain célèbre à la cuisine qui quédronne.
5: Oui, Norbert Terrer.
3: Ah, je ne sais pas son nom Terrer, de famille, ouais. Moi, non. Alors, on dit comme le dicton dit que les bains que prend Saint Norbert est nom de toute la terre.
0: Je ne l'ai pas.
3: Vous l'avez.
0: Non, bah, comme d'hab, je ne l'ai pas.
3: Les bains que prend Saint Norbert, ça veut dire que si jamais il y a de l'pleuve à nuit, ça ne va pas être pour rire et ça pourrait inonder toute la terre.
0: Très bien.
3: Oh, mais faites un tout effort quand même. Hein. Alors, on va aussi faire des bécots à Claude de Jura. Pourquoi de Jura, je n'ai pas cherché. Aux Claudie, Claudine, Claudius et Claudette. C'est que vous qui aimez la littérature, que vous lisez à votre chat, n'est-ce pas? Si, je l'ai vu. Bien, donc vous pourrez à votre chat Larsen lui dire que Corneille était né en 1606 et en 2001, on va avoir une doyenne qui va s'éteindre, Marie Brémond, c'était la doyenne de l'humanité. Je me demandais, je crois qu'elle est partie à 104 ans.
0: 104
3: Est-ce que
0: ans.
3: Ça vous ferait plaisir? Est-ce que c'est un de vos rêves de vivre jusqu'à 104 ans?
0: Si à 104 ans, je peux encore faire de la radio, je dis oui.
3: Vous êtes déjà à moitié de 104 ou pas?
0: À tout à l'heure, Françoise. Thédemain Coin, spécial Minuit avant la nuit. Mais d'abord, c'est important, le retour de la musique. Et puis, on va voir tout ça très vite, Françoise. C'est Thédemain Coin sur Ici Picardie.
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0: Très bon week-end à l'écoute de votre radio, première radio de la Somme, ici Picardie. Cette semaine, eh bien, on vit en avant-première, Françoise, en exclusivité. Le festival Minuit avant la nuit, c'est chaque année, ça démarre déjà jeudi prochain, au cœur, Damien, au cœur du Parc Saint-Pierre. On va s'intéresser un petit peu à l'histoire d'ailleurs de ce festival, hein, qui est né il y a quelques années, qui perdure, et on a toujours plaisir évidemment à le vivre. Mais d'abord, on poursuit votre éphéméride, Françoise.
1: Alors, la doyenne de l'humanité, c'est à 115 ans qu'elle est partie.
0: Oui.
1: Donc, calculez quand est-ce que vous serez à la moitié de 115, hein. Bien, mais j'ai pas besoin d'avoir le résultat. Alors, en 1979, dans notre coin, on va avoir un spécial emploi. C'est le nom que va donner, qui va être donné au conseil municipal d'Amiens par le maire René Lamps, parce qu'il y a vraiment besoin, en 1979, de redonner un coup de fouet sur l'emploi. Et là, je n'aurais eu du mot. Bon, quoique, on m'a pas demandé mon avis non plus. L'ANPE doit proposer aux femmes, on va créer des supermarchés pour permettre aux femmes d'être sûrement caissières et employées dans les supermarchés. C'est déjà un pas, voilà. On va avoir le 6 juin 1779, Parmentier, vous savez, celui qui a créé un aliment que tout le monde aime, sauf moi, la pomme de terre.
0: Exactement.
1: Eh bien, le 6 juin 1779, vous rendez compte, ce picard-là va être nommé apothicaire-major des hôpitaux militaires de la division du Havre et de Bretagne.
0: Bravo.
1: C'est bien, quand même, hein. Voilà. Et puis, un autre, si vous voulez, on en avait parlé il n'y a pas longtemps.
0: Allez-y, rapidement.
1: On leur fait un clin d'œil. 1867, tout le monde est en train de s'arracher les livres des solutions sociales. C'est l'ouvrage qu'a réalisé Jean-Baptiste Gaudin, cet homme dont on n'arrête pas de vanter les mérites et le côté avant-gardiste au palais social de Guise.
0: Exactement. Là, on ne va pas vous emmener à Guise ce week-end, mais au cœur, Damien, au cœur du Parc Saint-Pierre pour la 7e édition de Minuit avant la nuit avec votre radio ici Picardie. On en parle, ça démarre donc jeudi prochain, on en parle tout ce week-end dans Tête Macoin. Avec nous autour de la table, que des garçons pour vous faire plaisir, François, Jimmy, Bastien, Giacomo. Jimmy, il est né comment ce festival?
2: Eh ben, il est né à la suite de l'anniversaire de la Lune des Pirates, qui est l'association qui organise ce festival et qui est également une salle de concert présente à Amiens depuis 1987. Et en 2017, l'asso a fêté son anniversaire au Parc Saint-Pierre, en grande pompe, un grand concert gratuit sous un format festival. Et suite à ce succès, l'équipe s'est dit, pourquoi pas renouveler l'expérience, sauf qu'on ne fête pas son anniversaire tous les ans.
0: Non.
2: En tout cas, pas quand on est une association.
0: Ouais.
2: En tout cas, nous, non. Et c'est ainsi qu'est né Minuit avant la nuit, du coup.
0: Et pourquoi le Parc Saint-Pierre?
2: Eh ben, c'est parce que il a beaucoup d'avantages, le Parc Saint-Pierre. Déjà, il est tout proche de chez nous, il est tout proche de la Lune des Pirates. Et surtout, il est proche du centre-ville. Et pour nous qui sommes un festival, comment dire, qui réfléchissons à faire des choses un peu autrement, un peu différentes, il était central pour nous de proposer quelque chose qui soit accessible à pied, à vélo, pour les Amiénois, et pour les gens aussi en dehors de d'Amiens, évidemment, tous les Picards qui veulent venir à l'événement, et de pouvoir, profiter d'un événement un peu hors norme, à deux pas du centre-ville.
0: Et justement, voilà. Qu'est-ce qu'il a de différent, ce festival, par rapport à d'autres festivals de musique en France?
2: Il a beaucoup de particularités. On parlait tout à l'heure de l'égalité de genre. En tout cas, nous, c'est vrai que l'équipe aujourd'hui présente est uniquement masculine, parce que nos collègues féminines travaillent beaucoup plus que nous, et là, elles sont même le week-end dans les bureaux. Mais la programmation musicale à Minuit avant la nuit est particulièrement féminine, notamment. Il y a tout un tas d'engagements sur l'accessibilité aussi au festival. D'ailleurs, cette année, on aura l'artiste Solane.
0: Oui, un concert chansigné, c'est
2: exactement
0: ça.
2: Exactement, un concert chansigné. Ça veut dire qu'on aura des personnes sur scène qui réciteront le concert, les paroles, en langage des signes, pour que des personnes sourdes et malentendantes puissent en profiter également.
0: On reviendra sur la programmation du festival dans un instant, mais d'abord, un grand classique de Eurythmics, maintenant sur votre radio, ici Picardie.
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0: Mix pour les souvenirs sur votre radio ici, Picardie au cœur de l'émission Tête de Mincoin, l'émission qui fait briller la Picardie tous les week-ends, le samedi et le dimanche, sur ici Picardie. Et ce week-end, dans quelques jours, là pour le coup, on vous emmène en avant-première dans les coulisses de l'événement qui démarre jeudi prochain au cœur du parc Saint-Pierre Amiens, festival Minuit avant la nuit. On en parle tout ce week-end avec nos invités, Giacomo qui est bénévole, Bastien qui est vidéaste et Jimmy, le responsable de la com. Alors je vais commencer par Bastien. Tiens, vous avez un souvenir, vous, de Minuit avant la nuit, en tant que spectateur?
1: Alors, un souvenir, c'est compliqué d'en choisir un. Après, ma position fait que j'approche les concerts de manière différente.
0: Vous êtes vidéaste, hein, donc vous,
1: c'est ça,
0: vous les
1: filmez. Je suis assez proche quand même des artistes. Je vais me souvenir du final de Meute, où on était vraiment dans les crash barrières, vraiment au plus près des instruments, par exemple. Ou la découverte de Noga RS aussi, qui était... une artiste qui aujourd'hui fait partie de mes préférés.
0: C'est vrai que c'est le genre de festival où on papillonne, on découvre des artistes qu'on connaît pas forcément, et puis ensuite on va les écouter à la maison, puis on a encore des frissons et des souvenirs quelques années après. Vous, Giacomo, un souvenir comme ça d'une précédente édition de Minuit avant la nuit?
2: Moi aussi, en fait, j'en ai pas qu'un, j'en ai plusieurs. Je dirais le fil rouge, le fil conducteur, c'est le fait de découvrir de nouveaux artistes. Il y en a plein que j'ai découvert, Wino Guerrez, et une soirée Meute, j'y étais moi aussi, j'étais subjugué par la puissance de ce groupe, et puis surtout le fait de croiser dans le parc Saint-Pierre, qui n'est pas si grand en fait, des têtes d'amis, de connaissances, de collègues, et de sentir tous et toutes qu'on partage un très bon moment. Et donc cette espèce d'horizontalité, ça c'est très fort et très beau.
0: Voilà, un petit souvenir à moi, c'est évidemment la rencontre avec Zaoud Sagazan il y a deux ans.
3: On s'en souvient.
0: Ouais. Ouais, bah oui, moi aussi. Là, du coup, après je l'ai vu 7 fois en concert, Zaoud Sagazan. Jimmy, la programmation, quelques grands noms attendus là, à partir de la semaine prochaine pour Minuit avant la nuit.
3: Ouais, cette année on va retrouver Sébastien Tellier, Bon Entendeur, Gaël Fay pour le vendredi. Donc on aime bien mélanger un peu les ambiances vendredi. Je pense qu'on va être dans une ambiance un peu ensoleillée. Ça va sentir bon l'été.
0: Il fera beau en plus. Ouais.
3: Exactement. Mmh. Il va faire très beau cette année. Bon Entendeur, on est sur des tubes un peu disco. Voilà, ça va bien avec cette ambiance là. Et le samedi, on va être un peu plus dans la noirceur, un peu plus dans la mélancolie. Elles ont ça aussi parfois les nuits d'été avec Solan, La Schwein, Tilassine ou Vladimir Cauchemar, par exemple. Là, on parle des têtes d'affiche, mais Minuit avant la nuit, c'est vraiment un festival.
0: Des artistes locaux aussi, ouais.
3: Ouais, exactement, des artistes locaux, comme Bonnie, comme Louis Aguilar, comme Manoa, par exemple, comme la Chorale Rock de la Lune des Pirates aussi, qui sera là en premier groupe le jeudi sur la scène gratuite de la cathédrale d'Amiens. Et puis aussi des découvertes, mais mes collègues en parlaient là, juste à l'instant, à Minuit avant la nuit. On a aussi beaucoup de noms qui ne sont pas encore les noms pour lesquels le public vient, mais en tout cas, on veut que ce soit les noms avec lesquels le public repart. Et voilà. Et ça, c'est vraiment le petit pari, et je pense que les témoignages de tout le monde, là, fait sens à ça.

0: Facile de composer une programmation, il faut s'y prendre des années à l'avance. J'imagine qu'il y a des grands noms, il faut préparer tout ça en amont.
1: Alors moi je vous dirais bien que c'est facile, mais je suis pas programmateur, donc mon programmateur me contredira. Non, blague à part, c'est un an de travail dès la fin d'une édition.
0: L'édition suivante.
1: Ouais. Il y a un énorme choix qui est fait, et puis après il faut voir en fonction des actualités des artistes, puisqu'à Minuit en la Nuit on programme des groupes qui ont une actualité, donc c'est tout de suite ça réduit la voilure. Et puis de voir les dispositions, quels autres festivals, quels autres événements se placent dessus, parce que le but aussi c'est d'être un peu différent dans ce qu'on propose. Donc ça dure un peu des mois, et c'est vrai que c'est pour ça que quand on révèle cette programmation et que ça fait des mois qu'on travaille dessus, on est content de pouvoir la partager enfin avec le public.
0: Avec des artistes qui reviennent, Lastren qui était déjà venu et qui reviennent le samedi dans tout juste une semaine.
1: Hein, complètement.
0: Qui reviennent ici à Mia, on va revenir évidemment sur les coulisses, en étant fort, de ce festival. Petite question que je pose à nos invités tous les week-ends avec Françoise et évidemment. L'actualité, ça vous parle ?
1: Bien sûr.
2: J'adore l'actualité, surtout celle de Issy Picard.
0: Oh, vous êtes parfait, François.
3: Oh, il est bien,
0: on va le garder. On va le garder,
3: Giacomo. Il veut qu'on le réinvite demain.
0: Et ben, on va le réinviter demain, Giacomo. Vous serez là demain, évidemment. Je vous parle d'actu parce que dans un instant, Françoise va faire tourner la roue de l'actu. Mais d'abord, tiens, je vous emmène au bistrot, c'est l'heure.
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0: Ben oui, avec cet événement, vous mangez votre tête de veau tout en dansant.
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0: Et c'est le concept du Festival des Bistrots. Vous mangez dans un restaurant avec un concert devant vos yeux. Le Festival des Bistrots, c'est une série de concerts gratuits, surtout dans la Somme. Partout d'ailleurs, rendez-vous demain dimanche à partir de midi. Ça va se passer à Quesnoy-sur-Erenne avec un groupe amiénois pour vous accompagner. Des moments conviviaux autour de la table. On chante, ensuite on danse avec vos chansons préférées. Donc rencard demain à partir de midi à Quesnoy-sur-Erenne pour profiter gratuitement du Festival des Bistrots. Allez, retour de la musique maintenant avec le tout nouveau titre d'Empokora, quand même, sur votre radio. Ici Picardie.
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0: M. Pokora, quand même, sur votre radio, ici Picardie, au cœur de l'émission qui fait briller tous les week-ends notre jolie Picardie sur ici Picardie. On s'intéresse à l'événement qui démarre jeudi prochain. Pas trop stressé, Jimmy d'ailleurs, à quelques jours de minuit avant la nuit.
1: Ah, ça serait bizarre.
0: Ça dort ou ça dort pas?
1: Non, ça dort pas, ça dort pas trop. Mais ça serait bête, ouais. Ça serait bizarre, pardon, qu'il n'y ait pas de stress à une semaine de l'événement. Ouais. Mais c'est aussi pour ça qu'on vit, c'est aussi pour ça qu'on crée ce genre d'événement.
0: Minuit avant la nuit, c'est la spéciale qu'on vous propose. Eh bien, tout ce week-end dans Tête d'un coin. Mais d'abord, c'est un moment phare de cette émission, la roue de l'actu que Françoise, vous allez tourner immédiatement. On y va.
2: 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Insolite.
0: Ah, une case insolite, Françoise. Oh. Ça fait longtemps. J'aurais plutôt voulu une case anniversaire, puisque on va fêter les 100 ans. Les 100 ans de quoi, Françoise?
3: Les 100 ans de quoi? Donc, pas vous, puisque vous n'êtes pas encore à la moitié de la moyenne.
0: Non.
3: Qu'est-ce qui pourrait bien avoir 100 ans?
0: Depuis hier vendredi.
3: Donc, hier vendredi, nous étions le 5 de juin.
0: Ouais. Je vous aidais parce que sinon, on sera là jusqu'à demain.
3: Comment?
0: Je vais vous aider parce que sinon, on y est encore jusqu'à
3: 1926,
0: mardi.
3: Alors.
0: C'est la foire Expo de Picardie.
3: Ah, la foire Expo de Picardie.
0: Exactement.
3: Mais pourtant, je le savais.
0: Voilà.
3: Bah oui, parce qu'on va y aller la semaine prochaine.
0: Je y reviens justement dans quelques secondes. Moi, ce que j'adore, je sais pas vous, nos invités, Jimmy, Bastien, Giacomo, moi, ce que j'aime dans les foires, c'est les camelots. Vous savez, ces gens qui ont un talent fou pour vous vendre un truc extraordinaire ou pas.
3: Eh bien, votre frigo, Pôle Nord.
0: Oui, c'est souvent des éplucheurs de légumes, vous savez, qui font le ménage, qui allument la télé, qui font le café, éplucheurs miraculeux. J'ai une petite mission pour vous, François, c'est de vous transformer durant 30 secondes en camelot. Donc, je vous ai proposé, et je vous propose même, de nous survendre cet objet. Voilà.
1: Wow.
0: Vous avez 30 secondes, Françoise. On fait de la radio, évidemment, donc je viens de présenter à Françoise un éventail. L'éventail ici, Picardie, qui vient tout juste d'arriver. Et ben voilà, votre mission, François, c'est de survendre cet objet magique, l'éventail ici Picardie. On vous écoute.
3: Mesdames et messieurs, c'est l'élément indispensable, le cadeau qui va plaire à tout le monde, quel que soit son âge, quel que soit son endroit. Et actuellement, c'est un éventail. Je vous propose celui-ci, qui se replie sur lui-même. Il est en bois d'arbre, donc il va durer longtemps. Et en plus, il y a de belles écritures ici Picardie. Ça, c'est l'élément indispensable. Il ne prend aucune place. Vous pouvez l'infiquer dans votre poche, vous pouvez le mettre dans le fond de votre sac à main, vous pouvez même l'aoutcher dans votre pochette avec votre téléphone de poche. Ça, c'est vraiment, tout le monde doit en avoir. Écoutez, moi, je vous fais un prix. Je vous propose celui-ci à 5 euros et je vous en propose 3 pour 15 euros. Ça, c'est l'affaire du jour.
0: Bravo.
3: 3 pour 15 euros.
0: Bravo. Voilà. Montrez bien le logo ici, Picardie, qu'on le voit bien, Françoise. Moi, j'ai une meilleure affaire à vous proposer, Françoise. Vous l'avez très bien vendu, on peut l'applaudir d'ailleurs. J'achète que cet éventail ici, Picardie, il est gratuit. Vous pourrez le récupérer venant nous rendre visite à la foire Expo de Picardie. On sera là, effectivement, tous les jours entre 11h et midi, dès lundi après-demain, pour jouer à Ça passe ou ça casse.
3: Bravo. Vous ne me demandez pas pourquoi j'ai cette expérience-là.
0: Eh ben, dites-nous vite.
3: Parce que quand j'étais jeune, il n'y a pas longtemps, pour gagner de l'argent pendant les vacances, j'allais travailler dans un magasin à Péronne, c'était Nova. Eh ben, je me mettais dehors avec mes tomates, c'était des tomates et des melons, eh ben, à 10h, j'avais tout vendu.
0: Bravo.
3: Je disais aux gens, ça pour aujourd'hui, ça pour demain, ça pour dans la semaine, comme si c'était pour ma mère, j'avais tout vendu.
0: Très bien, eh ben, on vous applaudit à nouveau. Bravo, Françoise. Et vantez-vous en même temps, voilà. Quelle star, Françoise.
3: Ça fait noble, je trouve. Hein, quand on
0: et c'est gratuit, surtout, c'est gratuit. Ah. Allez, nous les refourguer, nous les vendre. Allez, on écoute Bernard Lavillier maintenant sur votre radio ici Picardie.
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0: Bernard Lavillier sur votre radio, ici Picardie. Vous arrivez, bonjour, bienvenue, très bon week-end avec nous. C'était Demain Coin jusqu'à 11h, l'émission qui met en valeur notre Picardie. Et là, l'événement n'est pas manqué à partir de jeudi prochain. Si bien sûr, minuit avant la nuit, avec nos invités, on en parle. Jimmy, Bastien, Giacomo. Tiens, Jimmy, il reste encore des places?
1: Oui, pour l'instant, il en reste.
0: Ok, ouais. Donc faut y aller vite parce que ça va partir, c'est jeudi, donc ça approche. Hein.
1: C'est vrai, oui. Il est possible qu'on ait plus de place au moment de l'ouverture des portes.
0: Voilà, donc dépêchez-vous, minuit avant la nuit sur Internet. François, c'est l'heure de
2: la petite histoire.
0: La la la la. Allez, on va le faire ensemble, c'est la tradition.
3: La la la la.
0: Quel talent.
2: Oh, ça fait un joli cœur.
0: Hein. J'adore. Oh. Ah, que pour vous, Françoise.
2: Alors, lui, comme tout le monde, il en parle tous les jours, de jetons. Ah, jetons, ça fait beaucoup user de salive, hein, quand même. Bien. Ben, je me suis dit, là, on ne peut pas rater la Saint-Médard, parce que la Saint-Médard, vous le connaissez, Saint-Surpitché à Saint-Médard.
0: Non.
2: Non. Donc, je ne vais pas le dire en vous regardant, parce qu'on ne sait jamais si vous aviez Médard en deuxième prénom.
0: J'ai pas de deuxième prénom, François.
2: On dit comme ça que vous n'avez qu'un.
0: Oui.
2: J'ai toujours vu que vous aviez quelque chose de bizarre.
0: Brian. Voilà, c'est bien déjà. Allez-y.
2: Donc, le dicton
0: c'est
2: dit...
0: C'est quoi, vous, vos prénoms, si on qu'on rigole?
2: Mauricette Geneviève.
0: Super. Voilà.
2: Bien. Je n'ai pas demandé votre avis non plus. Ah, bon. Donc, on va dire que Saint-Médard, grand Pissard. Et Saint-Médard, on va beaucoup en parler dans les dictons météo, parce qu'il y a énormément de dictons qui sont là, qui sont liés à Saint-Médard, avec Saint-Médard, grand Pissard. On va dire que Saint-Barnabé, qui lui va arriver le 11 juin, il pourrait fermer sa robinet. Et après, on va pouvoir dire le 19 de juin que Saint-Gervais pourrait défaire tout ce que Saint-Barnabé et Saint-Médard ont fait. Bref, en fait, il se passe un peu de tout quoi, avec la Saint-Médard. Saint-Médard, grand Pissard. Pourquoi j'en parle la nuit là, dans notre émission dédiée à la Picardie,
0: Jimmy?
2: Parce que Médard... Saint-Médard était un évêque là qui a bien sévi au temps de la Picardie, évêque de Noyon. Saint-Médard, donc lui, il était connu, c'est un peu notre équivalent de Saint-Martin à Amiens, vous savez, celui qui avait partagé son manteau en deux, qui n'avait pu en offrir qu'une partie, parce que l'autre, ça appartenait à l'armée, donc il n'avait pas pu offrir la deuxième partie du manteau. Eh bien lui, Saint-Médard, qui n'est pas tenu par des clauses militaire comme ça, lui offrait tout. Il offrait à manger, il offrait son manteau, il offrait tout ce qu'il avait, il l'offrait. Et voilà qu'un jour, on dit comme cela, que le Saint-Père à Médard, il sort dehors, et quoi qu'il voit, Saint-Fieux, il était en train de donner un bidet à un cheval. Un bidet à quelqu'un qui passait, qu'il n'avait plus. Oh, son père et Saint-Père, il dit, mais non, il ne faut quand même pas tout donner comme ça. Il pleuvait, mais à drache, comme on a eu là des épisodes avec chez Zernu, avec les orages et tout. Là que Saint-Père, il sort, il était trimpé, dégouliné, et quoi, il s'est retourné, et quoi qu'il voulait, eh ben que Médard, il était sec. Il était complètement sec, même pas une goutte d'eau sur ses cavieux. Ses rhabillures, elles n'étaient pas mouillées non plus. Et voilà, là, ce que dit la légende. Et la légende dit que, en fait, il y aurait un aigle qui aurait abrité, comme avec un parapluie, Saint-Médard. Et c'est de là que l'on a dit que Saint-Médard, lui, pouvait faire la pluie ou le beau temps.
0: Voilà, bravo, on peut applaudir Françoise pour cette chouette histoire. Et on salue l'aigle, évidemment, dans cette légende. Merci beaucoup, Françoise.
2: Oh, je vous en prie, c'est un grand plaisir.
0: Ah, mais j'aime bien, j'apprends plein de trucs avec vous tous les week-ends.
2: Tiens, surtout qu'après ce temps-là, on aura de l'autre.
0: Oui, vous allez, il fera encore plus beau la semaine prochaine. Jimmy, Bastien, Giacomo, petite demande, vous êtes, petite interrogation, surtout vous êtes picards tous les trois.
4: Pas du tout, non bah plus.
2: Oui, vous avez pas reconnu son accent.
0: Oui, mais il peut être italien et être picard.
4: Non, picard depuis... d'adoption depuis à peu près 10 ans.
0: Eh ben, ça marche. Moi, ça fait 2 ans.
2: Bah,
0: j'arrive à me débrouiller un petit peu. Donc, on est. Je vous pose la question, évidemment, parce que vous allez travailler dans un instant les beaux picards des Michel avec Françoise. Mais d'abord, tiens, bah, vous allez annoncer Zucchero maintenant, Giacomo. Comment on dit Zucchero?
4: Zucchero.
0: Maintenant, allez-y, faites l'animateur radio.
4: Zucchero. Je sais pas la chanson qui.
0: Zucchero.
4: Zucchero.
0: Voilà. Sur ici Picardie.
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0: C'était Zucchero sur Ici Picardie.
1: Il est classe, hein. Wow, il annonce bien les disques. Giacomo, qui fait partie de nos invités ce week-end, dans T'es demain coin, Giacomo, Bastien, Jimmy, la team de Minuit avant la nuit, c'est la 7e édition. Ça commence tic-tac, tic-tac. Ça fait moins les malins, là. Ça commence jeudi prochain.
2: On fait jamais voilà. Les malins.
1: C'est bien, c'est bien. On parle
3: ils
1: donc
3: sont
1: de cet
3: pas
1: événement.
3: Des imbléieux.
1: Ils sont super sympas. En plus, on vit, hein, les coulisses de cet événement, 7e édition, qui démarre jeudi prochain, au cœur du Parc Saint-Pierre à Amiens. Et dans T'es demain coin, c'est une tradition pour finir l'émission. Les mots picards. Alors, personne n'est picard. Voilà, un petit peu, comme un
3: deux picards. C'est que vous venez, ma garçon.
4: Depuis ma naissance.
1: Bastien, depuis sa naissance. Vous êtes né où ?
4: À Amiens.
1: Ah ben voilà, un vrai
3: picard. Dans quel quartier ?
4: Saint-Achel.
1: Saint-Achel. Ah. On y va, Françoise ?
3: Allez,
1: alors, tout le monde joue, hein, même les non-picards, tout le monde a le droit de jouer.
3: J'ai choisi un Tu Mollet parce que vous êtes d'un Chouartier de Saint-Leu.
4: C'est vrai.
3: Tout ça, donc, la lune des pirates, si je vous parle de Tchoudouer, si je vous donne rendez-vous dans la rue à Tchoudouer, d'où c'est qu'un va se donner rendez-vous ?
1: Comment vous dites ?
3: Tchoudouer.
1: Non,
3: alors,
1: ma
3: garçon,
1: faut nous aider.
3: Alors, un grand poète picard qui a beaucoup écrit sur ses ortillonnages. Là, c'est le nom de la rue d'où qu'il y a chez Cabotin d'Amiens et Ciné Saint-Leu.
2: En plus, moi, je suis nul en nom de rue, mes collègues
3: alors,
2: me le disent tout le temps.
1: Et moi donc.
3: Oh là là là là. Bon, alors, je vais vous le donner.
1: Allez-y, François.
3: C'est Édouard David.
1: Bravo à personne.
3: Est-ce que vous êtes déjà allé chez Cabotin ?
2: Bien sûr.
3: Bon,
1: théâtre de marionnettes.
3: Bien. Alors, si je vous dis une berloque.
1: Une berloque. On est sur du vêtement ?
3: Pas du tout.
2: Un accessoire ?
3: C'est un accessoire vital.
1: Pinderloque, c'est bijoux, rien à voir.
3: Des pinderloques, ce sont des bijoux qui pendent.
1: Rien à voir avec des bijoux qui pendent, du coup.
3: Non. Ni fin mixte, quoi. Hein, masculin, féminin, tout. Là, on va dire qu'il y a quelque chose dans votre corps qui pourrait battre la berloque.
1: À qui ? À nous tous ?
3: À vous tous.
1: Le cœur ?
3: Oui. Ah. Et quand est-ce qu'on bat la berloque ?
1: Ben quand on est amoureux.
3: Voilà, bien. Je bats la berloque, c'est quand un cœur il buque parce que d'un vous corps parce que vous avez une petite touche, un tout béguin.
1: Avec
3: bien,
1: vous, Françoise.
3: Ça veut dire berloque. Bien. Quand tu n'es que quelqu'un de teigneux, T-E-I-N-G-N-E-U-X.
1: Oh, c'est négatif, ça, à mon avis.
3: Complètement.
1: Teigneux.
3: Ouais.
1: Allez-y, Baptiste,
3: pensez
1: Bastien,
3: pensez à quelque
1: Jimmy.
3: Chose qui ressemble au niveau de la sonorité avec la langue française.
2: Baptiste. Je pense à teigneux, évidemment.
3: Pas teigneux. Teigneux, ça voudrait vous dire que vous avez...
1: Non, teigneux.
3: Teigneux. Voilà.
1: C'est Jimmy. Bravo, Jimmy.
2: Bravo, moi.
1: Je suis honnête, hein. Merci.
3: Teigneux, c'est acaria, très gris, teigneux, quoi. Coach Neck and Bleus Vue.
1: Une bleuse
2: vue.
1: Une bonne vue ?
3: Non.
1: Non.
5: Une vue bleue, non.
3: Alors, une bleuse vue, qu'est-ce que ça peut être ?
1: Une bleuse, que vous écrivez ça comment ?
3: B-L-E-U-S-E.
1: Tout simplement, une bleuse.
3: Bleuse, on l'a ici, chez nous.
1: Bah, c'est la couleur bleue.
3: La couleur bleue.
1: Bien. Et ?
2: C'est le bleu ? Ouais.
3: Qu'est-ce qu'on peut avoir ? Allez, on va s'imaginer.
5: Le ciel ? Alors,
1: Les yeux bleus ?
3: Non.
1: Non.
3: On va imaginer quand vous avez rencontré quelqu'un et votre cœur, il bat la berloque. Et puis vous pincez tellement que là vous allez avoir une bleuse vue, vous avez pensé le vire là-bas au bout.
1: Ah.
3: C'est
1: dire que vous faites décider en faire la
2: hallucination.
3: Bravo.
1: Bravo.
3: Une hallucination.
1: Un petit dernier, Françoise.
3: Allez. Ah, est-ce que vous connaissez des cassoueries ?
1: Des cassoueries ? J'ai dit mal là-dessus, hein. Cassoueries.
3: Parce que je l'ai mis, parce que quand vous dites minuit avant la nuit,
2: oui.
3: Eh bien, c'est l'heure à laquelle, chez Cassoueries, ils vont kmâcher à vif.
1: À faire la fête ?
2: Ah, les chauves-souris.
3: Bravo.
1: Très fort, hein.
3: Qu'on peut appeler aussi en français des pipistrelles. C'est mignon.
1: Ouais, pipistrelles, j'aime beaucoup.
4: Bah, en italien, c'est la pipistrelle.
1: Ah, bien.
3: Oh, ça, voyez ça, la cohésion quand même.
1: Merci à vous trois. Vous avez passé un bon moment.
2: Bah, excellent. Oui, j'ai pas envie de partir.
3: On va demander à Félix aussi. Est-ce que ça a été Félix
1: qui réalise l'émission, il a dit OK, il a checké. Giacomo, Bastien, Jimmy de la Lune des Pirates pour cet événement Festival Minuit avant la nuit. Ça commence jeudi prochain. On peut encore acheter des places pour les concerts. À venir, donc il faut vous dépêcher, c'est la semaine pro. Vous revenez donc demain à partir de 10h. Dans un instant, Françoise, c'est le retour de Ça passe ou ça casse. On va
3: avec un beau cadeau.
1: Comme d'habitude, Françoise.
3: Oui.
1: Une journée en famille pour 4 personnes au parc Astérix.
3: Ah oui.
1: Ça vaut un petit peu d'argent. Voilà.
3: Ah oui.
1: Ça t'a gagné juste après les infos de 11h. On vous souhaite un... Déjà, je vous souhaite un bon spectacle ce soir au Crotoy.
3: Ah oui, moi, je suis au Crotoy. Oui, mais il y a encore un petit peu de place. Hein.
1: Très bien.
3: Puis comme je tends, il n'est pas beau, ça sera l'idéal. En plus, à 9h au soir, chez Jean, ils ont le temps d'aller manger et ils viennent là après 9h au soir. Pas pression, va tailler une petite bavette
1: ce
3: et puis tout.
1: Ce soir au Crotoy, bien. Toi, Françoise...
3: Merci,
1: Moi, je suis un peu votre impresario, Françoise.
3: Ah.
1: Allez, des bisous au week-end et c'est Louis qui arrive là, juste après les infos de 11h. À demain, les amis.
2: À demain.
1: Au revoir, merci.
3: Allez, adé, à demain.
2: Adé.
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0: Célestelle et Cécilia Krull, One Night in Style, sur votre radio, ici Picardie. 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Bon, le Picard, c'est bien, mais je sais que vous aimez jouer avec nous. 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
0: 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Il est 11h. Le journal à 11h, c'est avec vous, Nicolas Fillon. On vient de l'apprendre, Bernadette Chirac est décédée.
2: C'est sa fille, Claude Chirac, qui l'annonce aujourd'hui à nos confrères de l'agence France Presse. Elle est morte vendredi, veuve de l'ancien président Jacques Chirac et figure de l'opération des pièces jaunes. Elle venait d'avoir 93 ans. On y revient, bien évidemment, plus en longueur dans le journal de midi.
0: Une personne retrouvée morte sur la voie publique à Glizy, près d'Amiens, ce matin.
2: Les pompiers sont intervenus peu avant 8h, rue des Fontainebleues. Une femme d'une cinquantaine d'années, victime d'une chute d'après les premières constatations. Une enquête est en cours pour déterminer les circonstances du décès. Un homme de 34 ans gravement blessé après une chute à trottinette dans le Vimeux hier soir. C'était vers 23h. On ne sait pas s'il portait ou non un casque. Il a été héliporté en état d'urgence absolue à l'hôpital d'Amiens.
0: Du nouveau sur le profil du principal suspect dans l'enquête sur la mort de Liana.
2: On apprend que Jérôme Barrella a été visé par au moins 7 plaintes ou signalements transmis à la justice depuis 2017. Dernière plainte pour viol, déposé jeudi à Saint-Brieuc dans les Côtes-d'Armor. Le corps de Liana, disparu il y a une semaine, a été formellement identifié hier dans le Gers. Une marche blanche doit avoir lieu demain, 15h à Fleurance, dans le département où a été scolarisée la collégienne de 11 ans.
0: Débrayage prévu aujourd'hui dans tous les décathlons de France.
2: Comme à Amiens et Beauvais, pour réclamer des hausses de salaire à l'appel de 5 syndicats, mobilisation historique, alors que l'enseigne fête ses 50 ans et affiche 17 milliards d'euros de chiffre d'affaires. Ça y est, c'est parti pour la 30e édition des rendez-vous de la bande dessinée Alfred Ciné à Amiens. Ça se déroule sur 3 week-ends et c'est aujourd'hui l'ouverture avec plus de 60 auteurs attendus comme Pénélope Bagieux, le mangaka Hiromashima ou encore Marc Dubuisson, et c'est gratuit.
0: Et puis un autre rendez-vous gratuit mais sportif cette fois à Oisemont dans le Vimeux.
2: Le village des sports du département avec des activités gratuites pour tous les âges et tous les niveaux au groupe scolaire. Ça commence tout juste et ça se termine à 18h. Football, tennis, judo, danse, badminton, aviron, escalade, karaté ou encore sarbacane. Des activités handisport et sport adapté sont également prévues.
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2: Louis, la météo pour ce week-end, un peu de pluie, c'est ça?
0: Ouais, c'est encore pluvieux, c'est pas des grosses pluies, mais c'est toujours un petit peu embêtant. De la pluie, c'est des averses, hein, donc ça peut aussi partir et revenir. Averses orageuses, nous dit Météo France, surtout dans la Somme et dans l'Oise. Cet après-midi, les averses orageuses vont se généraliser à toute la région, sauf sur la côte. Quelques rayons de soleil aussi vont faire leur apparition ici ou là, entre les gouttes. Pour les températures actuellement, 14 à Formaron, 16 à Beauvais et Amiens, 17 à Laon et à Saint-Quentin, 18 à Soissons. Ensuite, c'est 16 sur la côte et Montdidier, 17 à Ternier et Amiens, 18 au sud de l'Aisne cet après-midi.
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0: Place à la musique pour démarrer cette nouvelle heure avec Cock Robin et nous on arrive juste après. Bonne matinée avec votre radio locale.

0: Robin sur votre radio, ici Picardie, 11h07.
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0: 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Donc il n'y a plus qu'à. Écoutez, moi je vous attends. Gaëtan Roussel, tout s'en va pour la musique. Tout s'en va, sauf vous. Je compte sur vous.
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0: Roussel. Tout s'en va à 11h11.
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0: On est avec vous, on joue ensemble pour vous permettre de gagner un pass famille. C'est 4 entrées pour le parc Astérix, plus de 200 euros la valeur de ce cadeau. Et peut-être que c'est Béatrice qui va tenter sa chance, Arponville. Bonjour Béatrice.
3: Oui, bonjour.
0: Béatrice, le parc Astérix, ça fait un petit temps que vous n'y êtes pas allée ?
3: Oh oui, ça fait très très longtemps.
0: Très très longtemps, c'est quoi ? Quelques années ?
3: Quelques années, oui.
0: Bon, bah écoutez, ça sera l'occasion de...
3: C'est une occasion d'y retourner.
0: Bah voilà, d'y retourner pour Peanuts, hein, comme on dit. C'est ça aussi.
3: Voilà.
0: 4 entrées. Bon, je n'ai pas envie de vous porter malheur non plus, mais vous aimeriez emmener qui avec vous, Béatrice ?
3: Bah, peut-être mon fils, ma belle-fille.
0: Ouais, la famille, quoi.
3: Mon petit... Voilà, la famille.
0: Bon,
3: oui.
0: Bah voilà, c'est bien, ça fait une activité en famille.
3: Voilà.
0: Bon, avant tout, c'est une activité qu'on peut aussi faire en famille, c'est vrai, mais qu'en tout cas, vous allez faire seule, Béatrice, si je comprends bien. On va jouer ensemble à Ça passe ou ça casse. Je vais vous donner quelques secondes, 30 secondes. C'est à vous de gérer votre temps comme vous voulez, hein, Béatrice. Vous voulez passer une question parce que vous la sentez pas, vous pouvez le faire. Vous voulez prendre le temps de réfléchir, et il faut aussi, hein, parce que parfois on passe trop vite, eh bien vous pouvez le faire aussi. C'est une seule réponse par question. Donc du moment où c'est sorti de votre bouche, c'est dit, quoi. Voilà.
3: Oui.
0: Bon, après, si vous marmonnez, voilà, ça vous laisse le temps de faire et vous me sortez la réponse. Ça fonctionne aussi. Mais en tout cas, 2 plus 2, si vous me dites 6 puis 4, bah, ça sera 6, quoi. On l'a vu, hein, je dis ça, on l'a vu. Vous savez, nous, on s'entraîne parfois dans les coulisses de l'émission. Moi, je fais toujours 1, 2, 3 points maximum. Donc, parce que je fais que des bêtises. Bon. Béatrice, on est parti, on sent ce chrono.
3: On va essayer.
0: Allez, on va essayer, on va y arriver même, c'est parti.
3: Ouais.
0: Quel objet relié à une roue de vélo permet de produire de l'électricité en roulant ?
3: Je ne sais plus.
0: Vous passez ? Qui a chanté Les Brunes compte pas pour des prunes ?
3: Lio.
0: Combien font 84 moins 37 ?
3: 84 moins 37, je ne sais pas.
0: Quel est le prénom de l'architecte de la Tour Perret à Amiens et du Théâtre des Champs-Élysées à Paris ?
3: Eiffel. Gustave.
0: Quel est le nom de l'unité utilisée pour mesurer une fréquence ?
3: Le watt.
0: Allez, on va vérifier ce que ça a donné, Béatrice. Je sentais que vous l'aviez, la première. Quel objet relié à une roue de vélo permet de produire l'électricité ? C'était une dynamo ?
3: Une dynamo.
0: Ben oui, la dynamo. Bon, c'est pas grave, c'était la première. Qui a chanté Les Brunes compte pas pour des prunes ? Vous m'avez dit Lio, évidemment. Lio.

0: Point pour vous, Béatrice. Combien font 84 moins 37
1: ouais, c'était 47.
0: C'était 47, évidemment.
1: Oui, voilà.
0: Quel est le prénom de l'architecte de la Tour Perret? Pas la Tour Eiffel, la Tour Perret à Amiens et du théâtre des Champs-Élysées à Paris. Ah, il y avait les deux. Ah, c'était Auguste.
1: Auguste.
0: Ouais, Auguste Perret. Bon. Et puis, quel est le nom de l'unité de mesure pour une fréquence? Ce n'était pas les watts, mais les hertz.
1: Ah,
0: allez, voilà.
1: Bon, ben, ça sera pour la prochaine fois.
0: Exactement, comme voilà, vous avez tout compris, Béatrice. Vous pouvez rejouer quand vous voulez, donc la prochaine
1: d'accord.
0: fois sera la bonne, d'accord?
1: D'accord,
0: entendu. Et puis profitez bien de la journée, même si c'est
1: merci.
0: Plus vieux.
1: Hein.
0: Je vous embrasse. À bientôt,
1: allez,
0: Béatrice.
1: Merci.
0: Au revoir. Céline Dion pour la musique, le ballet qui arrive. Et nous, on revient juste après. Vous jouez avec nous en 03 22 92 58 58. 4 entrées pour le parc Astérix. C'est à gagner cette semaine.

0: Palais, c'est sorti en 1995 et c'est signé Madame Céline Dion à l'instant sur votre radio ici Picardie, la première radio de la Somme qui vous envoie du super trompe dans les oreilles d'ici une minute et qui rejoue avec vous au 03 22 92 58 58 juste après. Alors appelez-nous, on vous attend.
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0: The Little Beat, c'était super trompe sur votre radio ici Picardie, 11h24.
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0: Et tout ça, c'est avec Cédric, tiens, qui nous a appelé au 03 22 92 58 58. Bonjour Cédric.
3: Bonjour, bonjour.
0: Cédric, vous habitez pas loin de la mer, vous êtes à Nibat, vous?
3: Oui, c'est ça, pas très loin de la mer. Bon. Mais là, en ce moment, c'est pas trop, là.
0: Ouais, ce que j'allais dire, le temps est changeant souvent quand on est en Picardie maritime ou dans ce secteur-là. Là, il y a de la pluie aussi, quoi. Je veux dire, pas de suspense.
3: Oui, c'est ça.
0: Bon, comme ça, on reste bien au chaud à la maison. On joue ensemble. Cédric, j'ai cru comprendre, vous bossez en parfumerie, vous?
3: Oui, c'est ça, exactement.
0: Mais vous vendez
3: exactement.
0: Pas les parfums, vous les fabriquez, quoi.
3: Oui, ça, je fabrique les échantillons pour les gens qui veulent avoir acheté un parfum.
0: Magnifique, voilà. Vous êtes le cuisinier le cuisinier olfactif, comme on dit, c'est beau ça.
3: C'est ça, exactement.
0: Ah, la classe, Cédric. Vous mettez du parfum, vous, perso, bien sûr.
3: Oui.
0: Quand on bosse dedans, ce sera un peu dommage de ne pas l'utiliser.
3: Oui.
0: Cédric, on va aussi jouer ensemble. Alors, il n'y aura peut-être pas des recettes de parfum, mais bon, on verra bien. L'idée, c'est de vous donner 30 secondes, vous donner un maximum de réponses, bonnes ou mauvaises, on vérifiera ensuite. Si vous voulez passer, vous pouvez. Si vous voulez prendre le temps de réfléchir, vous pouvez aussi le faire. Et puis, c'est à peu près tout ce que je peux vous conseiller. Cédric, est-ce qu'on lance le chrono? Est-ce qu'on y va?
3: Eh ben, allez, c'est parti.
0: Allez, c'est parti. En géométrie, comment appelle-t-on le périmètre d'un cercle?
3: Je passe.
0: Combien font 53 plus 29?
3: Je passe.
0: Qui a chanté Ella Ella en 87?
3: France Gall.
0: Comment s'appelle la salle de concert des musiques actuelles du quartier Saint-Leu d'Amiens?
3: Je passe.
0: Quel mammifère ruminant peut être Elaf ou Sika?
3: Elaf ou Sika?
0: Ouais.
3: Un ruminant. Je passe.
0: Dans quel domaine emploie-t-on un signe appelé bémol?
3: Bémol musique.
0: Ah oui, je vous l'accorde. Alors, est-ce un bémol ou pas, justement, on va le vérifier. En géométrie, comment appelle-t-on le périmètre d'un cercle? C'est la circonférence.
3: Ah bah oui.
0: Ça rappelle les cours des jeux. Vous étiez bon là-dedans, vous, maths, géo?
3: Non, pas du tout en maths, géo. Non, pas du tout.
0: Moi, c'était horrible. Je crois que j'ai eu 3 ou 4. Enfin, c'était au bac. Hein. Donc, pas top. Hein. Heureusement que voilà. Bon, écoutez, c'est pas de point là-dessus. Combien font 53 plus 29? Ah là, vous n'êtes pas pris la tête, vous avez passé tout de suite.
3: Oui, ouais.
0: Bah écoutez, pourquoi pas? Enfin voilà, moi j'aurais fait la même chose. Hein. Qui a chanté Ella Ella? Vous m'avez dit France Gall en 87, évidemment.
3: Oui.

0: Pour vous, comment s'appelle la salle de concert de musique actuelle au quartier Saint-Leu-Damien? C'est la Lune des Pirates.
1: Ah bah oui.
0: Ah bah voilà, en plus on en parle pas mal en ce moment. Bon, pas de point là-dessus. Quel mammifère ruminant peut-être élaphe ou cica? C'est un cerf.
1: Cerf.
0: Ouvre-moi ou le... Voilà. Dans quel domaine emploie-t-on un signe appelé bémol? Vous m'avez dit la musique, ça c'est un bon point. Et donc, on est sur 2 points, Cédric. 2 points, ça veut dire que ça ne va pas passer, malheureusement. Ah, on n'était pas loin. C'est-à-dire que la prochaine fois, c'est la bonne. Voilà.
1: Moi,
0: c'est ce que je me dis toujours. Là, 2 points, c'est-à-dire que la prochaine, ça sera les 3, peut-être 4, peut-être 5, peut-être 18, je ne sais pas. Cédric, écoutez, c'est pas grave, vous allez faire quoi ce week-end?
1: On va sortir, je pense, faire des magasins, tout ça, on va voir.
0: Carrément. Et bah, bon magasin, bonne sortie shopping. Et à tout bientôt, Cédric.
1: Merci, bonne journée à vous.
0: Au revoir. Allez, comme Cédric, vous jouez avec nous, 03 22 92 58 58, 4 entrées pour que le parc Astérix, on va y arriver, c'est un pack d'entrées pour le parc, on va y arriver, parce qu'il y en a 4 pour aller au parc Astérix, c'était à Pléy au sud de l'Oise. On vous attend, en attendant la musique, Demis Rousseau, et on revient juste après avec Quand je t'aime.

0: Fabrice Roussos, quand je t'aime. Ben oui, il faut le dire qu'on s'aime, on le dit jamais assez, puis après, quand on peut plus le dire, on se dit, ah ben j'aurais dû le dire. Donc, ben moi je vous le dis, je t'aime, je vous aime.
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0: Ce week-end, on prend l'air ou pas?
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0: Eh ben oui, c'est à Rambure, près de Oisemont. Le Chinteau participe ce week-end à un événement national porté par le ministère de la Culture. C'est les rendez-vous au jardin pour cette édition 2026. Le thème de la vue met à l'honneur l'observation au cœur d'un parc et d'une roseraie à leur apogée. Aujourd'hui et demain, toute la journée, profitez de visites guidées pour découvrir des orchidées sauvages recensées autour de la forteresse. Il y a aussi des ateliers qui mêlent création et immersion dans la nature, initiation à l'aquarelle aux côtés d'artistes locaux, ou encore participer à un safari photo et à une chasse aux couleurs pour tester son sens de l'observation. Un parcours sensoriel sera également installé. L'entrée est fixée à 9€ pour l'accès au parc et à la roseraie, 12€ pour la visite complète incluant l'intérieur du château. 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
0: Avec les bons plans et la bonne musique, comme celle de Laurent Voulzy, tout de suite, My Song of You. Il est 11h33, bonne matinée.

0: Woolsey, My Song of You. À l'instant, sur votre radio, ici Picardie, 11h38.
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0: Ah bah ça, on va le vérifier si ça passe ou si ça casse. Pour vous qui appelez au 03 22 92 58 58, comme Cyril à Ornois-le-Bourg. Bonjour Cyril.
3: Oui, bonjour.
0: Bon, à Ornois-le-Bourg, comme ailleurs, il fait gris en Picardie, mais est-ce que ça vous a empêché de passer une bonne matinée?
3: Oh non.
0: Bah voilà, vous avez fait quoi avant de nous appeler, Cyril?
3: Bah, un peu de rangement de maison.
0: Ouais, le samedi, j'ai l'impression que, en tout cas le matin, on fait pas grand chose, les ménages,
3: non,
0: les courses.
3: L'après-midi, ce sera les courses, alors ça va pas être mieux.
0: Ça va pas être mieux. Mais bon, écoutez. Voilà. Mais moi, j'aime bien les courses. Il y a plein de gens comme ça qui disent, ah, oh, non, les courses, il va ça comme une corvée. Ce que je peux comprendre.
3: Moi, c'est une corvée.
0: Ah, moi, j'aime bien. Parce que, bon, parfois, je passe une plombe aussi dans les boutiques. Si vous voyez un mec passer à regarder les poireaux, comme ça, bah, c'est moi. J'aime bien regarder les légumes, les fruits et tout. Ça me donne des idées. Bon, après, il faut cuisiner. Ça, c'est un peu plus de boulot. Bon, Cyril, nous, on est dans le réconfort après l'effort. Vous voyez, on est bien là, parce qu'il y a quand même quatre entrées, c'est pour le parc Astérix, c'est à gagner dans Ça passe ou ça casse cette semaine. Je vais vous donner 30 secondes, Cyril, pour répondre à un maximum de questions. Vous voulez passer, vous passez, vous voulez prendre le temps, vous pouvez aussi. Une seule réponse par question, donc pas de changement cours de route possible. Bah, c'est tout, il n'y a plus qu'à lancer le chrono. Est-ce que vous êtes d'accord, Cyril?
3: On est prêt.
0: Ouais, vous êtes prêt, c'est parti. Quel mot anglais désigne aussi bien un porteur de club de golf qu'un petit chariot métallique?
3: Un caddie.
0: Qui a chanté La Ballade des gens heureux?
3: Le Normand.
0: En 1668, quel fabuliste picard publie Le Chêne et le Roseau?
3: Je passe.
0: Combien font 71 moins 26?
3: 45.
0: Quelle technique de plongée consiste à retenir sa respiration?
3: L'apnée.
0: Quel nom porte la force d'attraction qu'exerce la Terre sur notre corps? Allez.
3: Je ne sais plus.
0: Bon, eh ben ça sera pas là-dessus. Ça sera pas là-dessus.
3: Non.
0: Alors Cyril, on va vérifier, parce que j'ai l'impression que ça s'est quand même plutôt bien passé. Parce que quand je vous dis quel mot anglais désigne aussi bien un porteur de club de golf qu'un petit chariot métallique, vous m'avez dit un caddie, c'est une bonne réponse. Qui a chanté La Ballade des gens heureux, vous m'avez dit Le Normand. Gérard Le Normand, bien sûr.
4: Je viens de chanter la ballade. La ballade. Des gens heureux.
0: Et donc c'est un deuxième point. En 1668, quel fabuliste picard publie Le Chêne et le Roseau? C'est Jean de La Fontaine. Et combien font 71 moins à 26? M'a dit 45. Bonne réponse. Quelle technique de plongée consiste à retenir sa respiration? C'est bien l'apnée. Bonne réponse. Et quel nom porte la force d'attraction qu'exerce la Terre sur notre corps? C'est la gravité, tout simplement.
3: Oui, bah oui, mais j'ai pas à s'en revenir, donc c'est pas grave. Mais
0: c'est pas grave, pas de point là-dessus. Donc on est à 4 points, Cyril. Heure sup,
3: ouais.
0: Vous restez là. Promis, juré, craché. On va tenter de doubler votre score dans moins de 5 minutes en vous faisant participer à un petit blind test. Donc là, aiguisez l'oreille, ça servira dans moins de 5 minutes. Le temps d'écouter Sia avec Gimme Love.
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0: Sia à l'instant sur votre radio, ici Picardie, 11h45.
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0: Bon, rien ne va plus pour Cyril d'Ornois-le-Bourg qui a 4 points. Il en faut 5. Ce serait quand même dommage de s'arrêter là, Cyril.
3: On verra bien.
0: L'idée, c'est de doubler votre score pour passer à 8 points. C'est largement ce qu'il faudra pour vous qualifier. En tout cas, pour le tirage au sort de vendredi, on le rappelle, 4 entrées pour le parc Astérix. C'est à gagner cette semaine dans Ça passe ou ça casse. Alors, je vais vous donner un tout petit extrait de musique. Quelques secondes, ça va très vite. Ensuite, vous n'aurez là aussi que quelques secondes pour me répondre en me donnant le nom du chanteur, de la chanteuse ou du groupe. Le morceau, on veut pas. On veut que le chanteur, chanteuse, groupe. Est-ce que vous êtes prêt, Cyril?
3: Je suis prêt.
0: Allez, c'est parti. À vous de jouer.
3: Rock Stewart.
0: Est-ce Rock Stewart la réponse? Et non, c'était Prince avec Purple Rain. Pas facile, l'extrait qu'on vient de vous passer. Écoutez, Cyril, ça veut dire que là, oui, quand on est à 4 points, on ne peut pas s'arrêter là. Il va falloir rappeler, il va falloir rejouer avec nous.
3: Ben, on n'a pas le choix.
0: C'est trop moche. Non. On est obligé, vous avez raison, Cyril. Écoutez, je vous embrasse, je vous souhaite de passer un bon samedi et puis on vous attend.
3: Merci. Hein,
0: vous êtes chez vous, Cyril.
3: Pas de soucis.
0: Ciao, à bientôt.
3: Bonne journée.
0: Hein. Au revoir. La musique, celle de Taïwan, Disco, qui arrive tout de suite. Et vous aussi, vous pouvez jouer avec nous. 03 22 92 58 58. Dernier candidat, dernière candidate. Il y a de la place. On vous attend. Qui veut aller au parc Astérix? J'ai envie de dire tout le monde.

0: Ottawan à l'instant, il est 11h50.
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0: Allez, plus que 10 minutes avant le retour de l'actualité locale. On a donc le temps de jouer avec Emeline. Elle nous appelle Delaine depuis Chauny. Bonjour Emeline.
4: Bonjour.
0: Bon, à Chauny, apparemment, il y avait un peu moins de pluie. En tout cas, dans l'Aisne, c'est ce qu'annonçait Météo France. C'est le cas ou il pleut?
4: Il a plu un peu tout à l'heure, mais là, il pleut plus.
0: Ouais, c'est inverse, quoi. On aura un peu des deux.
4: Voilà.
0: Bon, Emeline, vous faites quoi dans la vie, vous?
4: Je suis étudiante.
0: Étudiante en quoi?
4: Je suis au lycée en bac pro SSP.
0: SSP, c'est tout ce qui est soins, etc., je crois.
4: Ouais, c'est ça.
0: Ok. Bon, tout se passe bien?
4: Oui, nickel. Bon,
0: vous êtes au lycée, c'est le bac, c'est cette année, du coup, ou...
4: Ouais, je passe le bac cette année.
0: Bon, bah, courage. Bon, le parc Astérix, ça sera après les révisions du bac, hein, on va se dire
4: voilà.
0: Ça. Bon, au cas où si des parents écoutent ou quoi, je dis ça, je dis rien. Emeline, on va... Bah, c'est des révisions aussi, vous allez me dire de bac, il y a un peu de tout dans les questions de ça passe ou ça casse. L'idée, c'est de vous donner 30 secondes pour répondre à un maximum de questions. Vous pouvez passer, vous pouvez aussi prendre le temps de réfléchir. Puis c'est à peu près tout ce que je peux vous donner comme conseil.
4: D'accord.
0: Et un autre conseil, on me dit dans le raid, éteindre votre radio, je crois qu'il y a un petit poste radio qui tourne. Ah oui, je m'entends.
4: Oui, c'est parce que j'écoutais en même temps.
0: Ah ouais, si vous pouvez couper, parce que c'est vrai que je m'entends un petit peu parler. Et c'est vrai, en radio, on n'aime pas sa voix. Non, mais c'est pas grave. Mais c'est vrai que moi, j'entends ma voix, ça fait. J'aime pas. Bon, Emeline, j'ai l'impression que c'est OK. On lance le chrono, c'est parti?
4: Oui.
0: Allez, c'est parti. Quelle est la forme du panneau céder le passage à l'intersection?
4: Un triangle.
0: Combien font 47 plus 35? Coupez votre radio. 47 plus 35, allez, Emeline.
4: 82.
0: Quel nom est donné au croisement d'un étalon fjord avec une jument de sel en baie de Somme? Le nom du cheval.
4: Je passe.
0: Qui a chanté le lundi au soleil en 72?
4: Jument. Non, je sais plus.
0: Allez, on va vérifier ensemble. Je crois que la radio s'est rallumée en plus. Parce que je me entendais parler. Quel est le nom de la forme, en tout cas, quelle est la forme du panneau céder le passage à l'intersection? M'a dit triangle, c'est une bonne réponse. Combien font 47 plus 35? M'a dit 82, c'est une bonne réponse. Quel est le nom, en tout cas, du croisement d'un étalon fjord et d'une jument de sel en baie de Somme? Le nom du cheval, c'est un Hanson. Hanson, le cheval picard de Betsam traditionnel en tout cas, qui a chanté le lundi au soleil en 1972. C'était Claude François. Bon, on aurait pu aussi dire le samedi sous la pluie. Pas de points là-dessus, malheureusement Emeline. On est sur deux petits points, ça veut dire que ça ne va pas passer malheureusement.
4: C'est pas grave.
0: Eh ben voilà, je suis désolé de vous annoncer la mauvaise nouvelle, mais ce que je peux vous dire, c'est que vous pouvez rappeler quand vous voulez, avant les révisions, après les révisions. En plus, on apprend des choses. S'il y a une de ces questions au bac, on se dira merci, c'est Picardie.
4: Voilà.
0: Bonne révision, bon courage, Emeline.
4: Merci.
0: Continuez en tout cas et restez comme vous êtes. À tout bientôt.
4: À bientôt.
0: Au revoir, Emeline. Et la musique qui arrive pour clôturer cette matinée, Axel Bauer, éteint la lumière. Avec la lumière dehors en Picardie, on n'a pas besoin d'appuyer sur le bouton, je vous le dis.

0: éteint la lumière à l'instant. C'est Axel Bauer sur votre radio ici Picardie. Ça passe ou ça casse. Bah, c'est terminé pour aujourd'hui, mais vous pouvez rejouer dès demain pour toujours ce passe famille. 4 entrées pour le parc Astérix. Alors si vous voulez aller au parc Astérix cet été ou même dès maintenant, en fait, hein, il suffira de vous appeler demain au 03 22 92 58 58. Autre chose que vous pouvez faire aussi aujourd'hui, petit conseil ici Picardie, allez faire un tour à la Elfraissinet. C'est à Amiens, les rendez-vous de la BD. C'est la 30e édition. Ici Picardie partenaire, forcément, on y était tout à l'heure, on y ressera aussi le 20 juin prochain, donc n'hésitez pas à aller voir les différents auteurs qui dédicacent, les expositions, les ateliers aussi, je le rappelle, à la Halle Fraissinet, c'est à Amiens.
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0: 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Il est midi. À midi, le journal c'est avec vous, Nicolas Fillon. Une grande dame de cœur s'en va.
2: Réaction d'Emmanuel Macron après la mort de Bernadette Chirac à 93 ans. On l'a appris peu avant 11h ce matin. Épouse de l'ancien président de la République, Jacques Chirac, elle fut l'une des rares premières dames de France à avoir été élue. C'était en Corrèze sur plusieurs décennies de mandat. C'était aussi l'une des plus populaires, Valentine Lettès.
3: Au tout début de sa vie médiatique, c'est pourtant l'inverse et elle en est bien consciente.
4: On disait, Madame Chirac, elle n'est pas très étroite.
3: Grande, timide, jugée vieillotte, c'est finalement à plus de 65 ans que l'image de Bernadette Chirac change radicalement grâce à l'opération des pièces jaunes et un soutien de poids. David Douillet.
5: Cette initiative d'égayer l'hôpital, de faire rentrer le soleil dans l'hôpital grâce aux pièces jaunes, elle est importante et primordiale pour la guérison.
3: Ce combat pour les enfants malades, c'est sa vie personnelle qui l'inspire.
6: Notre fille aînée, malheureusement, a été victime d'une très mauvaise méningite et à la suite de ça, d'une anorexie mentale. Et c'est par rapport à la maladie de Laurence que je me suis engagée dans cette direction car il n'existait rien.
3: Cette envie d'aider les enfants, Bernadette Chirac la gardera toute sa vie. Elle présidera pendant 25 ans la fondation Hôpitaux de Paris, Hôpitaux de France.
2: Et les hommages se succèdent après l'annonce de la mort de Bernadette Chirac, une femme de cœur, d'engagement, de fidélité et d'attachement pour le président de la région Hauts-de-France, Xavier Bertrand, figure de la Chiracie dont il fut ministre de l'Éducation nationale et des Transports, l'ancien président des députés UDF et maire Damien Gilles de Robien rend hommage à une figure forte et attentive aux autres.
7: Bernadette Chirac, j'ai eu l'occasion de la rencontrer plusieurs fois et elle m'a fait le grand honneur, lorsque j'étais ministre des Transports, de venir siéger au Conseil de la Sécurité routière. Et là, j'ai eu la confirmation que c'était vraiment une grande dame attentive aux problématiques de sécurité. Elle a été d'abord toujours présente, donné des avis tout à fait pertinents. Mais en dehors de ça, bien sûr, elle était attentive à tout. Je me souviens qu'elle posait des questions à ses personnels. Elle est venue plusieurs fois d'ailleurs chez moi, à la campagne, là ici, dans la Somme, à Coquerel. Et elle est venue déjeuner, elle voulait visiter l'église de Saint-Riquier, on est allés ensemble. Elle disait qu'elle s'occupait non seulement des réceptions, mais du bien-être de chacun. Si Jacques Chirac a si bien réussi en politique, c'est qu'il y avait à côté de lui un pilier, quelqu'un de très très fort au point de vue caractère, parfois un peu dur, mais néanmoins un caractère solide. Il lui a permis certainement d'aller plus loin de façon tout à fait remarquable.
2: Et la nation partage le chagrin de la famille de Bernadette Chirac, de ses proches, de tous ceux qu'il aimait, a ajouté Emmanuel Macron sur ses réseaux sociaux.
0: Dans la Somme, une série d'accidents de la circulation avec des blessés graves.
2: Le plus récent, c'était hier soir vers 23h dans le Vimeux. Un homme de 34 ans gravement blessé après une chute à trottinette à Ambreville. On ne sait pas s'il portait ou non un casque. Il a été héliporté en état d'urgence absolue à l'hôpital d'Amiens. Hier soir, c'est une voiture seule en cause qui a fait un tonneau dans le talus vers 19h sur la D1209. C'était à hauteur d'Esplessis à côté de Poix-Picardie. Un homme de 52 ans a été emmené au CHU en état d'urgence absolue. Un autre homme de 22 ans a lui été blessé plus légèrement.
0: Débrayage prévu aujourd'hui dans tous les décathlons de France.
2: Comme à Beauvais ou Amiens pour réclamer des hausses de salaire à l'appel de 5 syndicats. Mobilisation historique alors que l'enseigne fête ses 50 ans et affiche 17 milliards d'euros de chiffre d'affaires. Ça y est, c'est parti pour la 30e édition des rendez-vous de la bande dessinée à Amiens. Des stars de la BD sont attendus tout ce week-end à la Halle Fraissinet, de Pénélope Bagieux à Hiro Mashima, l'auteur du manga mondialement connu Fairy Tail. Expo dédicace, achat de BD, l'entrée est gratuite.
0: Et toujours à Amiens, un rendez-vous pour les amoureux de la fonte et du cardio.
2: Oui, au Coliseum se déroule en ce moment la plus grosse compétition de crossfit d'après les organisateurs. 500 athlètes connus en France et dans le monde sont attendus tout ce week-end.
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2: Allez, je compte sur vous pour nous annoncer un petit peu de soleil au moins, Louis, pour
0: écoutez,
2: ce week-end.
0: On me parle d'averses orageuses, donc jusque-là, pas de soleil, d'accord, mais, on me parle aussi de rayons de soleil qui peuvent se glisser, ça sera d'abord le cas dans l'Oise et puis un peu partout dans la région cet après-midi, donc j'ai envie de vous répondre oui, voilà, pour en venir jusqu'au bout. Bon, les températures, ça reste encore un peu frais quand même, 16 sur la côte et à Montdidier, 17 c'est à Ternier et Amiens, 18 au sud de l'Aisne, on fera pas mieux. Demain par contre, grand soleil, ça c'est la bonne nouvelle, 20 degrés aussi au maximum en Picardie, on pourra donc en profiter. Du côté des routes, Picard à midi 4, bah, tout va bien, rien n'est à signaler sur les grands axes, sur les plus petits, notamment à Amiens, forcément un peu chargé autour de la Alfraissinet, on le disait, rendez-vous de la BD oblige. Boulevard de Beauville aussi, c'est un petit peu chargé, vous faites attention dans tous ces secteurs, rue du Général Leclerc aussi, en métropole amiennoise. Du côté des gares Picard, tous les prochains trains sont à l'heure, de quoi profiter dans notre belle région. Et justement, on peut aussi profiter en restant à l'écoute d'ici Picardie, avec Willy Rovelli qui s'installe et qui vient à déjeuner chez vous comme chaque week-end.
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9: Bonjour, merci d'avoir choisi votre radio. Ici, c'est Willy vient déjeuner chez vous, numéro 1059.
10: Oh là là, ça filoche.
9: Bonjour la tribu.
10: Bonjour.
9: Alors, qui est là aujourd'hui? Nicolas Malabar, notre enfant de la télé. Bonjour mon bon Nicolas.
11: Bonjour Willy, bonjour tout le monde.
9: En jean, aujourd'hui il est en jean.
11: Tout en jean.
9: Et Fabien Imo, notre geek. Bonjour mon Fabineux.
12: Bonjour Willy, bonjour à tous.
9: Et bienvenue à tous. Voilà, j'espère que vous avez fait une bonne semaine.
12: Oh, excellent.
9: Bonne semaine, voilà.
12: Excellent.
9: Tant mieux. On est samedi, et qui dit samedi dit le retour de vos petits amis. Tiens, aujourd'hui c'est la Saint-Claude.
12: Ah bon,
9: Claude, Claudie, Claudine, Claudette.
12: Ah
9: eh, voilà, donc on va faire toute l'émission comme ça, en parlant comme mon Claude François. Allez, on vous bat. Une grande partie pour un nouveau numéro de votre grand talk show, pas comme les autres, le seul sur les ondes de la radio française à vous proposer de comprendre l'actu de deux manières, avec sérieux grâce à nos invités pour comprendre, et avec le sourire, avec nos chroniques. Alors notez bien nos dossiers du jour. D'abord, on va revenir sur les violences qui ont secoué pas mal de villes françaises le soir du sacre du PSG samedi dernier. Alors la France, championne d'Europe de casse, est-ce qu'on peut encore fêter une victoire sans tout péter? Bien, c'est ce qu'on va essayer de répondre à tout cela dans quelques petites secondes avec notre invité. Et à 12h30, notre coach diététicien.
12: On l'adore.
9: Ah oui, il est là, il est beau, il a mis une belle chemise aujourd'hui.
12: Chemise blanche.
9: Robin Le Puil, dit Robin Diète sur les réseaux sociaux. S'il avait été plombé, ce serait appelé bien sûr Robin Les Bons Tuyaux, mais là c'est Robin Diète. Il va venir avec nous, donc nous raconter l'actualité de nos assiettes de ces dernières semaines. Faut-il rendre obligatoire le Nutri-Score sur tous les paquets? Le 9 juin, c'est la journée mondiale du petit déjeuner. Alors c'est quoi un vrai petit déjeuner? Eh bien, toutes les réponses dans 20 minutes. Ça va Robin?
13: Ah, super, toi.
9: Bah, dis bonjour au moins, espèce
13: bonjour,
9: de mal élevé.
13: Sois poli.
9: Voilà, sois poli. Il est venu avec sa chérie qui l'a engueulé il y a deux minutes.
13: Ouais.
9: Et c'était coiffé comme un con. Qu'est-ce que c'est que ça? Donc elle est nerveuse, hein.
13: Ça rigole pas la maison.
9: Comment elle s'appelle?
13: Marion.
9: Non, Marion, elle rigole des fois, Marion? Non.
13: Bien sûr, elle est pas folle.
9: Ça va, Marion? Mais il est pas, il est moche à ce point-là. Il est bien coiffé, là, Marion.
13: Mais il a des épis.
14: Très bien.
9: Ça fait combien de temps que vous...
13: Ça fait 3 mois.
9: Ah, ah oui, ah, c'est tout récent. C'est le début de la fin, là.
13: Non, et ça gueule déjà au bout de 3 mois.
9: Ça gueule, c'est fini, là, bientôt. Allez, bien sûr, on parle de tout ça sur le groupe Facebook, mon Fabinou. Alors, comment s'appelle ce groupe?
15: Youpi la vie avec Willy Rovelli pour nous retrouver. La question du samedi. Selon la répression des fraudes, 40% des garages auraient des pratiques commerciales douteuses. Alors, et vous, on veut vous entendre. Avez-vous déjà été arnaqué par un garage? Racontez votre expérience. Alors, on a déjà pas mal de messages. Paul, j'en ai marre. Quand je vais au garage pour une vidange, ils trouvent tout le temps quelque chose. Genre, en plus, les bougies à changer.
13: Il y a toujours un truc.
15: Les essuie-glaces ou les pneus.
9: Pour changer la bagnole.
15: Et il y a Francis. Moi, j'ai un garagiste de toute confiance. Il n'y a pas que des escrocs.
9: Non,
15: nous connaissons depuis l'école. Donc, continuez à réagir. On aime vous lire sur le groupe Facebook. C'est complètement gratuit. Youpi la vie avec Willy Rovelli.
9: 0810 055 056. Appelez vite aussi, mes amis. On vous attend. C'est la libre antenne du week-end. Vous faites tous partie de cette émission. Vous faites tous partie de cette tribu. 0810 055 056, vous passez dans quelques secondes et vous repartez.
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9: Merci beaucoup. Est-ce qu'on a tout dit?
13: On a tout dit.
9: Parce que là, il est déjà midi et demi, là.
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9: Bon, notre nouveau dossier, premier dossier. Bonjour, c'est Guir Lazeri.
17: Bonjour.
9: Bienvenue ici, mon cher Séguir. Vous êtes sociologue du sport au laboratoire Printemps
11: et chroniqueur au magazine Le Nouvel Obs. Alors samedi dernier, après le sacre du PSG, champion d'Europe de foot pour la seconde fois, il y a des violences, ont gâché la fête dans plusieurs villes de France. 890 interpellations, 570 gardes à vue, un mort, 219 blessés, sans compter bien sûr tous les dégâts matériels. Comment est-ce qu'on en est arrivé là, à votre avis, mon cher Séguir? C'est quoi toutes ces violences? Ça veut dire quoi?
12: Alors, il y a toujours plusieurs cas de figure. Hein. Ouais. Il y a l'idée que finalement, écoutez, le PSG maintenant est devenu quand même un club phare qui rayonne, alors qui s'est ancré localement, donc sur le territoire francilien, donc de toute l'Île-de-France, et puis qui rayonne aussi international. Donc, il a pris une dimension qui va mobiliser beaucoup plus de monde qu'au préalable qu'avant. Et notamment, le premier indice qu'on a, c'est quand même qu'il mobilise d'autant plus de personnes jeunes et masculines.
11: Ouais.
12: Ce qui, forcément, est quand même sujet à beaucoup plus de, on va dire, de troubles, parce que la jeunesse est une période dans laquelle on teste les normes, on éprouve les normes, donc on se confronte aussi beaucoup. Et c'est vrai que la question masculine aussi est très importante, parce que la socialisation masculine, implique de manière déterminée un peu une forme de jeu de la confrontation aussi. Donc voilà, ces deux vecteurs-là principalement.
11: Ces guires, ces casseurs-là qu'on a vu la semaine dernière, c'était pas des hooligans comme on voyait dans les années 80, c'était qui?
12: Alors non. Alors c'est pas nécessairement des hooligans, hein, bien sûr, parce que justement la question du hooliganisme en France a été plus ou moins réglée par plusieurs. Ça a mis du temps, ça a mis énormément de temps. Il y a beaucoup moins de hooliganisme qu'il y en avait par le passé, notamment à Paris. Hein, on parle à Paris parce que si vous vous souvenez, une semaine auparavant, Nice, des supporters niçois avaient quand même saccagé un tronçon du 10e arrondissement de Paris de manière assez brutale et violente. Donc on a un peu estompé cette idée-là à Paris, parce que Paris est devenu un grand club et c'était un peu une dégâts. Garantie pour que Paris aussi, que le Qatar aussi investisse à Paris, qu'on fasse un stade beaucoup plus aseptisé, un public beaucoup plus aseptisé. Non, c'est qu'il va mobiliser des populations très juvéniles aussi, qui vont directement aller fêter ça dans des espaces où, face à elles aussi, il y a une gestion de la confrontation qui est peut-être un peu plus agressive que dans d'autres régions d'Europe, par exemple. Et notamment qui se montre aussi parfois, qui fait une démonstration aussi de force, qui fait forcément génère de la confrontation aussi.
11: Et donc ces jeunes, c'est quoi? Alors c'est des jeunes qui se disent, voilà, moi je suis incompris le reste du temps, et là je profite de ça, de ces soirées, pour dire, voyez, on existe.
12: Non, alors effectivement, en fait, je pense pas qu'il y ait l'idée de profiter. Il y a pas d'opportunisme à la violence. Hein. Il faut un peu désarçonner un peu cette représentation-là. Non, alors effectivement, on va mobiliser des jeunes qui effectivement sont socialisés dans des espaces où la violence, ou du moins la délinquance, ou le passage à l'acte est quelque chose de significatif. C'est-à-dire que ça fait partie de leur environnement social, et donc ils se sociabilisent à ce genre d'interaction. Et forcément, quand ils arrivent dans des espaces ou dans des endroits, dans des lieux où effectivement ils ont une confrontation directe ou autre, et du coup ils vont directement passer à l'acte, parce que ils ont vécu dans une ambiance où la violence fait un peu partie aussi de leur quotidien, donc effectivement ça crée des tensions, ça c'est évident, mais néanmoins il y a aussi effectivement le choix que les autorités font de gérer ces espaces, ces violences-là. Si, par exemple, on opérait comme dans le pays du Nord, où justement on a quand même évincé énormément, on pourrait prendre le cas d'Arsenal, par exemple, qui n'a pas gagné, malheureusement. Enfin, malheureusement.
11: Oui, non, heureusement.
12: Désolé. C'est le supporter lansois qui parle. Mais en l'occurrence, effectivement, ils n'ont pas gagné, mais on a vu qu'il n'y avait pas de débordement ou pas, parce que l'Angleterre a fait un vrai travail de sensibilisation auprès des groupes sociaux qui constituent le nouveau gibier. Et il y a un point très essentiel aussi qu'on ne prend pas en considération, c'est qu'on ne sait pas qui sont les nouveaux supporters, c'est qu'on a très peu de données sur vraiment le public en marge des gens très très actifs. C'est-à-dire que vous avez dans le stade des gens qui sont mobilisés en permanence dans le parcours du PSG, qui vont soutenir leur équipe, qui vont faire ça. Vous avez donc ce gros gibier-là, et puis après vous avez aussi une sensibilité à ce club qui est d'autant plus grande, donc avec des nouveaux individus qui débarquent, qui vont quand même supporter ce club de manière plus ou moins intense ou pas. Et ça, pour le coup, on a très très peu de références et très très peu de d'informations sur qui est ce nouveau public. Voilà. Et donc je pense qu'il faut vraiment faire un travail de prévention et de recherche chez ces publics-là pour adapter les situations et travailler en amont de ça.
11: Ça, c'est aussi quelque chose que doit faire le PSG, le club en lui-même.
12: Le PSG, dans l'absolu, non, je pense pas qu'il soit responsable de ces espaces-là, de ce public-là. Il est pas forcément. Déjà, le PSG quand même a une tendance à quand même à aseptiser un peu le stade. C'est-à-dire que le PSG, ouais, son modèle quand même concrètement, c'est d'avoir un très grand stade avec un public familial et surtout se prémunir de tout risque de violence. Donc si on fait effectivement, si on crée un public qui est effectivement plus familial, avec une socialisation beaucoup plus forte, avec des liens plus forts entre les gens, forcément, bon bah oui, il y aura moins de débordements, moins de risques de violence. Non, c'est vraiment, moi je pense, un vrai travail des politiques publiques autour de ça. Sachez que je remets pas en cause les policiers ou l'autorité des policiers. Hein. Le but c'est pas d'incriminer les policiers, de dire qu'ils sont mal comportés ou je ne sais quoi. Non, le but c'est vraiment de comprendre comment on doit interagir avec les publics. Et ce qui se montre, et ce qu'on voit, et ce qu'on peut voir dans les pays du Nord notamment, où vraiment tout ça a été plus ou moins évacué, il reste toujours encore des choses, mais où vraiment on a traité ce sujet, ben on a vu qu'ils ont travaillé déjà avec les groupes des supporters, ils ont travaillé avec le nouveau public, ils ont quand même moins dans l'espace public, moins affiché ce rapport de force, parce que effectivement quand vous êtes, alors si on prend le cas, ben alors c'est un cas très spécifique, mais jeune de quartier qui effectivement est déjà stigmatisé dans sa vie sociale et qui arrive dans un espace où directement en face de lui, il y a des forces de l'ordre qui sont extrêmement présentes et tout, forcément il y a un jeu de défiance qui se fait, et quand vous êtes d'autant plus jeune dans une culture masculine qui est aussi qui provoque un peu de la confrontation, bah effectivement les choses forcément vont pas forcément très bien se dérouler. Donc je pense qu'il faut vraiment effectivement il y a vraiment un travail de recherche à faire, un travail de socialisation, un travail de dialogue vraiment très important à faire des autorités avec vraiment le public et ces espaces,
11: et à faire très vite parce que le mondial de foot arrive. Ça serait bien qu'on puisse faire la fête sans chaque fois se casser la gueule, quoi. Merci infiniment, c'est Guir Lazeri, donc sociologue du sport et au laboratoire Printemps et chroniqueur au magazine Le Nouvel Obs. On parle de quoi avec toi dans un instant, mon Fabinou?
15: L'actu web, la plateforme Uber a dévoilé cette semaine les objets les plus insolites oubliés lors d'un trajet avec un chauffeur privé.
11: Ça, c'est pas mal.
15: Vous plaît?
11: 0810 055 056, venez appeler nous et puis on parle de tout ce que vous voulez juste après. Cœur de loup.

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1: C'est sympa, Philippe.
2: Oui, viens déjeuner chez vous.
1: Regardez, il est là, Fabien et moi, 12h18. Ça va, mon Fabinho?
3: Ça va très bien.
1: Alors,
3: il est l'heure de la mise à jour. Toute l'actu web de la semaine. On se connecte sur la plateforme de VTC Uber, qui, comme chaque année, a dévoilé cette semaine les objets les plus insolites oubliés lors d'un trajet. Donc, une pensée pour tous ces chauffeurs privés, car parfois, ils font de drôles de découvertes sur les banquettes arrière de leur bagnole. A été retrouvée cette année une prothèse de jambe.
4: Mais non,
1: oui, ça,
3: franchement, ça, c'est pas le pied. A été retrouvée également une boîte de laxatifs.
1: Ah oui,
3: bon, un chien.
1: Oui.
3: Deux barbecues, un scénario de film et aussi 15 claviers d'ordinateur.
1: Mais qu'est-ce que c'est ?
3: Pourquoi ? Alors, classement complètement dingue encore une fois. Tous ces objets ont été rendus, bien sûr, à leur propriétaire, précise Uber. Parmi les clients, tiens, les plus têtes en l'air, la plateforme révèle que ce sont les Grenoblois qui, proportionnellement, sont ceux qui oublient le plus d'objets dans les voitures. Et les villes d'Angers et d'Amiens complètent le podium. Toujours dans l'actu web de la semaine, une vieille dame originaire de Paris a fait le tour du web cette semaine. Oui. Vous l'avez vu après la victoire du Paris Saint-Germain en Ligue des Champions le week-end dernier. Je vous présente Mireille, 90 ans. Après la victoire du PSG, Mireille en fait était dans les rues de Paris. Elle voulait rentrer chez elle après avoir fait ses courses. Et là, elle s'est retrouvée sans le vouloir entre les jeunes supporters qui faisaient la fête et les gaz lacrymogènes des policiers. Résultat, les jeunes ont protégé Mireille et ils l'ont raccompagnée chez elle. Un geste qui a touché Mireille. Écoutez-la.
5: Je leur demande de m'aider. Mais oui, mamie, on va vous aider. Qu'est-ce qu'on peut faire ? On ne peut pas être plus serviable et bon. Et il y en a un qui me dit, mamie, est-ce que vous me permettez de vous faire un câlin? Mais oui, moi aussi, je vais vous faire un câlin.
1: Voilà.
5: Bien sûr.
1: Voilà. C'est les supporters qu'on aime bien.
3: Mais voilà, il ne faut pas mettre tout le monde dans le même panier. Mireille a volé la vedette aux joueurs du PSG cette semaine. Elle était dans tous les médias, comme quoi il n'y a pas d'âge pour faire le buzz sur les réseaux sociaux. Direction maintenant l'Allemagne. Là-bas, une autre vieille dame a fait le buzz cette semaine.
1: Angela Merkel?
3: Non. Une femme s'est fait flasher avec son déambulateur à 34 km/h.
1: Ah oui, elle a débridé le truc, non ? Ça va si vite.
3: Alors, petite explication, en fait, c'est une camionnette qui a été flashée en excès de vitesse. Mais coup de chance pour le conducteur, la femme est passée au même moment avec son déambulateur cachant la plaque d'immatriculation du véhicule. Non, mais il faut se méfier des radars, parce qu'aux États-Unis, une conductrice amputée de la main droite a reçu une amende pour avoir tenu son téléphone cette même main.
4: Comment c'est possible ?
3: C'est le radar, qu'est-ce que vous voulez que je vous dise ? Fin d'e-game, je passe la main. Allez.
1: Merci beaucoup.
3: Il se passe des choses.
4: Pour repasser les vitesses, c'est compliqué.
1: C'est compliqué.
4: Automatique.
1: Merci beaucoup. Merci beaucoup. Merci infiniment. On a parlé sur un jingle, c'est ça qu'on a fait jusqu'à présent. Très bien. Bon, c'est pas grave.
3: On est des pros.
1: Ça fait que 1060 émissions qu'on est là. On apprend le métier, on tâtonne. On essaye des trucs, on va voir. Est-ce que Christophe est avec nous ? Ça va, Cri-Cri ?
6: Allô.
1: Comment vas-tu ?
6: Comment tu vas ?
1: Et toi, tu vas bien ?
6: Bah, écoute, ça va. En fait, depuis que je t'entends, ça va très bien.
1: Ah,
6: je passe donc, en fait, un coucou à... Oui. Ah, en fait, Fabien qui est de Rouen.
1: Oui.
6: Alors que moi, j'étais de Rouen et puis là maintenant, je suis sur Évry.
1: D'accord.
6: 91.
1: Bon, voilà. Très bien. Tu voulais nous parler de la victoire du PSG justement.
6: Oui, c'est ça. En fait, moi, j'aime le PSG. Enfin, je supporte le PSG depuis 32 ans.
1: Ah oui. Bien.
6: Voilà. Donc en fait, je suis né déjà. À la base, on est en fait 92, oui. Neuilly-sur-Seine.
1: Oui.
6: Tu vois.
1: Oui.
6: Et donc, moi, j'ai en fait grandi
1: avec le PSG.
6: Avec le PSG.
1: Voilà. Donc là, tu es content. Tu es content, là.
6: L'époque, en fait, qu'on boirait et tout ça. Ouais. Tu vois.
1: Donc là, tu es content, là. Tu es content de la victoire, là.
6: Oui. Voilà. Après, voilà. Je pousse donc en fait un coup de gueule.
1: Vas-y, vite.
6: En fait, parce que et qu'on manifeste et qu'on soit content au thé.
1: Oui.
6: Mais

0: Les Bleus, parce qu'ils vont jouer bientôt, la semaine prochaine. Oui,
1: France-Sénégal.
0: Voilà, c'est ça. Tu repars avec ta sélection pour...
1: pour la carte carburant de 100 euros. Et si tu perds, ne casse pas tout, Christophe.
0: Ah non, tu casses pas. Non. Personne ne casse rien. Vous me cassez les pieds, les deux, là, mais ça, je suis habitué. Dans un instant, on vous présente un invité pas banal, parce qu'on aime vous inviter. Vous pouvez présenter des invités.
2: Pas banal.
0: Mais d'abord, on va écouter Alex Varenne.
1: Ah oui.
0: Ah, là, il est bien, pas banal, Alex Varenne, avec Favorite Dream. Bon, il est

0: toujours gentil.
1: Très sympa.
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3: Allez, comme promis, place à la personne pas banale du samedi. Bonjour Louis Cascarino.
4: Bonjour, oui.
3: Bienvenue ici, mon cher Loïc. Alors, vous êtes le directeur sportif monde du Chase Tag. Alors, en un mot, simple, c'est quoi le Chase Tag? C'est trop génial.
4: En un mot, ça va être un peu long, peut-être course-poursuite.
3: Ouais. Oui.
4: C'est le jeu du chat et de la souris, voilà. Dans une arène de 12 mètres par 12 mètres. On va dire le jeu du chat et de la souris en mode extrême.
3: Voilà, c'est le chat perché.
4: Voilà.
3: Ouais. Et là, aujourd'hui et demain, à Ivry-Courcouronnes, dans le 91, il y a donc les championnats du monde de chats, c'est ça,
4: hein, en gros. C'est ça, on a les meilleures équipes au monde qui s'affrontent tout ce week-end.
3: Voilà, c'est génial. Là, vous commencez là à 13h, dans une petite demi-heure, c'est ça?
4: C'est ça, je me suis fait tirer en dehors de la salle pour répondre à l'interview.
3: Bah, c'est super sympa.
4: On vient d'ouvrir les portes.
3: C'est adorable. Bon, je ne vais pas vous embêter longtemps, mais en gros, voilà, ça va se passer comment là, les épreuves, c'est quoi? C'est une équipe contre une autre équipe? Comment ça se passe?
4: Exactement, un match de Chessac, c'est deux équipes de 6 joueurs qui s'affrontent,
3: ouais.
4: Un contre un dans le quad. Et en fait, c'est des manches de 20 secondes. On a 16 manches qui s'enchaînent. Et à la fin des 16 manches, c'est l'équipe qui a marqué le plus d'évasion. Donc une évasion, c'est un point, c'est 20 secondes sans se faire toucher,
3: ouais.
4: Qui remporte le match.
3: Ah,
4: donc aujourd'hui, on a le groupe A, le groupe B, ouais. En division mixte. Demain, la division féminine. Et demain soir, les finales mixtes.
3: Les finales.
4: Avec ces équipes-là, ouais. Pour déterminer le champion du monde féminin et le champion du monde mixte.
0: Ah, mais c'est dingue.
3: C'est trop,
0: mais
3: alors, trop bien.
0: Vous en vivez ou c'est un loisir?
4: Alors au niveau athlète, on est au tout début du sport. Le sport a moins de 10 ans, donc il y a des cash prizes, mais c'est pas encore assez pour en vivre, pour être honnête. Moi, c'est mon travail à temps plein. Je suis vraiment concentré sur le développement des clubs à l'échelle internationale.
3: Voilà, parce que là, donc c'est la 7e édition, hein, c'est ça, des championnats
4: c'est
3: du monde.
4: C'est la 7e édition, tout
3: voilà.
4: À fait.
3: Voilà. Donc c'est un sport qui tranquillement commence à prendre en France, hein, c'est ça. Et ça vient d'où à la base?
4: Alors là-bas, c'est deux frères qui ont la cinquantaine qui jouaient dans leur jardin. Parce que le fils d'un des deux était obsédé par le jeu du chat. Et en grandissant, l'adolescence faisant, il avait envie de savoir qui était le meilleur entre le papa et le fils.
3: C'est trop
4: donc
3: bien.
4: Ils ont commencé à créer un système de règlement. Ils ont fait des petits meet-up, des rassemblements dans des parcs à Londres. Et ensuite, ils ont fait un premier événement. Ils ont loué une salle. Ils ont voulu faire une sorte de prod télé. Et donc là, ça a tout de suite pris. Ça a fait des millions de vues sur les réseaux. Tout de suite, ça a pris de l'ampleur. Et donc en fait, ils se sont dit, il y avait quelque chose à creuser.
3: Bon.
4: Et à partir de là. Ça a popé. Le premier pays qui a pris une structure et qui s'est implanté, qui s'est impliqué vraiment, c'est la France.
3: Ouais.
4: Donc aujourd'hui, il y a zéro club en Angleterre. Par contre, on a une quinzaine de clubs en France qui.
3: C'est trop bien.
4: Qui performent.
3: C'est trop. Et donc on est bon. Alors on est bon. On est les Français. Enfin, je dis on. Les Français. Oui.
0: Une fois
3: qu'on est bon, on dit on. Et quand on n'est pas bon, on dit c'est la France.
4: C'est
3: alors
4: pas
3: la France.
4: Pareil, alors c'est pas moi qui joue, mais je filme.
3: Mais on est bon. Est-ce qu'on a nos chances?
4: On est parmi les meilleurs au monde. Les quatre dernières finales.

0: championnat du monde, c'est France-États-Unis à chaque fois. Voilà. La France a gagné deux fois, une fois en mixte, une fois en féminin. Et les États-Unis ont gagné deux fois en mixte.
1: Bon, bah, et alors, si par exemple, il y a des auditeurs parmi nous là, qui ont envie de s'y mettre, il y a quoi? Il y a une fédération? Enfin, vous, on peut faire quoi, par exemple, avec.
0: Bien sûr, voilà. On n'est pas sur un système fédéral comme, ouais. comme des sports. Comme c'est un sport nouveau, c'est vraiment différent le fonctionnement. Mais on est plus proche, par exemple, du fonctionnement de l'Aerox ou du CrossFit. On a des clubs qui sont dans pas mal de grandes villes. On est en région parisienne, on est à Lyon, on est à Roubaix. C'est des clubs affiliés, hein, qui donnent des cours. Donc aussi, on était vers Toulouse, vers Bayonne, Poitiers ou autre. Et donc, on peut rejoindre les cours, faire des cours collectifs, des cours particuliers, des clubs qui font des anniversaires enfants. et ensuite, quand on s'y plaît et qu'on a envie d'aller plus loin, on peut rejoindre les réseaux compétitifs, d'abord en individuel, puis en équipe, pour espérer atteindre les championnats du monde.
1: Et c'est quoi la principale qualité alors qu'il faut avoir pour être bon au chess, tac, c'est quoi?
0: La lecture de jeu, être capable de tenir sous la pression et être capable de lire son adversaire. Ça ressemble beaucoup aussi au sport de combat, à la boxe. Il faut être capable d'anticiper, lire la trajectoire, lire la distance. Pour pouvoir plonger au moment et assurer la touche, parce que 20 secondes, c'est très long quand on sert pour suivre, mais c'est très court quand on poursuit.
1: Bon, bah, c'est donc ce week-end les championnats du monde donc, qui ont lieu à Évry, hein, c'est ça hein.
0: Exactement, mon cher Loïc.
1: Voilà, directeur sportif monde du Chess Tag, donc c'est les championnats du monde de Chaperché. Vive la France! Voilà, on vous soutient, hein. soyez bons. Merci infiniment, mon cher Loïc, d'être passé nous voir. Vous aimez être ici?
2: Ah oui.
1: Vous aimez la pub?
2: Ah, j'adore.
1: Et
2: ça. Ben, allez.
1: Et juste après, ça sera les infos pratiques près de chez vous avec le ICI Express.
2: Chouchou!
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9: Et voici une offre d'emploi qui pourrait vous intéresser si vous êtes un ou une pro de la pâtisserie.
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9: À Durie, la boulangerie Les Épicuriens recherche un ou une pâtissière, un artiste de la gourmandise. Vous devrez concevoir des produits de pâtisserie, confiserie, chocolaterie et glacerie, selon bien sûr les règles d'hygiène et de sécurité alimentaire, sans oublier la décoration des gâteaux et autres créations pour les rendre aussi beaux que savoureux. On vous demande aussi d'entretenir le matériel et savoir former et superviser un personnel moins expérimenté. Vous devrez aussi sélectionner et doser les ingrédients pour la confection de recettes en suivant les fiches techniques, et il se peut que vous ayez également comme mission de devoir gérer les stocks de matières premières et les commandes de fournitures. C'est un CDI à pourvoir. Vous aurez plus d'infos sur le site de France Travail. 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
1: Allez, partons gaiement vers la deuxième demi-heure de votre talk show du samedi. Alors ici, c'est comme le talk show de Léa Salamé qu'à l'époque.
2: Mais non, pas pareil.
1: Sinon, c'est la même chose. Dans un instant, on va recevoir Robin Diet, notre diététicien, qui est nos coach, qui va nous parler de l'actualité de notre assiette. Et votre tribu est là, bien sûr, notre enfant de la télé, Nicolas Malabeuf, et Fabien Emo, notre spécialiste web. Pour réagir sur tout ce que vous entendez dans cette émission, mes amis, sur le groupe Facebook.
10: Alors, c'est gratuit, hein. Youpi, la vie avec Willy Revelli pour nous retrouver. La question du jour, selon la répression des fraudes, 40% des garages auraient des pratiques commerciales douteuses. Alors, est-ce que vous êtes déjà fait arnaquer? Alors, on a beaucoup de messages. Élodie, le garagiste voulait me changer la courroie, une autre pièce pour 1000 euros.
1: Ah oui.
10: Je vais voir un autre garage pour un deuxième avis. C'est juste le bouchon du radiateur à changer pour 20 euros.
1: Ah, il était bon, là. Voilà. Bien essayé.
10: Géraldine, moi, mon garagiste, avec un oublié de fermer mon capot.
1: Oh, bah,
10: la base.
1: Oh, bah,
10: et Damien, moi, je vais dans un petit garage de campagne. Il est réglo, tableau et ne tente jamais de m'arnaquer. Voilà, il faut pas mettre
1: bien
10: tout le monde
1: sûr,
10: non plus dans le même panier.
1: Évidemment, tous les garagistes sont pas des malfaisants, c'est pas du tout ce qu'on dit. Donc, on rigole un petit peu avec là-dessus.
10: Voilà, donc continuez à réagir sur Facebook pour nous retrouver, c'est complètement gratuit. Vous tapez Youpi la vie avec Willy Rovelli.
1: Voilà, 0810 055 056, appelez-nous. Tiens, si vous êtes fait arnaquer par votre garagiste, on fera rien. Mais c'est juste pour qu'on se moque un petit peu de vous. 0810 055 056 et vous repartez avec quoi?
2: Et nous, c'est tout sauf une arnaque. 100 euros de carburant sont en jeu. Ah oui. Ils sont pour vous.
1: Merci, mon bon Nicolas. Mais d'abord, si vous n'avez pas suivi l'actu, pas de panique, l'actu vous suit. Il est temps pour moi de mettre
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1: Et on commence avec un point, Patrick Bruel. Alors, ma bite. Cette semaine, on a appris que le chanteur aime se promener nu dans les coulisses de ses spectacles et que le surnom donné par ceux qui voyaient son entrejambe était Babar ou Demi-Baguette. Voilà, Demi-Baguette, vu le nombre de plaintes, hein, c'est une tradition. Voilà, au vu de la tournure de sa carrière, Demi-Baguette bien cuite. Bien cuite. Parce qu'il y a un paquet de femmes qui ont son quignon au travers de la gorge. Hein. Pareil que Patrick Bruel utilisait même son zboub comme pied de micro.
10: Oh non.
1: À vérifier quand même. Bernadette Chirac est morte. Mauvaise nouvelle pour Jacques et qui va devoir faire gaffe désormais quand il draguera de jolies femmes anges. Bernadette Chirac qui a demandé à être incinérée puis rangée dans son sac à main. Télévision, dans l'émission Appel à témoins de Julien Courbet sur M6, un prêtre d'y avoir confessé Xavier Dupont de Ligonnès. Mais petit problème, c'était ni un prêtre, ni Xavier Dupont de Ligonnès. Voilà, Julien Courbet, victime d'une arnaque, le comble. Putain, un faux prêtre, on nous avait déjà fait le coup avec l'abbé Pierre. Christian Chenet, le doyen des médecins français, est mort. Il continuait d'exercer à 104 ans. Et oui, c'était lui, le fameux docteur Maboul. Bien, c'est à 104 ans, il n'a pas été foutu de diagnostiquer qu'il allait mourir, c'est que c'était pas un si bon médecin que ça, l'autre. 104 ans, c'est ce qu'on appelle un sacré dépassement d'honoraires. La demeure de Jean-Marie Le Pen à Saint-Cloud, la demeure de Montretout est en vente. Montretout, l'autre surnom de Patrick Bruel. Aux États-Unis, un chat qui s'était caché dans un carton a été expédié par erreur à 1000 km de chez lui par Amazon. Un chat expédié dans un carton en Chine, ça s'appelle Deliveroo. Hameau, un homme condamné à 6 mois de prison avec sursis pour s'être masturbé sur le quai d'une gare pendant 1h30. Ah oui, encore un drame du retard des trains. Bah, faut bien s'occuper, ils sont malins. 1h30, là, c'est... La SNCF, même les éjaculations arrivent en retard. Enfin, la question du jour. Aux Pays-Bas, Haribo rappelle des bonbons après une contamination au cannabis. Est-ce que c'est parce que Haribo, c'est Belavie? Eh ben vous avez 2 heures. Malheureusement, dans 208 jours, c'est fini 2026.
10: Bravo.
1: Ah, bah dis donc,
10: c'est des trucs incroyables.
1: 1h30.
10: Wow. C'est un sport.
1: Quel homme. Franchement, ça fait rêver. Nous, on n'a qu'un pas.
10: Oh, bon. Ah non. Cumulé. Et encore.
1: Sur 6-7 mois. Voilà. Bon, écoutez, je sais que vous n'allez pas bien. On n'a pas le moral. On a la solution pour vous. Écoutez-moi, si vous n'allez pas bien, arrêtez tout. Quand je vous dis à vous, vous allez me faire un palabapapala et ça ira mieux. Tiens, vas-y, écoute ça.
10: On n'est pas bien.
1: On est mou. Ça fait 1h30.
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1: 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Palabapapala. Et voilà,
10: ça va
1: beaucoup mieux. Je vous l'ai dit, un palabapapala, vous écoutez votre radio ici et tout de suite ça va beaucoup mieux. Dans un instant, Robin Diet.
10: Ah oui.
1: Mais d'abord, Zazie avec Zen. Voilà, soyez zen avec nous.

0: zen. Vous êtes sur votre radio ici, il n'y a aucune raison de s'énerver. Allez, hop. Pas s'énerver pour un rien.
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0: Allez, ouvrons notre nouveau dossier. Bonjour Robin Lepuil.
3: Bonjour.
0: Alors Robin Lepuil, Robin Diète sur les réseaux sociaux. On vous retrouve de temps en temps dans cette émission pour faire ensemble le point sur l'actualité dans nos assiettes, l'actualité de ces dernières semaines. Et on va commencer, mon cher Robin, par cette pétition lancée par l'Académie de médecine qui réclame l'obligation du Nutri-Score sur les paquets. Ah oui. Ça, c'est pas mal. D'abord, un petit rappel, Robin, c'est quoi le Nutri-Score pour les 2-3 personnes qui ne le savent pas?
3: Le Nutri-Score, c'est un score, du coup, qui indique... 6 pour 100 grammes d'aliments, c'est basé en fait sur l'apport en calories, combien il y a de graisses saturées, de sucre, de protéines, c'est basé là-dessus.
0: C'est plutôt fiable comme truc, je veux dire, ou si je vois un Nutri-Score A, je peux m'en piffrer ou...
3: Basé sur 100 grammes d'aliments et c'est un peu là où il faut faire attention, c'est qu'il y a des aliments, on va en manger beaucoup plus que 100 grammes, d'autres, on va en manger beaucoup moins. Et surtout, ça prend pas du coup en compte tout, ça prend en compte un élément précis qui est intéressant, mais ça prend pas en compte le degré de transformation, ça prend pas en compte la qualité des aliments qui a été utilisé au final. Donc il y a c'est un indicateur intéressant, mais qu'il faut pas prendre de manière isolée.
0: Quand même mieux de prendre plein de A que plein de E.
4: Je prends que du E moi-même.
0: Tu prends que du E, ça se voit, t'inquiète pas. Toi, t'as un Nutri-Score, mais Z. Donc c'est mieux quand même de prendre du A que du E. Mais bon, voilà, faut pas s'empiffrer non plus.
3: Oui, après, les industriels, ils ont bien compris comment faire passer, augmenter la note artificiellement en ajoutant un peu des fibres, des cides, des éléments isolés, en fait, et en dénaturant les aliments, les produits, en les restructurant. Et en fait, on perd un peu tout ce qui est intéressant parce qu'on vient juste prendre des éléments isolés pour reconstituer quelque chose et artificiellement augmenter la note.
0: Et c'est quoi la classification Nova? Alors, c'est quoi ce truc Nova?
3: Justement, c'est là où je pense que c'est intéressant d'associer à la fois Nutri-Score et classification Nova, parce que la classification Nova, c'est purement le degré de transformation. Donc il y a 4 niveaux, 1, 2, 3, 4, en fonction de est-ce que c'est brut, est-ce qu'il y a quelques éléments, un peu de sel, un peu, voilà, que c'est pas une vraie transformation, est-ce que c'est un peu transformé, et puis est-ce que c'est ultra transformé. Et donc dans cette optique-là, de manière pratique, parce que pour les gens, ça commence à faire beaucoup d'indicateurs, il y a une application que j'aime bien, que je trouve vraiment pratique, c'est Yuka. Tout le monde connaît, ça marche pour les cosmétiques, ça marche pour tout, et ça donne une note, et souvent ça précise ce qui est problématique ou non, et je trouve que c'est le plus facile.
4: Juste avec Yuka, on scanne avec son téléphone portable, voilà le code barre, et on nous dit voilà le Nutri-Score. Et si
3: ça donne plein d'indicateurs.
0: Ça donne plein d'indicateurs. Très bien, merci beaucoup mon cher Robin. Deuxième actu de nos assiettes de ces dernières semaines, des chercheurs alertent sur les dangers du protéiné. C'est vrai que c'est un petit peu la mode, on voit des produits protéinés, tout, il y a tout est ultra protéiné maintenant. Du coup, c'est quoi ils disent faites gaffe, parce que si on en bouffe trop, si on mange que des trucs protéinés, ça peut être dangereux. C'est ça le...
3: En fait, c'est ce qu'il y a, c'est pas parce qu'un produit protéiné, il est forcément mieux que la version qui n'est pas protéinée, parce que déjà pour le rendre protéiné, c'est-à-dire qu'on a ajouté des choses dedans, et c'est pas dit que ce soit forcément des choses qui soient saines qu'on a ajoutées dedans. Souvent, ils ajoutent des édulcorants, ils ajoutent plein de conservateurs, d'additifs, ils ajoutent plein de choses. Et aussi, on n'a pas tous un besoin en protéines qui est forcément hyper important. Quelqu'un qui est sédentaire, se gaver de produits protéinés, ça lui sert à rien, il va pas avoir besoin de toutes ces protéines. Donc, il va juste avoir d'autres problèmes de santé associés à la surconsommation de protéines, en plus des problématiques qu'ils peuvent avoir à tout ce qui est plein d'édulcorants et d'additifs.
0: Et puis il y a donc les chercheurs disent c'est bien de manger protéiné, mais n'oubliez pas les fibres. C'est vrai que les fibres sont assez souvent sous-estimées. Où est-ce qu'on trouve des fibres, Robin?
3: En soi, on en trouve dans les fruits, dans les légumes, on en trouve dans les céréales complètes, on en trouve dans tout ça, mais la base, les fruits.
0: Chez fruits aussi, il y a la fibre, mais c'est pas la même, on est d'accord. Je demande.
4: Franchement, vous êtes pointu sur tous les sujets, vous.
0: Non, mais une bonne assiette, elle doit être composée de quoi? Protéines, fibres, et puis une assiette.
3: C'est ça. Il faut qu'il y ait une portion de légumes pour amener les fibres, un peu des vitamines, des minéraux, une portion entre guillemets de féculents, de glucides avec du riz, des pâtes, peu importe. Une portion de protéines, que ce soit du poisson, de la viande, du poulet, ou même pour tout ce qui est végétarien, des légumineuses comme les lentilles, les pois, etc. Auquel on peut ajouter une bonne source de graisse comme de l'huile d'olive, de l'huile de colza, des choses comme ça. Et là, on a quelque chose qui commence à être plutôt pas mal.
0: On a une belle assiette. La dernière fois, Robin, il était venu à la cantine avec moi, m'avait engueulé, c'est que j'avais pas pris de glucides. Donc il m'a dit, rajoute des pâtes. Donc hop, plâtrée de pâtes.
3: Ouais, surtout pour toi quand tu fais du sport, quoi.
0: C'est bien. Précise-le, tu peux le redire. Ça se voit moins, mais effectivement, je fais du sport aussi. Troisième actu dans nos assiettes, mardi 9 juin, c'est la journée mondiale du petit déjeuner. J'ai envie d'aller à la con tout le temps. Un bon petit déjeuner, c'est quoi? Il doit ressembler à quoi un bon petit déj? Moi, je suis très salé, j'aime bien le salé, moi.
3: Ok, bah si t'es salé, bah par exemple des avocats au toast avec des œufs, ça peut, voilà,
4: du bacon, voilà. Voilà, un peu.
3: Bah pourquoi oui, pas après, pourquoi voilà, pas,
0: attention,
3: en quantité modérée,
0: voilà,
3: comme toi,
4: pas trop de gras,
0: voilà,
3: c'est ça. Mais donc c'est toujours la base, avoir entre guillemets ces glucides, que ce soit des flocons d'avoine, que ce soit du pain, que ce soit un fruit, peu importe, associé avec si possible quelque chose qui va amener un peu des protéines, que ce soit du fromage blanc, des fruits oléagineux, de la purée d'amande, des choses comme ça.
0: Oui, pain au chocolat, non, moins.
3: Moins, voilà, voilà, moins, on voilà.
4: Un seul, c'est la quantité.
1: Moi, le matin, je ne mange jamais. Est-ce que je vais vivre longtemps quand même?
3: Bah, en soi, faut, ce qui compte, c'est pas un seul repas, voilà, c'est pas que ton petit déjeuner, c'est faut voir le reste de ta journée, faut voir ton hygiène de vie, combien de temps tu dors.
4: Pas terrible. Pas terrible.
3: Donc, c'est plus global que ça. Mais pour moi, un petit déjeuner, c'est quand même intéressant à prendre.
0: Voilà, un petit déjeuner. Donc on, voilà, là aussi on fait gaffe aux cochonneries sucrées qu'il y a partout.
3: Voilà, c'est ça.
0: C'est ça le problème.
3: C'est
0: voilà. Ça. Tiens, une dernière question. Là, il fait chaud. C'est quoi le truc à privilégier là quand les températures remontent en été, qu'est-ce qui est bien?
3: Bah c'est ça, faut boire, mais il y a pas que l'eau, il y a aussi tout ce qui est électrolytes, minéraux comme le sodium, etc. Donc faut voilà, parce que quand on transpire, en fait, on le perd dans la transpiration. Voilà, notamment. Donc c'est intéressant de manger un peu plus salé, de manger bah voilà des fruits, des légumes, parce qu'en plus c'est riche en eau et c'est aussi riche en minéraux et en plus bon en vitamines, et vu qu'on mange pas forcément tous suffisamment de fruits et de légumes.
0: Alors moi j'aime bien la pastèque, il y a plein d'eau dans la pastèque.
4: Ah,
0: j'adore
4: très bien,
0: la pastèque.
4: Exactement. Le melon aussi, c'est bien.
0: Ah, j'adore tout ça. Moi pastèque, melon,
3: régale-toi.
0: C'est ma passion. Merci mon bon Robin. Donc, comment c'est les réseaux sociaux, comment ça s'appelle, comment
3: Robin Diet, Robindiet,
0: tout simplement. Tout simplement, merci.
1: Quand Robin vient, j'ai pas trop le moral parce que je fais tout le contraire de ce qu'il dit.
0: Maman, rien ne va.
4: Tu vas te mettre un beau flocon d'avoine. Ça va te faire mal.
0: Merci beaucoup. Reviens, Robin, quand tu veux pour le martyriser encore. Merci beaucoup. Merci, merci.
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1: Qui est là ?
0: Evelyne ou Emeline ? Evelyne, ça va, Evelyne ?
6: Ça va, très bien.
0: Ah, bah bienvenue ici, ma chère Evelyne. Tu nous appelles d'où ?
6: De Pitre, en Normandie.
0: Normandie, le pays de Fabien. Ah oui. Décidément, la Normandie est très en forme.
4: On cartonne en Normandie.
0: Tout le temps.
4: Je crois qu'on est diplomatique là-bas.
1: Oui.
4: Ça me semble bizarre.
0: Est-ce qu'il y a d'autres gens qui nous écoutent ailleurs en France?
4: Appelez-nous.
0: 0810 055 056. Je suis très inquiet. Ou alors, nous sommes sur ici Normandie, ce qui est très bien. On adore nos amis d'ici Normandie. Attention.
6: Bien sûr.
0: Évidemment. Tu voulais réagir sur les mécaniciens, je crois, c'est ça?
6: Oui,
0: ben vas-y,
6: c'est bizarre parce que vous parliez d'assiettes, de déjeuner, de repas.
0: Oui.
6: Eh bien moi, j'ai amené ma voiture chez le garagiste pour une révision. Et lorsque j'arrive le soir, il me dit « Vous faites des provisions ?» Des provisions. Alors il sort le filtre à air, un sachet, et il me dit « Il y a un petit animal qui avait trouvé un endroit pour faire ses réserves.
0: Voilà.
6: Le filtre à air était plein de graines. »
0: Ah, de graines. De graines, trop mignon. Et on sait
6: toutes
0: c'était quoi?
6: De graines.
0: C'était qui? Un oiseau.
6: On n'a jamais su qui avait fait ses provisions.
4: Un bon jeu.
6: Il a dû être déçu en revenant parce que les provisions avaient été
0: enlevées.
6: Non pas mangées, mais enlevées.
0: Oh là là là là. Il est sympa ton garagiste sinon, à part ça, tu le connais bien?
6: C'est quelqu'un. Je le connaissais bien, il a pris sa retraite.
0: Voilà. Mince, mais tu avais confiance en lui?
6: C'était un petit garage de
4: campagne.
6: De village.
0: C'est très bien. Non, mais et évidemment, on le redit à tous les garagistes, sont pas des voleurs, hein, d'accord.
4: Bien
0: c'est
4: sûr.
0: Juste parce qu'il y a cette répression des fraudes. Donc, il disait que 40% des garagistes, voilà,
4: des pratiques commerciales
0: un peu douteuses. Et donc, on voulait un petit peu rigoler là-dessus, mais évidemment, on met pas tout le monde.
4: Il y a des professionnels également.
0: Et Evelyne, c'est quoi là?
6: Le métier qui a des brebis galeuses.
0: Mais évidemment. Écoutez, nous, on est les brebis galeuses de ce métier, par exemple. Nous trois, on est les escrocs. Voilà, évidemment. Bon, bah, Evelyne, tu vas faire quoi là maintenant? Dès que tu raccroches, tu vas faire quoi? J'ai envie de savoir.
6: Préparer le repas.
0: Préparer le repas. Donc, t'oublies pas, hein, protéines et des fibres. Et des fibres et des glucides. Beaucoup, voilà. Enfin, pas trop non plus,
4: oui,
0: sinon.
4: Oui.
0: Mais voilà, mais un petit peu quand même.
4: Ça, c'est bien résumé.
0: C'est bien résumé.
4: On comprend au moins.
1: Evelyne, on te rappelle peut-être demain en fin d'émission pour la carte carburant.
0: On t'embrasse fort, Evelyne.
6: D'accord.
0: Merci, Evelyne. Prends bien soin de toi. Au revoir, Evelyne. Merci beaucoup. Allez hop, jingle.
7: On voit Zizou.
1: Ah non, ça c'est
0: bon. Ah non, ça c'est. Mettez un jingle. Oh là là.
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0: Voilà, parce que là maintenant, on va écouter. Ça va, mon Nico ?
1: Super bien.
0: T'es sûr que ça va ?
1: Il est un peu
0: fatigué aujourd'hui, non ?
4: Pas du tout.
0: Il a des petits yeux.
1: Je me suis reposé toute la semaine, c'est pas normal.
0: Mais oui, mais t'es jeune. T'es encore en pleine croissance. Quand on est jeune, on est tout le temps fatigué.
1: J'avoue que je suis un peu sorti.
0: Bah, ça se voit.
4: Ça se voit, ta tête.
0: Ça se voit.
7: Oui, l'organe, il est là. Donc, quand il y en a mal, il y a mal à la bœuf. Notre enfant de la télé. Alors, mon bon Nicolas.
1: Eh bien, aujourd'hui, c'est léger. On va parler coup de boule et uppercut. Ah oui. On parle violence dans le sport. Moi, je vais vous parler de quelques moments de tension qu'il y a pu avoir sur des terrains de football. On va célébrer dans tout pile un mois les 20 ans d'un moment resté dans les mémoires. C'était un soir de finale de Coupe du Monde. Nous sommes en 2006. La France affronte l'Italie quand tout à coup, à la 107e minute, Zidane a un geste malheureux.
8: On voit Zizou. Pas ça, Zinedine. Oh non, pas ça.
7: Ah bah si.
8: Pas aujourd'hui, pas maintenant, pas après tout ce que tu as fait. Aïe.
4: Ça fait mal un football.
8: Il va sortir un carton. Zidane.
4: Non.
8: Et c'est carton rouge.
7: Aïe.
4: J'étais devant ma télé là, je suis pas bien.
7: C'est horrible.
8: C'est pas possible.
1: Et oui, les commentaires du regretté Thierry Géraldi qui commenta le dernier match de Zizou. Plus de 22 millions de téléspectateurs français assistent à cette finale malheureuse. Mais alors pourquoi ce coup de boule, à votre avis? Eh bien, le joueur italien Marco Materazzi avait dit à Zidane : je préfère ta putain de sœur. Materazzi écope de 2 matchs de suspension et d'une amende. Et le retraité Zidane est sanctionné de 3 matchs et de 4 800 euros d'amende. Ça fait cher le coup de boule. Et alors, au décès de Géraldi, Zidane lui avait rendu hommage en déclarant : n'importe qui aurait pu me massacrer. 99% des commentateurs m'auraient détruit, mais lui, il était juste. Et alors, un autre moment chaud aux abords d'un terrain de foot, en mai 93, une autre finale de Ligue des Champions, gagnée par l'Olympique de Marseille, à jamais les premiers, Christophe Dechavanne et Patrice Carmouze délocalisent leur émission. Et oui, Dechavanne anime Coucou, c'est nous en direct du stade de Munich sur TF1. On est 2 heures avant le match, autour du plateau éphémère des supporters marseillais bien éméchés. Dechavanne commence à recevoir des projectiles.
9: Je remercie l'ami moustachu là-bas qui vient de nous jeter son verre de Coca-Cola. C'est très gentil parce que je viens de le voir et c'est très aimable. Merci beaucoup.
1: Merci. Et alors, dans l'émission, Dechavanne a la bonne idée de recevoir Enrico Macias qui supporte le PSG.
7: Ah oui, ça c'est bien.
1: Et alors, le ton monte entre le chanteur et les supporters.
10: Il faut jouer le tout pour le tout.
11: Ah merde.
10: C'est pas logique, mais c'est comme ça. C'est lâche même de faire ça. On est vraiment en pâture là.
11: Oui, ça c'est sûr.
10: En plein milieu de.
11: Ça c'est sûr. Enrico est en train de s'énerver, il faut garder le sourire. Mais c'est vrai qu'il y a 2-3 trucs qui volent. On s'est fait un peu mouiller, ça nous a rafraîchi. Ouais.
10: J'ai reçu une pomme dans la gueule.
1: Et alors, pour détendre l'atmosphère, Enrico se munit d'une casquette de l'OM, mais rien n'y fait. On lui lance des boîtes de conserve, même des merguez. Et alors, même des canettes, ils étaient tous trempés de bière sur le plateau.
7: Un peu de semoule, il nous fait un petit coup.
1: Et alors, parmi les fauteurs de troubles, il y avait l'humoriste Mathieu Madénian qui a avoué plus tard son geste. Et alors, le plateau est tellement bordélique que Dechavanne finit par rendre l'antenne plutôt que prévu.
11: Et peut-être qu'on va rendre l'antenne assez rapidement à Paris. Je préviens Paris. Je pense que Patrick Poivre d'Arvor va prendre l'antenne derrière nous pour le journal. Et on va rendre l'antenne d'ici quelques 2 ou 3 minutes maintenant, hein, s'il vous plaît. Très bien. On va rendre l'antenne à Paris maintenant, si c'est possible. On me fait signe. Je souhaite une bonne soirée à tout le monde. Allez l'OM, bien évidemment.
10: Allez l'OM.
1: Et PPDA avait animé le 20h avant 20h pour une fois. Et le petit potin, eh bien, après l'émission, sur le chemin des loges, un supporter avait demandé à Enrico Macias de dire allez l'OM. Et Enrico lui avait répondu enculé ta race maudite.
7: Ah oui, d'accord. Bon.
4: Toujours sympa. Toujours une bonne ambiance au football.
1: Agréable.
7: Et pas de violence,
1: non,
7: les amis. On aime pas
4: la Coupe du Monde.
7: Il y a la Coupe du Monde qui arrive. Voilà.
4: On casse rien.
7: Vous faites un pronostic pour le... Moi, je suis nul en foot.
4: Pour l'équipe de France?
7: Oui,
4: qu'est-ce que va aller en finale.
1: On est favori.
7: C'est
1: sûr.
7: Robin, tu suis le foot, toi? Attends, beaucoup moins qu'avant. D'accord. Ouais. Toi, t'es plus sport de combat. Plus,
4: curling,
3: entre autres aussi.
7: Sport.
4: Non. Et Nicolas?
7: Je suis en train de montrer sa chérie qui s'en fout complètement.
4: Ils sont portables.
7: Mes amis, écoutez-moi. Bah écoutez, est-ce que vous connaissez les biens en commun?
1: Ah non.
7: Eh bah tant mieux, parce qu'on en parle juste après ça.
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0: De retour ici, c'est Willy vient déjeuner chez vous. On passe à table tous ensemble le samedi et le dimanche en direct entre midi et 13h. Mais vite, ce sont les 5 dernières minutes.
1: Déjà.
0: Ça passe vite. Hein. Place à la bonne idée du samedi. Bonjour Yann Lemoine.
17: Bonjour Willy.
0: Bienvenue ici, mon cher Yann. Alors, vous êtes le fondateur de Les Biens en Commun. Si vous êtes comme moi, fan de supermarchés, moi j'ai déjà vu dans les supermarchés des bornes comme ça où c'est écrit Les Biens en Commun. Est-ce que vous pouvez nous dire de quoi il s'agit, alors, mon cher Yann ?
17: Ouais, avec plaisir, merci pour l'invitation.
0: Mais je vous en prie.
17: En fait, c'est un service de location d'équipements d'ultra-proximité en libre-service. L'idée, c'est de proposer aux gens, plutôt que d'acheter tout un tas de trucs dont ils se servent peu, de les louer, mais en côté super pratique, c'est-à-dire on est des casiers connectés dans les commerces. Demain, j'espère les bâtiments publics.
0: Ouais.
17: J'espère vraiment
0: on
17: que les collectivités
0: parler.
17: Vont rejoindre à nous.
0: On
17: y met à disposition du matériel, c'est-à-dire que c'est nous qui vous louons en entretien, répare, remplace l'équipement. C'est clé en main pour vous. Et vous avez une application qui vous permet de réserver, d'aller récupérer l'équipement au moment de votre besoin.
0: Voilà. Alors par exemple, donc un service de location d'équipement. Alors par exemple, voilà, moi j'ai besoin d'une shampouineuse car j'ai des poils sur mon canapé. C'est moi qui perds mes poils. Tout le temps, à chaque changement de saison, je perds mes poils, c'est comme ça. Bon, donc je vais sur votre site,
4: d'accord.
0: Je réserve ma shampouineuse et il se passe quoi alors ?
17: Eh ben, vous réservez la shampouineuse sur le point de location le plus proche de chez vous. Vous le réservez par exemple pour cet après-midi, 15h, on va dire.
0: Voilà,
17: et à 15h, vous pointez au magasin. Avec le téléphone, vous ouvrez le casier. C'est magique, ça s'ouvre depuis le téléphone. Vous récupérez la shampooineuse. On met le détergent avec. Vraiment,
0: c'est
17: il y a
0: gentil.
17: Tout ce qu'il faut pour s'en servir. Voilà, cadeau, grand seigneur.
0: Bravo.
17: Vous l'utilisez et puis vous le ramenez. Vous réservez par exemple pour 24 heures, ou pour 48 heures, ou pour 3 jours.
0: Non, mais c'est
17: et
0: trop
17: puis
0: bien.
17: Vous ramenez l'équipement avant la fin de la réservation. Voilà.
0: Voilà, et on le remet dans le casier. Voilà.
17: Exactement. L'idée, c'est vraiment de transposer ce qui a bien marché avec les vélos en libre-service. C'est comme ça que j'ai eu l'idée il y a quelques années.
0: Voilà.
17: C'est vraiment de transposer ce qui a marché avec les vélos en libre-service.
0: Voilà. Et donc, ce sont vos appareils, parce que c'est pas les trucs qu'on emprunte parfois, vous savez, aux voisins.
4: Entre particuliers.
0: Ça n'a rien à voir, Ce sont donc vos appareils
17: c'est
0: à vous.
17: C'est très important. Voilà. Ouais. C'est très important d'insister dessus. C'est nous qui achetons, donc on achète du matériel de qualité, on l'entretient, donc vous êtes sûr de trouver un truc qui fonctionne, qui est propre, et avec tous les accessoires, tous les consommables dont vous avez besoin.
4: D'accord.
17: C'est vraiment le côté, faut que ce soit pratique et le partage entre voisins. C'est vraiment chouette en théorie, mais dans la pratique, c'est assez compliqué, quoi. Vous êtes pas sûr de trouver ce que vous cherchez, que ça marche, faut se donner rendez-vous à telle heure, à tel endroit. Là, au moins, c'est pratique et économique.
0: Voilà. Pratique et économique. Donc, c'est présent partout en France, les casiers, on peut en trouver où, par exemple?
17: Un jour je l'espère, mais là on se développe très bien.
0: Ouais.
17: On a 150 points de location aujourd'hui concentrés sur Paris, Île-de-France, Lyon, Grenoble, Strasbourg, Saint-Etienne.
0: Voilà.
17: Marseille.
0: Ouais.
17: Voilà, on arrive sur Marseille ce mois-ci.
0: Bravo.
17: Et puis bien sûr, l'ambition, c'est que dans les années qui viennent, on arrive à se déployer sur tous les territoires français. Évidemment, commençant par les centres-villes, parce qu'il y a quand même une question de concentration de la population, de facilité d'accès. Mais petit à petit, j'espère qu'on pourra aller vers des zones plus périphériques et demain même en zone rurale. En zone rurale, ça ferait sens pour tout ce qui est bricolage, jardinage, etc.
0: Voilà. Donc là, on vous trouve, donc, je l'ai dit par exemple, dans des supermarchés, dans des sièges d'entreprise, dans des résidences étudiantes, des sites industriels. Pouvez nous donner comme ça une idée de prix, c'est quoi ? Enfin, après, ça dépend ce qu'on loue, mais c'est quoi ?
17: Oui, mais globalement, pour 24 heures, on va dire qu'on va être entre 5-6 euros et une vingtaine d'euros, selon l'équipement. Très dégressif dans le temps. Pour vous donner une ordre d'idée, la perceuse chez nous, ça va être 10 euros 24 heures, alors que si vous la louez chez Leroy Merlin, c'est plutôt 25 euros.
0: Oui, mais
17: pourquoi est-ce qu'on peut proposer un tel tarif ? C'est que vraiment, nous, on passe pas entre chaque location.
0: Mais
17: c'est quand même un service communautaire. On fait confiance aux gens pour respecter le matériel. Et c'est ce qui nous permet de proposer des tarifs aussi bas, quoi. C'est un service qui mélange un peu le côté start-up, impact et puis communauté. On veut embarquer les gens dans une nouvelle aventure, une nouvelle vision de l'utilisation de nos équipements du quotidien. Parce que bien sûr, il y a la volonté aussi d'avoir un impact environnemental et social derrière.
0: Voilà, parce que moi, j'ai par exemple acheté une dévisseuse électrique là.
4: Oui.
0: Tu sais j'ai dû l'acheter il y a peut-être 7 ans, 8 ans. Je vous jure, je m'en suis servi une fois.
4: Ouais,
0: donc c'est vraiment le truc complètement absurde, quoi. Et donc l'idée, c'est ce que vous
17: c'est
0: dites.
17: C'est exactement ça.
0: Voilà, l'idée, mon cher Yann, vous dites ça serait bien que les villes que s'approprient cette idée et que ça devienne comme les vélos qu'on loue
4: en
0: facilement partout,
4: et qu'il y en ait partout.
0: C'est ça. C'est une super idée.
17: Dans les bibliothèques, les MJC, les centres sociaux, on peut déployer ça dans les bâtiments
0: partout,
17: publics.
0: Mais oui.
17: Et partout en France un peu. Voilà, de nouveau, exactement comme les vélos libre-service qui en l'espace de 10-15 ans ont complètement changé notre rapport au vélo.
0: Ouais.
17: Mais là, pour les équipements du quotidien, à Londres, ça existe déjà dans 15 bibliothèques. Mais pour l'instant, en France, il n'y a pas encore une collectivité qui s'est lancée, donc j'espère vraiment les embarquer.
7: Allez, bah oui.
17: Que les élections
7: vous allez
17: voir. Quoi.
7: Vous allez avoir des demandes après, je vous le dis, mon cher Yann Lemoine, fondateur. Donc, les biens en commun, ça s'appelle le service de location d'objets. Vous devriez mettre ça à Radio France, disons, avec tout d'employés qu'il y a ici. Franchement, ça serait pas mal. Hein. Je vais essayer de vous pistonner. Je connais très bien la présidente.
17: N'hésitez pas. Et puis, ouais, vos auditeurs, qu'ils n'hésitent pas à aller sur le site internet. Hein. C'est un site internet. Il n'y a pas besoin de se créer un compte pour voir les points de location, pour voir notre tarif. Vous n'avez pas besoin de vous créer un compte.
7: Merci
17: beaucoup.
7: Vous créez
17: un compte qu'à partir du moment où vous les réservez.
7: Merci. Les biens en commun, le service de location d'objets. Merci Yann Lemoine.
18: Bravo.
7: Voilà les bonnes idées françaises, comme on les aime. Voilà, mes amis, c'est fini.
18: Oh non.
7: La barbichette, ça finit vite. Ça finit tout le temps vite.
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7: Allez, merci à toute l'équipe. Passez une belle journée ici et pas ailleurs. Dans un instant, c'est Ma France Week-end version économie. Et puis nous, on se retrouve évidemment à la même heure. Domani, ciao.
20: Bonjour à toutes et tous et bienvenue dans Ma France Week-end. Le samedi, l'équipe de Paris et les économies est sur le pont pour votre pouvoir d'achat. Alors dans 5 minutes, on va répondre à cette question. Comment rester chez soi le plus longtemps possible, même avec un petit budget? Mais d'abord, l'actu de ce samedi. Bonjour Morgane Guillaumard.
21: Bonjour Valère Coréard, bonjour à tous. Elle était une femme politique bien connue des Français. Bernadette Chirac est morte hier soir à l'âge de 93 ans. La veuve de l'ancien président de la République, Jacques Chirac, s'est éteinte paisiblement, entourée des siens. C'est sa fille Claude Chirac qui l'annonce aujourd'hui. Bernadette Chirac, militante, qui a présidé la Fondation des hôpitaux pendant 25 ans. Elle était la figure emblématique des pièces jaunes, opération qu'elle a longtemps portée, bien avant l'élection de son mari Jacques Chirac d'ailleurs, comme elle le disait en 2001 à nos confrères de France 3.
22: Je n'ai pas attendu que mon mari soit élu pour m'investir dans une cause humanitaire. Je m'intéressais déjà depuis longtemps, de toute façon, aux activités de cette fondation, passionnante, au profit notamment, et au départ seulement, des enfants malades hospitalisés. Et puis un jour, on est venu me demander si je voulais bien m'y associer de plus près et en prendre la présidence. Mais je me suis toujours intéressée aux causes humanitaires et au sort des plus démunis, des plus défavorisés.
21: L'opération des pièces jaunes qui a depuis été reprise en 2019 par l'actuelle première dame Brigitte Macron. La mort de Bernadette Chirac qui fait réagir toute la classe politique. Emmanuel Macron salue une grande dame de cœur qui a marqué notre histoire. François Hollande l'a décrit comme obstinée et indépendante. Nicolas Sarkozy lui rend aussi hommage. L'ancien président soutenu pendant sa campagne par Bernadette Chirac parle d'une femme fidèle, courageuse, drôle, intransigeante et affectueuse. L'émotion aussi en Corrèze où Bernadette Chirac a mené sa carrière politique. C'est d'ailleurs la seule première dame à avoir exercé un mandat en son nom propre. Elle a été conseillère générale de la Corrèze pendant 36 ans, de 1979 à 2015. Philippe Graziani, vous êtes sur place à Tulle, où Bernadette Chirac était perçue comme une femme au fort caractère, un personnage marquant de ce département.
23: Oui, en Corrèze, elle avait d'ailleurs tout autant ses fans que ses détracteurs, vous savez, et même au sein de son propre camp, mais elle n'a jamais pour autant fait le moindre compromis. Elle a par exemple choisi de soutenir Nicolas Sarkozy pour la dernière primaire des Républicains, alors qu'en majorité, la droite corrézienne soutenait Alain Juppé. On se souviendra aussi en Corrèze de ses coups de gueule. Ainsi, lorsque François Hollande, dans la réforme cantonale de 2015, laisse disparaître son canton de Corrèze, et de ses coups médiatiques aussi, comme le plus retentissant, lorsqu'en 1998, alors première dame de France, elle fait venir à Tulle et à Corrèze Hillary Clinton, alors first lady des États-Unis. Sa singularité, enfin, s'est exprimée au travers de ses amitiés. La plus symbolique peut-être fut celle qu'elle entretint avec Sophie Dessus, l'ancienne députée socialiste de la Corrèze. À la mort de celle-ci en 2015, Bernadette Chirac avait dit être très bouleversée. Et elle était venue à son enterrement à Userche. Elle avait même fait le déplacement dans l'avion présidentiel, se réconciliant pour l'occasion avec François Hollande.
21: Merci.
23: Un dernier mot pour vous dire que les réactions ici en Corrèze sont assez nombreuses. Les maires de la Corrèze qui étaient, c'est un hasard du calendrier, en congrès, donc ici à Tulle, ont observé une minute de silence avant d'entamer leur réunion. Et puis le maire de Malemort, Laurent Dartout, qui a travaillé avec Bernadette Chirac, a annoncé lui un hommage qui sera rendu lors de l'étape du Tour de France le 12 juillet prochain, étape qui sera en Corrèze.
21: Merci Philippe Graziani. Depuis la Corrèze, après la mort de Bernadette Chirac, le président du département, Pascal Coste, lui, rend d'ailleurs aussi hommage. Il écrit sur sa page Facebook qu'elle a été une femme de conviction et de cœur qui aura œuvré sans relâche pour les plus fragiles. Ici, comme ailleurs, on revient bien sûr sur la mort de Bernadette Chirac dans notre édition à 14h. Tout est à retrouver déjà sur notre site internet ici.fr. Entre deuil et colère contre les dysfonctionnements de la chaîne judiciaire dans l'affaire Liana, Gérald Darmanin a présenté ses excuses hier soir au nom de la justice. Le garde des Sceaux parle d'un immense échec. Le corps de la jeune fille de 11 ans disparue depuis une semaine dans le Gers a été retrouvé avant-hier dans un silo agricole. Une marche blanche sera organisée demain dans sa commune de Fleurance. Les magasins Décathlon vont tourner au ralenti aujourd'hui. Les salariés de la célèbre enseigne de matériel de sport sont appelés à la grève. Les syndicats de Décathlon réclament une augmentation des salaires alors que l'entreprise a enregistré un bénéfice en nette hausse l'an dernier, plus 16% pour l'année 2025. Et puis, à Roland-Garros, la finale d'âme est à suivre aujourd'hui. La polonaise Maya Jwalinska est opposée à la russe Mira Andreeva. Le match, c'est dès 15h. Une première finale pour les deux joueuses de tennis qui s'affrontent avec une finale homme demain.
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20: Bonjour et bienvenue dans votre magazine Ma France, par ici les économies. Vous connaissez notre objectif. Chaque semaine, vous redonnez du pouvoir d'achat. Alors aujourd'hui, on va tenter de répondre à cette question. Comment rester chez soi le plus longtemps possible, dans les meilleures conditions et même avec un budget serré? Les aides, les astuces, les services à domicile. On va tout vous dire avec notre invité. Bonjour Laurence Le Drenne.
8: Bonjour Valère, bonjour à tous.
20: Vous êtes chef de service droit et argent pour le magazine Notre Temps, qui est en kiosque en ce moment d'ailleurs avec un dossier sur ce thème justement. C'est le numéro de juin qui est en kiosque actuellement. Je vous propose pour commencer, Laurence, de répondre à cette première question de Paul. Il m'a écrit sur mon mail paricilleseconomies@radiofrance.com. J'ai 85 ans et mon secret, c'est de voir du monde tous les jours. Et ça, c'est gratuit, n'est-ce pas la clé? Qu'est-ce que vous lui répondez?
8: Je lui réponds, vous avez raison, Paul. Vous avez vraiment raison. Rencontrer des personnes tous les jours, se promener, discuter avec ses voisins, échanger, bref, tisser autour de soi un réseau de relations amicales ou simplement de connaissances, c'est la clé pour se sentir en forme, se sentir bien et donc bien chez soi.
20: Parce qu'on parle beaucoup d'autonomie, en fait. Mais enfin, l'autonomie seule, c'est quand même très compliqué. C'est vrai que les relations sociales, c'est fondamental, y compris pour se sentir bien, être en bonne santé, en fait.
8: Voilà. Et c'est la parade contre la solitude. La solitude qui est vraiment quelque chose qui peut vous surprendre et petit à petit vous enfermer. Donc, un réseau de petites relations quotidiennes, ça n'a l'air de rien, mais c'est extrêmement important.
20: L'objectif aujourd'hui, c'est donc d'aider celles et ceux qui nous écoutent et qui, bien sûr, ont ce souhait ou connaissent quelqu'un qui a ce souhait de rester à la maison parce que c'est vrai qu'on est mieux, c'est notre lieu de vie, mais le mieux possible, dans les meilleures conditions possibles. Alors parfois, ça s'anticipe aussi. Et je vous propose de commencer par le logement, justement. Comment le sécuriser, l'adapter pour y vivre plus sereinement, éviter les accidents domestiques ou les chutes, mais sans trop dépenser?
8: Il y a plein de choses à faire. Par exemple, vous pouvez agir sur la lumière. Ça, c'est une chose à laquelle on pense pas souvent.
20: La lumière.
8: Ouais. Avoir des lumières qui s'allument automatiquement, des lumières douces quand vous levez la nuit.
20: Détecteur de mouvement, tout simplement.
8: Dans le couloir, au pied de votre lit, ça va vous éviter de tâtonner, ça va vous éviter de déraper. Ça coûte quelques dizaines d'euros. Et vraiment, ça change la vie parce que voir où on met les pieds, ça évite de chuter. Et c'est quelque chose de tout simple. Vous verrez aussi que vos petits-enfants seront ravis d'avoir ce petit système et tous les gens qui sont autour de vous.
20: Donc la lumière, c'est vrai que c'est tout bête, quelque part. Ça coûte pas très cher et ça permet d'éviter... la chute, l'accident domestique, évidemment, parce que on va se lever la nuit, on voit pas bien, ou on croit qu'on connaît l'appart, la maison, et en fait, bah, c'est là que patatras.
8: Exactement. Hein. Et on n'y pense pas assez.
20: Une rampe dans un escalier aussi, ça coûte pas très cher, ça peut être très utile. Il faut savoir aussi détecter le moment où c'est le moment.
8: Mais c'est toujours le moment. N'attendez pas d'avoir 80 ans, c'est toujours le moment d'avoir une rampe dans son escalier. N'oubliez pas l'escalier de la cave. Les marches sont souvent étroites. Si vous vivez dans un immeuble, n'hésitez pas à en parler dans une réunion de copropriété et vous allez voir, là aussi, hein, que tous vos voisins, même s'ils ont 30 ans, 50 ans, ils vont dire « mais quelle bonne idée ». Et là aussi, c'est un outil très sécurisant pour éviter les chutes, pour s'appuyer. Vraiment, c'est une solution toute simple. Il faut y penser.
6: Et pour le coup, les petits-enfants, ils sont ravis d'avoir une petite rampe pour se tenir. Ça les sécurise également.
8: Mais bien sûr.
6: Et quand on pense à rampe, je pense tout de suite salle de bain. C'est pareil, il faut savoir et s'équiper un petit peu, s'entourer. Toilettes, salle de bain, des petites rampes à droite, à gauche. Ça facilite aussi certains mouvements.
8: Exactement. Alors là, c'est plutôt quand vous faites des travaux chez vous.
6: Oui.
8: Pensez à tout ça. Renseignez-vous sur tous ces petits dispositifs qui vont permettre un point d'appui. Ça peut être un petit banc, un petit recoin dans la douche où on peut s'asseoir. On peut aussi poser ses produits, mais on peut s'asseoir. Quand vous faites des travaux, que vous ayez 40, 50 ans, 60 ans, pensez à tout ça. Et du coup, plus vous y pensez tôt, plus ça va être bien conçu, plus ça va être joli et plus ça va être efficace.
6: Laurence Le Drenne, le dernier dossier là du magazine Notre Temps, donc qui est en kiosque, est justement sur ce sujet, hein, bien vieillir chez soi. Vous évoquez dans ce dossier des nez de marche antidérapants. Je me suis demandé ce que c'était.
8: Oui, c'est vrai qu'un nez de marche, ça peut surprendre, mais vous en voyez partout. Vous savez, ce sont les bandes rugueuses ou les barres qui sont au bord des marches d'escalier. Alors, il y en a partout. Hein. Il y en a dans les lieux publics, il y en a dans les bureaux. Ça permet deux choses. On voit le bord de la marche, on pose les pieds et puis on glisse moins. Alors, puisqu'il y en a partout dans les lieux publics, pourquoi on n'en aurait pas chez soi ? Là aussi, c'est un petit équipement peu coûteux et efficace.
6: Il y a des sites qui peuvent nous donner des idées de trucs et astuces d'ailleurs pour s'équiper pas cher. Bien chez soi, de l'assurance retraite par exemple. Donc c'est sur bien-chez-soi.l'assurance-retraite.fr. Vous le recommandez ? Qu'est-ce qu'on trouve par exemple sur ce site ?
8: Oui, je le recommande parce qu'il y a vraiment des dizaines, que dis-je, des centaines de petits appareils auxquels on pense pas forcément. Par exemple, vous allez trouver toutes les sortes de barres d'appui. Vous allez trouver un siège pivotant qu'on peut poser sur une baignoire. Si jamais, même temporairement, hein, même quand on s'est cassé le pied, on n'arrive plus à prendre sa douche dans sa baignoire, ça va vous aider. Vous allez trouver aussi des trains qu'on peut faire pivoter pour récupérer ses vêtements, vous savez, qui sont en haut des penderies, des petits marchepieds antidérapants. Bref, tout ça, ce sont des objets qui vont vous éviter la tentation de monter sur un tabouret pour récupérer quelque chose qui est en haut. Et c'est vraiment astucieux, c'est simple, c'est pas cher, ça peut se poser facilement, il y a plein d'idées.
6: Aujourd'hui, le thème de l'émission, c'est bien vieillir à la maison, rester chez soi. On va parler aussi des aides dans un instant, mais avant, un autre site qui est intéressant pour bienvieillir.fr. Ça aussi, c'est un bon plan, Laurence.
8: Oui, là aussi, ce sont des caisses de retraite qui se sont regroupées parce que dans leur mission, il n'y a pas seulement vous versez votre retraite, il y a aussi la prévention. Prévention pour la santé, justement pour garder cette précieuse autonomie. Vous allez y trouver des articles et puis des vidéos aussi. J'ai vu il n'y a pas longtemps une vidéo où une kiné vous apprend, elle vous apprend à tomber, comment vous baisser, surtout comment vous relever. Il y a des gestes à faire dans un certain ordre pour se relever facilement. Et ça, c'est comme un entraînement. Il faut les apprendre, il faut les faire de temps en temps. Ça maintient la souplesse. Prenez-le comme un petit exercice de yoga. Et vraiment, c'est utile si un jour on se retrouve par terre.
6: Bien vieillir chez soi, ça commence pas à 80 ans. Ça peut commencer avant. C'est ce que vous disiez tout à l'heure. Oui. Quand on fait des travaux à 40, 50, 60 ans, on peut commencer à penser. Finalement, c'est un peu une logique du quotidien. Aménager son logement pour mieux y vivre, prévenir, mais aussi que tout soit plus facile.
8: C'est une logique du confort, du bien-être. Plus vous y pensez tôt, plus ça va être vraiment pensé pour être dans votre cuisine, dans votre salle de bain, plus ça va être agréable. Et vous allez vous dire, j'ai eu raison de faire ça et vraiment je me sens bien chez moi. Voilà, il y a d'autres personnes qui vont vous copier, vous allez voir.
6: J'ai découvert qu'on peut faire appel aussi à un ergothérapeute pour se faire aider, guider vers les aménagements qui nous correspondent le mieux.
8: Oui, alors là, une petite astuce, si vous avez été salarié pendant votre carrière, vous êtes sûrement relié à la caisse de retraite qui s'appelle l'Agir Carco, c'est la caisse complémentaire. Et elle a vraiment une mission d'aider les personnes à aménager leur logement. Vous pouvez avoir des aides et selon votre situation, un ergothérapeute peut vous venir chez vous. Et donc, il va regarder votre cuisine, il va vous dire, bah, là, ce serait quand même mieux plutôt que d'avoir des placards, d'avoir des tiroirs. Vous pourriez abaisser telle chose. Vous pourriez vous équiper de petits appareils qui sont pas forcément chers non plus. Et vraiment, vous pouvez aussi voir un appartement qui est entièrement conçu pour être plus plus facile à vivre, toujours présenté par l'Agirc-Arrco. Il y en a à Paris, mais ils ont aussi des centres partout en France.
6: Ah, c'est super. Et d'ailleurs, il y a d'autres aménagements un peu plus lourds, disons, à réaliser, mais utiles. Vous en citiez, baisser le four, élargir une porte, installer une salle de bain et une chambre de plein pied quand c'est possible. Oui. Là aussi, on peut se faire conseiller, accompagner.
8: Exactement. Mmh. Moi, j'ai envie d'insister sur deux choses. La chambre de plein pied, si vous êtes à l'étage, vraiment réfléchissez à ce que vous pouvez faire. Salle de bain, chambre de plein pied. Et puis, la salle de bain, la douche sans bac ou avec un bac très plat et bien large. C'est du confort, c'est du bien-être. Tout le monde dans la maison va vouloir se doucher là. Et on se sent
6: en sécurité.
8: C'est la douche à l'italienne. Bon, parfois, c'est pas possible de faire la douche à l'italienne, mais il y a des bacs très plats antidérapants qui sont très jolis et très efficaces aussi.
6: On peut se faire aider. Quelles sont les aides, Laurence Fedrenne, et les conditions pour faire adapter son logement, faire ces aménagements-là, ces travaux ?
8: Alors, une aide qui est assez méconnue, ça s'appelle MaPrimeAdapt. C'est vraiment pensé pour les personnes qui souhaitent aménager leur logement, qui ont des ressources modestes, mais le plafond est assez élevé, et ça permet de financer vos travaux. 50%, 70% des travaux, et pour une enveloppe assez importante, jusqu'à 22 000 euros. Vous y accédez si vous avez 70 ans, même si vous êtes en pleine forme, et dès 60 ans, si ça commence à être un petit peu difficile.
6: Bon, là, on a appris quelque chose d'important. Donc, ça s'appelle MaPrimeAdapt. Oui. Si ça vous intéresse, vous qui nous écoutez, n'hésitez pas à aller vous renseigner. Puis, il y a aussi le sujet de l'aide à domicile, faire des courses, conduire, faire le ménage. Là, il y a des incitations fiscales, notamment, sur ce sujet.
8: Oui, il y a un crédit d'impôt qui est important, crédit d'impôt de 50%. Vous pouvez financer les salaires, les charges d'une personne que vous employez. Si vous passez par une société de service, ça marche aussi. Ça peut financer 50% jusqu'à 12 000 euros, même plus si vous avez plus de 65 ans. Donc il ne faut pas hésiter, et ça fonctionne même si vous n'êtes pas imposable. C'est-à-dire que vraiment, ça divise le prix par deux.
6: Donc ça vaut le coup de chercher les aides qu'il y a autour de soi, parce qu'on peut se faire accompagner, même quand on a, et peut-être surtout quand on a un budget serré.
8: Exactement. Et ne pas attendre d'en avoir vraiment besoin.
6: Il y a les aides, mais il peut y avoir aussi des compléments de revenus. Parfois, on se retrouve avec de la place libre à la maison. Alors, pourquoi ne pas se mettre en colocation ? Bonjour Bérangère Pénaud.
3: Bonjour, bonjour Valère.
6: Vous êtes directrice des Yvelines pour l'association Ensemble Deux Générations. Votre site, c'est ensemble2générations.fr. Vous accompagnez des seniors, des jeunes, pour se mettre en coloc, c'est ça ?
3: C'est ça, exactement. L'idée, en fait, c'est de pouvoir répondre à la fois aux défis démographiques, avec une population senior qui va en augmentant, puisqu'aujourd'hui, on a 15 millions de personnes seniors et on en aura 24 millions en 2060. Et puis, la difficulté pour les jeunes à trouver un logement, la crise du logement étudiant, on la connaît bien. On sait que le budget logement pour un jeune, ça représente 61% de son budget. Donc, il y a vraiment une difficulté pour trouver un logement. Donc, l'idée, c'est de pouvoir mettre un étudiant chez un senior qui a de la place, qui a une chambre de libre et qui a envie d'accueillir un jeune. Et ça peut être en échange de petits services ou d'une contrepartie financière modeste.
6: Oui, c'est ça qui est intéressant, c'est que vous proposez une rencontre, un peu un cadre de vivre ensemble, mais avec des règles du jeu qui s'adaptent en fonction des besoins, des envies. C'est-à-dire, c'est un contrat entre les deux personnes. Et ça peut prendre quelle forme, alors ?
3: C'est tout à fait ça. C'est vraiment l'idée de pouvoir réunir, en fait, deux personnes, donc jeunes et seniors, qui ont des besoins différents, mais qui ont aussi envie de partager quelque chose. Et pour ça, on peut proposer deux solutions qui sont encadrées juridiquement par la loi Elan. Mais donc, on a une possibilité de logement, donc avec des petits services ou de la présence. Donc là, le jeune peut être logé entre 10 euros jusqu'à 150 euros en fonction du volume de petite aide qu'il va pouvoir apporter. Ou une solution qu'on appelle convivialité, où là, le jeune, il n'y a pas d'obligation de service ou de présence, mais il apporte une convivialité, un moment de partage, et ça permet à un senior d'avoir un complément de revenus. Donc généralement, les loyers vont se situer en région parisienne entre 300 et 450 euros par mois. Ils peuvent également déduire les APL de ces loyers. Donc c'est finalement des loyers très économiques pour les jeunes.
6: Alors c'est intéressant, et évidemment ce sont des loyers moyens en région parisienne, mais votre association fonctionne dans toute la France. Laurence Ledraine, vous parliez lien social tout à l'heure, de l'importance, la colocation intergénérationnelle qui est encadrée par la loi, avec des associations comme ça qui viennent encadrer, sécuriser, c'est une solution.
9: Oui, bah oui, c'est une solution. C'est une solution qui fait deux heureux. Donc, c'est vraiment intéressant. Il faut bien sûr que les personnes s'entendent bien, hein, comme dans toute situation où on est deux sur un toit. Mais c'est ce que nous conseillait Paul tout à l'heure, hein, voir quelqu'un tous les jours. Et ben là, vous allez avoir quelqu'un chez vous qui va vous parler de tas de choses nouvelles, et ça fait partie de l'entretien d'autonomie.
6: Et Bérangère, je précise, quand vous parlez de menu service, c'est pas de l'aide à domicile, c'est des petites courses, un petit truc de bricolage, c'est vraiment des petits agréments du quotidien.
3: Tout voilà. À fait, le jeune ne se substitue pas à une aide à domicile ou une infirmière. Ça va être aider à prendre un billet de train sur Internet, faire quelques courses, voilà, sortir un animal de compagnie si besoin. Enfin, voilà, des petites tâches qu'on peut rendre spontanément. Mais tout ça est quand même bien défini dans le contrat. Comme ça, chacun sait à quoi il s'engage. Et ça simplifie aussi la relation. Mais au-delà de ces tâches, c'est ce que vous disiez précédemment. C'est vraiment favoriser le lien social et puis avoir ce sentiment d'utilité, aussi bien côté senior que côté jeune. Et ça, c'est vraiment un très bon vecteur dans la société pour aussi aider à rompre la solitude et l'isolement.
6: Voilà, et bien sûr, personne n'est imposé à personne. Ce sont des choix de chaque côté. Et c'est le rôle justement de votre association Ensemble2Générations.fr. Merci beaucoup pour votre participation, Bérangère Penaud. Vous êtes directrice des Yvelines, donc pour Ensemble2Générations. Et puis dans un instant, on va recevoir Stéphane Maroc. Il est fondateur de Gabi. C'est une application qui a un sacré objectif, hein, rassembler générations et professionnels autour des aînés.

0: Jean-Jacques Goldman tourne les violons sur votre radio locale ici.
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0: En version magazine chaque semaine, le thème aujourd'hui, comment bien vieillir tout en restant chez soi. Je suis avec Laurence Ledraine, vous êtes chef de service droit et argent pour Notre Temps. Notre Temps qui est en kiosque en ce moment avec un dossier sur ce thème précisément dans votre numéro de juin. Et Stéphane Maroc, fondateur de Gabi, vient de nous rejoindre. Bonjour Stéphane.
3: Bonjour.
0: On retrouve des informations sur gabi-appli.com. Qu'est-ce que c'est Gabi, G-A-B-Y?
3: Alors Gabi, c'est une application sur mobile ou tablette pour les plus de 65 ans et les familles qui souhaitent accompagner leurs proches âgés pour prolonger sa bonne santé physique et mentale.
0: Bon, ça c'est ce que vous proposez. Dans les faits, quels sont les services qu'on retrouve si on s'abonne à cette application, donc qu'on a plus de 65 ans et que notre famille est partante?
3: Alors, pour les aînés, eux, ils peuvent jouer seuls ou en famille, sans publicité. Ils peuvent partager aussi leurs bons souvenirs dans une logique d'album sécurisé et plutôt confidentiel. Ensuite, ils peuvent bénéficier aussi d'un programme ludique de suivi de leur autonomie avec des activités vraiment personnalisées, toujours dans l'esprit de rester en bonne santé le plus longtemps possible. Voilà. Et côté famille, eux, ils peuvent solliciter et échanger des professionnels locaux qui interviennent au domicile de leurs proches, en fait. Ça va du dépanneur à l'infirmière. Voilà. Et ensuite, les familles peuvent aussi suivre un petit baromètre de leurs proches pour permettre, de prévenir des risques de dépendance et savoir comment les accompagner au mieux et agir au plus tôt, en fait.
0: C'est donc une application qui permet à la fois de suivre, en même temps de jouer, de l'utiliser, on va dire, un peu à temps perdu pour le senior, mais aussi d'échanger avec les professionnels autour et puis avec la famille. Il y a quand même beaucoup de fonctions. Combien ça coûte chaque mois?
3: Alors aujourd'hui, Gabi coûte 4,25 € TTC par mois pour toute la famille. Hein, donc ça en fait la solution la moins chère et la plus complète sur le marché. Et propose énormément de services, vraiment tournés vers la prévention et le suivi de la santé physique et mentale.
0: On est aussi à l'heure de la fracture numérique. On le sait, les seniors n'ont pas sont pas toujours très à l'aise avec le digital. Comment repousser cet enjeu puisque vous proposez précisément une solution digitale pour les seniors?
3: Alors c'est une solution qui est très mature, donc aujourd'hui on a beaucoup travaillé sur l'usabilité de l'application. Aujourd'hui elle est tout à fait adaptée à ce genre de public là. Et puis le fait d'engager la famille aussi, on a un vrai accompagnement et un vrai entourage qui vient accompagner et favoriser l'inclusion numérique des aînés. Ça va des enfants aux petits-enfants.
0: Donc on retrouve toutes les infos sur gabi-appli.com et puis sinon dans les stores, j'imagine, qu'on soit sur Android ou sur iOS. Quel que soit le smartphone qu'on a. Merci beaucoup en tout cas Stéphane Maroc, fondateur de Gabi, cette application dont on voulait vous parler cette semaine parce que c'est aussi une solution pour bien vieillir, en tout cas bien avancer dans l'âge à la maison. Laurence Ledraine, vous êtes chef de service droit et argent pour Notre Temps et je vous propose avant de nous quitter de vous prêter au jeu de notre quiz le vrai faux pour finir avec les idées claires sur ce thème du bien vieillir chez soi. Alors vrai ou faux, installer une barre d'appui dans sa salle de bain peut être financé en partie par des aides.
4: Vrai. N'hésitez pas à poser la question à vos caisses de retraite ou à vous renseigner dans votre mairie, par exemple.
0: Vrai ou faux, la majorité des chutes des seniors se produisent à l'extérieur du domicile.
4: Faux, archi faux, la majorité se produit à l'intérieur.
0: Vrai ou faux, un détecteur de mouvement pour allumer automatiquement une lampe peut aider à prévenir justement certains accidents domestiques.
4: Mais bien sûr, c'est de la sécurité, du confort, c'est facile à installer et on voit où on marche, donc on tombe moins.
0: Voilà, ça c'est dit. Vrai ou faux, Laurence, il faut obligatoirement avoir plus de 80 ans pour bénéficier de MaPrimeAdapt.
4: Pas du tout, c'est possible dès 70 ans, même quand on est en pleine forme, et dès 60 ans, quand on commence à avoir certaines difficultés pour aménager sa maison, c'est vraiment une aide financière utile.
0: Oui, vous l'avez dit tout à l'heure, jusqu'à, je crois, 70%.
4: Oui, de 50 à 70% de vos travaux.
0: Avec 22 000 euros,
4: oui, enfin, donc
0: c'est
4: ça peut
0: vraiment
4: être
0: intéressant
4: énorme.
0: Et méconnu.
4: Oui, tout à fait, c'est moins connu que MaPrimeRénov, par exemple.
0: Ouais, on a réparé ce sujet aujourd'hui, MaPrimeAdapt, désormais c'est beaucoup plus connu. Faire appel à une aide à domicile ouvre parfois droit à un avantage fiscal, vrai ou faux?
4: Vrai, un crédit d'impôt de 50%.
0: Vrai ou faux d'ailleurs, certaines caisses de retraite proposent des aides pour adapter son logement.
4: Vrai.

0: Et là aussi, c'est méconnu, donc renseignez-vous. De nombreuses caisses de retraite consacrent du budget pour ce sujet et ont beaucoup d'actions.
1: Et dernière question, vrai ou faux, les tapis mal fixés sont l'une des principales causes de chute à domicile.
0: Ouh là là, c'est vrai. Attention aux tapis dans la cuisine, devant l'évier ou dans la salle de bain.
1: C'est noté. Laurence Ledraine, vous êtes chef de service droit et argent pour notre temps. Merci beaucoup pour vos éclairages précieux. J'espère en tout cas que vous y voyez plus clair, vous qui nous avez écoutés sur votre radio locale ici. Alors, deux choses. D'abord, il y a le magazine Notre Temps qui est en kiosque en ce moment et il y a justement un dossier pour bien vieillir à la maison. Donc ça, c'est une première chose. Et puis, deuxième chose, sur ici.fr, il y a toutes les émissions de Ma France par ici les économies avec maintenant une belle bibliothèque. Vos questions sur par ici les économies @radiofrance.com. La semaine prochaine, on va voir comment se remettre au vélo. À suivre, des infos près de chez vous et votre après-midi en musique sur votre radio locale ici.
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Étienne Dao sur Récit Picardie avec Épaule Tatou. Passez un excellent week-end. Ravi de vous accompagner toute cette après-midi et cette fin de journée avec toutes vos chansons préférées, évidemment. Des bons plans, des idées sorties. Et puis, on aime mettre en avant des personnes qui ont de beaux projets, qui ont reçu aussi de très beaux prix dans la Picardie. Et c'est le cas d'une boucherie située à Amiens. Et c'est Clément Guérin et Brian Mayer qui vont nous en parler dans Ici, ça marche. Mais pour l'instant, on commence très bien en musique avec Phil Collins qui arrive. D'abord le nouveau Marine, c'est Escroc sur Ici Picardie.

0: Ici Picardie, c'était Phil Collins avec You Can Hurry Love. Et pour la suite, on va écouter Philippe Laville, mais aussi Patrick Fiori. Mais d'abord, ici ça marche, on aime mettre en avant les belles initiatives en Picardie. Et puis, ceux qui ont eu aussi de belles récompenses, c'est le cas d'une boucherie à Amiens. Et on en a parlé cette semaine avec Clément Guérin et Brian Mayer qu'on retrouve tout de suite.
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2: Clément, direction Amiens pour découvrir une boucherie pas comme les autres.
3: Oui, une boucherie différente. Une boucherie qui existe depuis 1977 et qui vient de recevoir un prix, celui du titre de maître artisan. C'est la plus haute distinction possible dans l'artisanat. Alors pour l'obtenir, des critères bien précis, comme explique le patron de la boucherie, Frédéric Tolas.
4: Alors le prix maître artisan, c'est déjà une maîtrise du savoir-faire, en boucherie, en charcuterie, en traiteur. C'est aussi des années à son compte, des formations aussi d'apprentis, avoir formé au moins une dizaine d'apprentis.
3: Pour obtenir ce prix, il faut candidater. Le dossier est ensuite analysé, puis validé ou non par la Chambre des métiers. Vendredi dernier, Frédéric est dans sa boutique. Il reçoit un mail, c'est fait, sa boucherie a officiellement le titre de maître artisan.
4: Un sentiment de fierté de tout le travail que j'ai fait depuis maintenant 2005. J'ai pris la boucherie, après plus de 20 ans dans l'artisanat. Donc c'est un accomplissement pour moi.
2: Parce que derrière ce titre de maître artisan, Clément, il y a évidemment autre chose.
3: Oui, c'est une histoire de famille, parce que si Frédéric Tolas reprend la boutique en 2005, eh bien tout commence en 1977.
4: C'est une boucherie qui est familiale. Avant moi, c'était mon papa qui était patron dans l'entreprise. C'est venu naturellement après mes diplômes et après l'armée, parce qu'à l'époque, on faisait encore l'armée. J'ai fait une formation en boucherie pour travailler aux côtés de mon père et arrivé à 2005 à l'âge de la retraite, il m'a donné le flambeau.
3: Dans cette boucherie amiénoise, 90% des choses sont faites maison, derrière une équipe de 10 personnes, avec aussi de la jeunesse.
2: Oui, car la formation, Clément, fait partie des critères importants pour obtenir le prix de maître artisan.
3: Oui, il faut avoir formé au minimum une dizaine d'apprentis pour obtenir ce titre. C'est le cas de Frédéric Tolas. Pour lui, pas de secret. Avant le travail, il y a d'abord un autre élément primordial.
4: C'est déjà important d'avoir une personne qui soit passionnée. Une fois qu'on sent que la personne est passionnée, après c'est de lui donner son savoir, c'est-à-dire donner notre savoir de la boucherie, la désos, la pratique, le ficelage, la propreté. Enfin voilà, un ensemble qui fait que l'apprenti il arrive première année et qu'à la fin, il ait tous ses diplômes.
3: Avec aussi un autre élément central, quand on pose la question à Frédéric Tolas, qu'est-ce qu'il préfère dans son métier ? Eh bien, c'est cet élément qui arrive en premier.
4: Le contact de la clientèle, c'est quelque chose qui me plaît de rendre heureux le client. Qui repartent avec le sourire. Nous, les gars doivent être souriants. La politesse, c'est important. Et c'est toujours agréable quand un client revient en disant, voilà, on s'est fait une côte à l'os ce week-end, c'était un régal. Donc, on est toujours là de satisfaire le client.
3: Un nouveau chapitre s'ouvre donc pour la boucherie charcuterie Tolas grâce à ce titre de maître artisan obtenu vendredi.
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1: Patrick Fiori avec le chant libre sur RCI Picardie. Bel après-midi et passez un excellent week-end. On profite ensemble avec toutes vos chansons préférées, des souvenirs, des nouveautés. Puis le retour de l'info à 14h. Pour l'instant, on va écouter John Lennon et puis un souvenir du début des années 2000. Camaro avec Femme Like You, ça arrive sur RCI Picardie.
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0: Mais quel tube, Camaro avec Femme Like You sur ICI Picardie. Bon week-end.
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0: 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Il est 14h. Un point maintenant sur l'info en français dans le monde en 90 secondes.
2: Une pluie d'hommages après la disparition de Bernadette Chirac. Elle est morte hier soir à l'âge de 93 ans, paisiblement et entourée des siens, selon sa fille Claude Chirac, figure emblématique des Pièces jaunes, veuve de l'ancien président Jacques Chirac et élue pendant 36 ans au conseil départemental de la Corrèze. La mort de Bernadette Chirac fait réagir toute la classe politique, notamment Nicolas Sarkozy, qu'elle a longtemps soutenu. L'ex-président estime qu'elle l'a fait honneur à notre pays et qu'une époque se termine avec son départ. Un drame qui émeut tout le pays, une marche blanche est organisée demain à Florence dans le Gers. Après la mort de la petite Liana, le corps de la collégienne de 11 ans a été retrouvé avant-hier sur une zone agricole désaffectée. Le principal suspect, Jérôme B, visé par au moins 3 plaintes pour viol sur mineur, a été mis en examen et incarcéré. Des bénéfices qui s'accumulent, le pouvoir des salariés qui recule. Voilà le slogan des syndicats de Décathlon qui appellent à la grève aujourd'hui dans tous les magasins de l'enseigne de matériel de sport. Ils demandent un meilleur salaire au vu de l'augmentation des bénéfices de l'entreprise, plus 16% en un an. Et puis en tennis, c'est une première pour les deux joueuses qui s'affrontent en finale dames à Roland-Garros aujourd'hui. La polonaise Maja Jawalińska, 114e mondiale, affronte la russe Mira Andreeva, 8e mondiale, et favorite pour cette rencontre qui débute dans une heure. Demain, la finale homme verra s'affronter le numéro 3 mondial Alexander Zverev face à l'italien Flavio Cobolli.
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4: Votre météo en Picardie, c'est encore de la pluie partout dans la région, sauf sur la côte Picarde. Quelques rayons de soleil aussi qui font leur apparition entre les gouttes, dans l'Oise notamment. Pour les températures, c'est 16 degrés sur la côte et à Montdidier, 17 à Ternier et à Amiens, 18 au sud de l'Aisne. Demain dimanche, c'est beaucoup mieux avec le retour du soleil et des températures qui remontent légèrement jusqu'à 20 degrés attendues dans l'après-midi de demain. Le tout avec votre radio ICI Picardie dans vos oreilles.
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0: Ici Picardie, c'était Chris Deberg avec High on Emotion. Passez un très bon week-end. On a bien sûr des idées sorties, des bons plans pour vous dans quelques minutes. Je vais vous emmener à Rambure, près de Oisemont, où on va prendre un bon bol d'air avec un rendez-vous qui a lieu partout en France ce week-end. Rendez-vous au jardin, et donc ça se passe aussi chez nous en Picardie. Mais pour l'instant, trois chansons françaises à la suite. On va continuer avec Michel Polnareff, Les Enfoirés et Alain Souchon sur Ici Picardie.
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0: Alain Souchon avec Allô Maman Bobo sur ICI Picardie. Pour la suite, on va écouter Paul Young et Charlotte Cardin. Mais d'abord, une idée sortie.
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0: Ce week-end, on prend l'air.
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0: À Rambure, près de Oisemont, le château participe ce week-end à un événement national porté par le ministère de la Culture. Rendez-vous au jardin. Pour cette édition 2026, le thème de la vue met à l'honneur l'observation au cœur d'un parc et d'une roseraie à leur apogée. Aujourd'hui et demain, toute la journée, profitez de visites guidées pour découvrir des orchidées sauvages recensées autour de la forteresse. Il y a aussi des ateliers qui mêlent création et immersion dans la nature, initiation à l'aquarelle aux côtés d'artistes locaux, encore participation à un safari photo et une chasse aux couleurs pour tester son sens de l'observation. Un parcours sensoriel sera également installé dans une allée du parc, invitant les plus curieux à explorer le jardin autrement, parfois même pieds nus. L'entrée est à 9 euros pour l'accès au parc et à la roseraie, 12 euros pour la visite complète qui inclut l'intérieur du château. 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

0: Les Dire Straits avec Walk of Life sur ici Picardie. Vous avez choisi la bonne radio pour bien profiter de ce week-end, peut-être en balade, shopping ce samedi après-midi. On va faire un point sur l'enfant français dans le monde en 90 secondes à 15h. Et puis avant ça, on va écouter un souvenir des années 80, Bandolero avec Paris Latino. Et puis le dernier, Mpokora sur ici Picardie.
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0: Souvenir de l'année 76, Don't Leave Me This Way de Thelma Houston. Et puis ça a été repris 10 ans plus tard par les Communards. Passez un très bon week-end avec Ici Picardie.
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0: Il est 15h, vous écoutez Ici Picardie, première radio de la Somme. Bel après-midi. On fait tout de suite un point sur l'info en France et dans le monde en 90 secondes.
2: Une grande dame de cœur s'en va. Les mots d'Emmanuel Macron après la mort de Bernadette Chirac, l'ancienne première dame, femme de l'ex-président de la République Jacques Chirac. Elle est même élue pendant près de 40 ans en Corrèze et visage emblématique des pièces jaunes. Elle s'est éteinte paisiblement hier soir à 93 ans, entourée de ses proches, dont sa fille Claude Chirac. Une nouvelle qui ne manque pas de faire réagir toute la classe politique, le président Emmanuel Macron donc, mais aussi son prédécesseur François Hollande, qui a toujours connu Bernadette Chirac sur ses terres corréziennes. Il l'a décrit comme une femme entière, engagée, parfois rugueuse, mais qui s'intéressait aux questions de société. Bernadette Chirac est grand soutien de Nicolas Sarkozy, qui, pendant sa campagne présidentielle, il écrit sur son compte Instagram, je cite, « La France perd une femme qui l'a toujours servie avec passion et dignité ». Après la mort de la petite Liana dans le Gers, le temps du recueillement, une marche blanche est organisée demain dans sa commune à Fleurance. Le corps de la jeune fille de 11 ans a été retrouvé avant-hier dans un silo agricole. On est le moteur, mais aussi la dernière roue du carrosse. La colère des salariés de Decathlon appelés à se mobiliser aujourd'hui partout en France. Une journée nationale de grève à l'appel de plusieurs syndicats pour réclamer des meilleurs salaires. L'enseigne d'articles de sport a vu son bénéfice net augmenter de 16% l'an dernier. Un duel épique débute en ce moment même sur les courts de tennis de Roland-Garros. La finale dames. La favorite 8e mondiale, Mira Andreeva, affronte la polonaise Maja Szwalińska. 114e mondial. Demain se tiendra la finale homme avec le 3e mondial Alexander Zverev.
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4: Votre météo en Picardie, c'est encore de la pluie partout dans la région, sauf sur la côte Picarde. Quelques rayons de soleil aussi qui font leur apparition entre les gouttes, dans l'Oise notamment. Pour les températures, c'est 16 degrés sur la côte et à Montdidier, 17 à Ternier et à Amiens, 18 au sud de l'Aisne. Demain dimanche, c'est beaucoup mieux avec le retour du soleil et des températures qui remontent légèrement jusqu'à 20 degrés attendues dans l'après-midi de demain. Le tout avec votre radio Ici Picardie dans vos oreilles.
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0: Youssou N'Dour et Néné Chérie avec 7 secondes sur ICI Picardie. Des bons plans, des idées sorties chaque demi-heure et dans quelques minutes je vous proposerai une offre d'emploi si vous êtes intéressé par le monde de la boulangerie-pâtisserie. Ça peut vous intéresser. Pour l'instant, on va continuer ce samedi après-midi avec trois chansons françaises à la suite. Un classique de Julien Clerc et puis Gaëtan Roussel et Marc Lavoine sur ICI Picardie.
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0: 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C'était Marc Lavoine sur ICI Picardie. Avant de continuer avec Billy Paul et puis Kenji et Vianney, voici un bon plan.
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0: Et voici une offre d'emploi qui pourrait vous intéresser si vous êtes un ou une pro de la pâtisserie.
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0: À Dury, la boulangerie Les Épicuriens recherche un ou une pâtissière, un artiste de la gourmandise. Vous devrez concevoir des produits de pâtisserie, confiserie, chocolaterie et glacerie, selon bien sûr les règles d'hygiène et de sécurité alimentaire, sans oublier la décoration des gâteaux et autres créations pour les rendre aussi beaux que savoureux. On vous demande aussi d'entretenir le matériel et savoir former et superviser un personnel moins expérimenté. Vous devrez aussi sélectionner et doser les ingrédients pour la confection de recettes en suivant les fiches techniques, et il se peut que vous ayez également comme mission de devoir gérer les stocks de matières premières et les commandes de fournitures. C'est un CDI à pourvoir. Vous aurez plus d'infos sur le site de France Travail. 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

0: Calogero sur ici Picardie avec un jour au mauvais endroit et vous êtes au bon endroit ici puisqu'on vous offre toujours de très beaux cadeaux. 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Allez, avant 16h et le retour de l'info, on va écouter France Gall et Bruno Mars.
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0: Vous écoutez Ici Picardie, c'était Daniel Balavoine avec Le Chanteur.
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0: Il est 16h, merci d'avoir choisi Ici Picardie, première radio de la Somme. Le retour de l'enfant en France et dans le monde en 90 secondes.
2: Les hommages se multiplient dans toute la classe politique après la disparition de Bernadette Chirac. Elle est morte hier soir à l'âge de 93 ans, paisiblement et entourée des siens, selon sa fille Claude Chirac, veuve de l'ancien président Jacques Chirac, figure emblématique des pièces jaunes, élue une grosse partie de sa vie au conseil départemental de la Corrèze. Emmanuel Macron salue une grande dame de cœur qui a marqué notre histoire. Nicolas Sarkozy, longtemps soutenu par Bernadette Chirac, estime qu'elle a fait honneur à notre pays. Après la mort de la petite c'est Liana. Une marche blanche est organisée demain dans sa commune à Fleurance dans le Gers. Le corps de la jeune fille de 11 ans a été retrouvé avant-hier dans un silo agricole. Une rave party est en cours dans l'Hérault. Environ 2000 personnes sont réunies dans un champ au nord du pic Saint-Loup. Ils sont arrivés dans la nuit. Une fête illégale qui intervient dans un contexte tendu. Une dizaine de jours après l'adoption au Sénat de mesures pour sanctionner plus durement ceux qui organisent et participent au free party, le projet de loi riposte qui doit revenir à l'Assemblée nationale dans les semaines qui viennent. Sa venue faisait polémique. Le secrétaire américain à la défense Pete Hegseth a renoncé à participer à la cérémonie internationale commémorant le débarquement en Normandie. C'était il y a 82 ans, le 6 juin 44, tournant décisif lors de la Seconde Guerre mondiale. Une cérémonie se tient cet après-midi à Langrune-sur-Mer, près de Caen, en présence du Premier ministre Sébastien Lecornu. En tennis, la finale se joue en ce moment à Roland-Garros. La polonaise 114e mondiale Maja Szwalińska affronte la favorite 8e mondiale Mira Andreeva. Premier set en cours, 3 jeux partout pour l'instant.
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4: Votre météo en Picardie, c'est encore de la pluie partout dans la région, sauf sur la côte Picarde. Quelques rayons de soleil aussi qui font leur apparition entre les gouttes, dans l'Oise notamment. Pour les températures, c'est 16 degrés sur la côte et à Montdidier, 17 à Ternier et à Amiens, 18 au sud de l'Aisne. Demain dimanche, c'est beaucoup mieux avec le retour du soleil et des températures qui remontent légèrement jusqu'à 20 degrés attendues dans l'après-midi de demain. Le tout avec votre radio Ici Picardie dans vos oreilles.
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Le titre sensuel de Marvin Gaye, Sexual Healing, à l'instant sur ICI Picardie. Bienvenue, je suis très contente de vous accompagner jusqu'à 19h avec vos rendez-vous habituels. C'est Louis Godon qui a testé le son en hauteur. On va écouter le résultat dans quelques minutes avec son J'ai testé du jour. Et puis bien sûr, toutes vos chansons préférées pour vous accompagner. Et notamment le nouveau Charles Doré, Famille ou pas famille, sur ICI Picardie.

0: Ici Picardie, c'est Anastasia avec I'm Out of Love. Et pour la suite, on va s'ambiancer avec Début de soirée et puis François Fellman. Mais pour l'instant, on retrouve Louis Godon qui teste beaucoup de choses pour nous, des sorties, des produits, des livres, des activités. Et aujourd'hui, Louis, vous revivez un peu les Jeux Olympiques.
1: Et si on testait de l'athlétisme aujourd'hui, du saut en hauteur, ça vous dit? Moi, je me suis rendu dans un club d'athlétisme. Je suis allé à Mouy, dans l'Oise. Laurent va m'accueillir, va m'expliquer tout ça. Bonjour Laurent.
2: Bienvenue Louis.
1: Bah merci beaucoup. On est bien ici. Tout est vraiment, c'est comme au JO quoi. Alors, on voit la cage de jeté de 10, de jeté de poids. On voit bien sûr toutes ces pistes de course et on voit comme un gros tapis. J'ai cru voir moi à la télé il y a quelques années qu'il fallait sauter donc pas dessus une barre pour tomber là-dedans. Explique-moi un petit peu parce que je ne comprends pas tout.
2: Voilà. Donc là, on arrive devant l'aire de saut en hauteur. Donc il y a un tapis en mousse qui fait 70 cm de hauteur. Et donc l'idée du saut en hauteur, c'est d'aller le plus haut possible. Juste pour donner une idée, le record du monde, c'est 2m45.
1: 2m45.
2: Un jour, il y a un gars qui est passé au-dessus du but de foot.
1: Mais le mec qui doit avoir des jambes, c'est de ressort à l'intérieur.
2: Il était assez grand et ça reste le record du monde qui n'a pas été battu depuis X années maintenant.
1: Bon, là, on va peut-être pas battre le record du monde aujourd'hui.
2: On va se contenter des 70 cm.
1: 70 cm, ça me paraît déjà infaisable. J'avais peur de me prendre la jambe dedans. Comment je vais faire, Laurent? Explique-moi.
2: Alors, l'idée, ça va être de prendre un élan court, déclencher une impulsion, soit de sauter en ciseaux, donc retomber debout sur le tapis, ou de retomber pour toi aujourd'hui, assis sur le tapis.
1: Voilà, sur les fesses, quoi.
2: Voilà, c'est ça.
1: Bon, alors, il faut partir pas face, du coup, un peu de côté, c'est ce que tu veux.
2: En diagonale, voilà, tout à fait. Et de manière à déclencher ton impulsion et d'aller sur la diagonale du tapis.
1: Alors, est-ce qu'il y a une technique pour, justement, vraiment prendre de la hauteur? Est-ce qu'il faut pousser quelques secondes avant
2: Suite à ta prise d'élan, donc tu prends de la vitesse de manière raisonnable, tu déclenches ton impulsion, soit tu sautes en ciseaux, donc en retombant debout, ou en Fosbury, qui consiste à retomber sur les épaules, ou là, pour le coup, sur les fesses pour toi, pour le coup d'essai.
1: Bon, on est parti.
2: Allez.
1: Alors je pars à quelques mètres, c'est moi qui choisis la distance, il n'y a pas de distance réglementaire.
2: À peu près là sur la diagonale.
1: D'accord. Et je vais partir, je vais me jeter de... Alors, attendez.
2: Pour toi, donc tu vas impulser avec ton pied droit, c'est ton pied gauche qui va atterrir en premier sur le tapis.
1: D'accord. Et eh ben c'est parti, allez, on est parti. 1, 2, 3. Hop, voilà. Bon, j'ai pas dû sauter très haut, j'ai l'impression d'avoir sauté à 10 mètres. Laurent, ça a donné quoi?
2: Tu es retombé sur le tapis, Louis.
1: Bon, allez, je refais un deuxième parce que je suis fou, moi. Je suis complètement fou. Je vais prendre de l'élan. Tadré. Hop là. Et voilà, on a réussi à sauter un petit peu. Bon, Laurent, finalement, ça se fait. Là aussi, beaucoup de pratique, j'imagine. L'athlétisme, rassure-moi, quand on s'y met, on ne fait pas que ça tout le temps. On tourne un peu sur toutes les disciplines.
2: Voilà, l'idée, pour ceux qui commencent jeunes, c'est de toucher vraiment à tout, s'éveiller aux courses, aux sauts, aux lancers, aux épreuves d'endurance, de vitesse, de haies, d'obstacles. Et de toucher à tout, de s'éveiller à tout, et pour trouver son chemin en avançant avec l'âge.
1: Bon, les 2m40, promis, d'ici une semaine, c'est bon pour moi.
2: À peu près.
1: Allez, merci.
2: Sans prise.
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François Fellman avec Rien que pour toi sur Ici Picardie. Elle a commencé ce week-end la foire expo de Picardie qui fête ses 100 ans et je vous annoncerai le beau programme qui vous attend pour ces jours qui suivent. Avant ça, on va écouter Miley Cyrus et Alain Bachung sur Ici Picardie. Très bon week-end.

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0: Lola Young avec Messi sur ICI Picardie, l'humour en tube avec Fred Ballard. Fred, vous évoquez des sujets qui nous parlent à tous et aujourd'hui vous avez voulu rendre hommage à un petit rongeur très mignon qui a bercé notre enfance et qui va raviver quelques souvenirs.
1: Vous vous souvenez de cette histoire de petite souris qui nous ramène un cadeau à chaque fois qu'on perd une dent? Je trouvais le concept formidable.
2: C'est vrai que sur le coup, les inventeurs du concept petite souris ne se sont pas ratés. Hein. Il est particulièrement ingénieux ce concept. Même si personne n'en a jamais compris la finalité, les futurs édentés de cours de récré étaient à l'affût de la dent de lait en PLS.
1: J'étais à l'école, elle bougeait pas mal. Et en rentrant de l'école, je me suis monté une espèce de paranoïa. Je me suis dit, elle va tomber ce soir. Il est beaucoup trop tard, mes parents n'auront pas le temps d'appeler la petite souris. C'est foutu, j'aurai rien. Là, je suis allé voir mon père en pleurnichant. Mon père me dit écoute, il est pas trop tard, insiste un peu, si elle tombe, tu la mets sous l'oreiller. Fallait pas me le dire deux fois, je vais dans la salle de bain. Tu parles, j'insiste un peu, j'y vais presque au maillet, je comme ça.
2: Voilà, bah nombreux sont les enfants qui, comme Alex Lutz, ont privilégié la petite souris à un sourire de beau gosse. Faut dire que certaines petites souris étaient généreuses. Un concept qu'il faut expliquer à des papas comme l'autre fille Abdelli qui vient de s'installer au pays de la petite souris.
3: Il m'a dit, papa, attention, la souris va venir ce soir. Je dis, t'inquiète pas, on a le chat, il va la manger. Il a commencé à pleurer. Non, le chat, il va manger la souris. Dis, qu'est-ce que tu veux exactement? Pourquoi tu pleures? Il m'a dit, parce que la souris va prendre ma dent, va remplacer. Il m'a donné de l'argent parce qu'on perd les dents, la souris. Je dis, on a la cave pour ça, t'inquiète pas.
2: Oui, c'est vrai que la cave, c'est un petit peu la petite souris des parents. À ceci près qu'on n'est pas obligé de s'arracher les dents de sagesse à la pince, monseigneur, pour toucher les allocs. En revanche, on est toujours obligé de se marrer quand les accros de la petite souris sourient.
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0: Laurent Voulzy sur Ici Picardie avec Rock Collection. Merci de nous avoir choisis pour bien terminer cette journée et profiter de ce week-end. Avant 16h, le retour de l'info, je vous prépare une belle nouveauté. Manon Lisa avec Le Petit Pêcheur sur Ici Picardie.
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0: Robbie Williams avec Angel sur ICI Picardie. Très bon samedi.
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0: Belle fin d'après-midi avec ICI Picardie, première radio de la Somme. Il est 17h. Et le retour de l'info tout de suite.
2: Un registre de condoléances est mis à disposition à la maison de l'Élysée pour rendre hommage à Bernadette Chirac. Sa disparition suscite de nombreuses réactions chez les politiques. Emmanuel Macron salue une grande dame de cœur, une femme entière et engagée, dit de son côté François Hollande. Bernadette Chirac, femme de l'ancien président Jacques Chirac, élue pendant près de 40 ans au département de la Corrèze, engagée aussi auprès de la Fondation des Hôpitaux où elle a porté de nombreuses années l'opération des pièces jaunes. Bernadette Chirac est morte hier soir à l'âge de 93 ans. Le secteur de la protection de l'enfance ne décolère pas après le meurtre de la petite Liana, 11 ans. Son corps a été retrouvé dans un silo agricole avant-hier, une semaine après sa disparition dans le Gers. Cette affaire symbolise l'indifférence de notre pays aux dysfonctionnements judiciaires qui sont fréquents, selon l'avocat de l'association Innocence en danger. Une marche blanche pour rendre hommage à la collégienne se tient demain après-midi dans sa commune à Fleurance. Le maire d'une petite commune de l'Hérault désemparé face aux organisateurs d'une rave party. Elle réunit environ 2000 personnes arrivées dans la nuit à Claret, près de 1800 habitants au nord du Pic Saint-Loup. Il y a une dizaine de jours, le Sénat a adopté un durcissement des règles concernant ce type de fête illégale. Le projet de loi Riposte doit revenir à l'Assemblée nationale dans les semaines qui viennent. Des bénéfices qui s'accumulent et le pouvoir des salariés qui recule. Voilà le slogan des syndicats de Décathlon qui appellent à la grève aujourd'hui dans tous les magasins de l'enseigne de matériel de sport. Ils demandent un meilleur salaire au vu de l'augmentation des bénéfices de l'entreprise. Un petit tour à Roland-Garros où vient de se terminer la finale dames de tennis avec une victoire logique de la jeune favorite Mira Andreeva. C'est la première fois que la Russe de 19 ans, 8e mondiale, remporte le tournoi. Elle a battu en 2-7, 6-3, 6-2 la Polonaise 114e mondiale Maja Jwalinska. La finale homme se joue demain. Le numéro 3 mondial Alexander Zverev face à l'Italien Flavio Cobolli. Et puis une cérémonie symbolique et importante pour l'histoire, le 82e anniversaire du débarquement en Normandie, le 6 juin 1944, une cérémonie qui se tient à Langrune-sur-Mer près de Caen, présidée par le Premier ministre Sébastien Lecornu.
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4: Votre météo en Picardie, c'est encore de la pluie partout dans la région, sauf sur la côte Picarde. Quelques rayons de soleil aussi qui font leur apparition entre les gouttes, dans l'Oise notamment. Pour les températures, c'est 16 degrés sur la côte et à Montdidier, 17 à Ternier et à Amiens, 18 au sud de l'Aisne. Demain dimanche, c'est beaucoup mieux avec le retour du soleil et des températures qui remontent légèrement jusqu'à 20 degrés attendues dans l'après-midi de demain. Le tout avec votre radio ICI Picardie dans vos oreilles.
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BBC Picardie, c'était Jeanne Masse avec Toute Première Fois. Bienvenue, passez un excellent samedi, je suis très contente de vous retrouver. On est ensemble jusqu'à 19h avec toutes vos chansons préférées. On profite de ce week-end en Picardie et puis on va retrouver Camini dans quelques minutes qui aime toujours nous parler d'un fait d'actualité à sa façon. Mais pour l'instant, on écoute Florent Pagny qui est d' ailleurs dans la région, pas très loin de chez nous ce week-end, au Zénith de Lille, depuis hier et encore ce soir. C'est la dernière chanson du monde sur ICI Picardie.

0: George Harrison avec Got My Mind Set On You sur ICI Picardie. Pour la suite cet après-midi, on va écouter Michel Sardou et puis Pink. Mais d'abord, on retrouve Camini qui aime parler d'un fait d'actualité, toujours avec humour, bien sûr.
1: 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Est-ce que vous êtes en forme? Eh ben super, parce qu'on va parler sport. Enfin, on va parler sport, on va parler foot. Oui, enfin, les tristes images, les débordements après la victoire du PSG. Après, il y a quand même des images insolites. Hein. C'est comme ce député qui saute sur une voiture. Tout le monde, vous avez vu ça, il y a un député, il saute sur une voiture. Il s'est excusé après. Il a dit, je suis vraiment désolé, je me suis laissé emporter par l'euphorie. T'es sûr que c'était par l'euphorie ou par l'extasy? Parce que franchement, c'était bordeur, tonton. Hein. T'es député, calme-toi. Les gens, ils sautent sur des voitures. Il y a une image aussi, une scène comme ça, il y a une voiture, elle est toute seule, isolée. Il y a plein de gens qui arrivent et ils sautent sur la voiture. Alors que la voiture, elle était toute seule sur un parking. Elle avait ses rétroviseurs mignons et son petit pot d'échappement. Et eux, ils arrivent, ils sautent dessus. Alors qu'elle avait rien fait, elle avait même pas klaxonné, elle avait rien fait. J'ai le droit d'être ému. Non, mais casser après une victoire, c'est complètement débile, casser après une victoire. T'as gagné. Pourquoi tu vas casser? C'est comme si tu vas dans un restaurant. Tu dis, ah, le repas est excellent, c'est excellent. Tu te lèves, tu dis, c'était une merveille. Tu prends une chaise et tu jettes la chaise contre la vitrine. Pourquoi? Le football, c'est le seul endroit où certains célèbrent le bonheur en détruisant des objets. Ton équipe, elle a gagné. Sois heureux. Non, les mecs, ils courent, ils crient, ils cassent, ils crient. Et quand c'est comme ça, les animaux, ils nous jugent. Hein. Des fois, à la télé, en arrière-plan, tu vois des pigeons là qui regardent. Hein. Ils disent, c'était pas des humains à la base. C'est pas des humains à la base. Et t'as un chat qui répond, ah, c'est parce qu'ils sont contents. Mais regarde par contre le gamin, regarde le petit gamin. Là. Quand il est tout seul, il est gentil. Hein. Mais là, avec tous les autres gugus, là, après la victoire, là, il vient complètement con. Complètement con. Les animaux nous jugent, ils doutent. Et quand c'est comme ça, tu vois toujours à la télé aussi, il y a un papy qui parle, qui dit, on est quand même dans un pays où parfois les gens célèbrent une victoire en détruisant l'immobilier payé par nos propres impôts. Par nos propres impôts. Et c'est vrai que casser, c'est contre nous-mêmes. C'est comme acheter un téléviseur le matin et le casser le soir pour fêter son achat. Mais ce qu'il faut retenir, c'est qu'au fond, le football, c'est censé être une fête. Et une fête réussie. Notamment, c'est quand tout le monde rentre avec des souvenirs. Non pas avec un procès verbal. Oui, petit grain de voix off à la fin. Timbre de publicité. N'hésitez pas. Merci ici.
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Quand j'étais petit garçon, je repassais mes leçons en chantant. Et bien des années plus tard, je chassais mes idées noires en chantant. C'est beaucoup moins inquiétant.

0: Bush avec Call of Fight sur ici Picardie. Pour la suite cet après-midi, on va continuer avec Indochine, 3 nuits par semaine. Et puis le nouveau Zazie. Et juste après ça, j'aurai une idée sortie pour vous. On va se rendre à Rambure pour bien profiter de ce week-end et prendre un bon bol d'air.
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1: Zazie, de retour avec Peu importe, sur Ici Picardie. Et avant d'écouter The Police, voici une idée sortie pour ce week-end.
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1: À Rambure, près de Oisemont, le château participe ce week-end à un événement national porté par le ministère de la Culture. Rendez-vous au jardin pour cette édition 2026. Le thème de la vue met à l'honneur l'observation au cœur d'un parc et d'une roseraie à leur apogée. Aujourd'hui et demain, toute la journée, profitez de visites guidées pour découvrir des orchidées sauvages recensées autour de la forteresse. Il y a aussi des ateliers qui mêlent création et immersion dans la nature, initiation à l'aquarelle aux côtés d'artistes locaux ou encore participation à un safari photo et une chasse aux couleurs pour tester son sens de l'observation. Un parcours sensoriel sera également installé dans une allée du parc, invitant les plus curieux à explorer le jardin autrement, parfois même pieds nus. L'entrée est à 9 euros pour l'accès au parc et à la roseraie, 12 euros pour la visite complète qui inclut l'intérieur du château. 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

0: Jack et Carla avec la recette sur ICI Picardie. Préparez-vous à chanter sur Ouragan de Stéphanie cet après-midi. Mais d'abord, on retrouve Stéphane Bern, le meilleur des voyages dans le temps qu'il nous propose chaque jour un peu avant 8h. Aujourd'hui, on voyage dans le temps au cœur de l'Empire britannique.
1: Voici la guerre la plus courte de l'histoire. Attention, top, elle est déjà finie. Ah ben je vous avais prévenu qu'elle était courte, hein. Le 27 mai 1896, à 9h01, Khalid bin Bargash est encore sultan de Zanzibar. 8 lettres, 2 Z, jackpot au Scrabble.
2: Ils ont oublié leur Scrabble. C'est déjà ça de gagné.
1: Après la mort de son cousin, Hamad bin Touwaini, allié fidèle des Britanniques, il s'est précipité sur le trône. Sauf que Khalid a commis l'erreur de ne pas demander la permission de Londres. Malheur. Selon le traité du protectorat, le Royaume-Uni doit approuver le choix du sultan. Alors, ni une ni deux, les Britanniques lancent un ultimatum. Vous quittez le palais avant 9h ou nous tirons. La réponse de Khalid, essayez donc. Un pari risqué.
3: Tout ce que t'as à faire, c'est miser sur le vainqueur. Tu gagneras tous les coups.
1: L'Empire britannique règne sur les mers avec ses 3 navires de guerre et son millier de marins. Autant dire qu'ils ne sont pas venus pour faire du pédalo. À 9h02 pétante, la flotte britannique ouvre le feu. Le palais du sultan est pilonné. Les gardes fuient. La marine de Zanzibar, composée seulement d'un yacht royal armé de quelques canons, coule en quelques instants. Du côté de Zanzibar, le bilan est dramatique. Environ 500 morts et blessés contre un seul marin britannique légèrement égratigné. À 9h40, Khalid abandonne tout et court se réfugier au consulat allemand. Rideau. Résultat, Londres impose un nouveau sultan docile. Et l'Empire britannique ajoute à son tableau de chasse la guerre la plus courte de l'histoire, 38 minutes pile. Certains conflits durent des décennies. Celui-là aurait été plié en moins longtemps qu'un match de cricket, avec un peu plus d'action quand même.
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0: Ed Sheeran avec Shape of You sur ICI Picardie. Bientôt 18h, et le retour de l'enfant en France et dans le monde. Mais avant ça, on va continuer avec Johnny Hallyday. Passez une belle soirée.
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0: Le nouveau Benabar, c'était quoi qu'on dise, Cerici Picardie. Très bon samedi.
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0: Il est 18h, vous écoutez Ici Picardie, première radio de la Somme. C'est le retour de l'info tout de suite.
2: Les hommages politiques se succèdent après la mort de Bernadette Chirac hier soir à l'âge de 93 ans. Elle était le visage de l'opération des pièces jaunes, la femme aussi de l'ancien président de la République Jacques Chirac et une personnalité familière pour toute la Corrèze où elle a été élue au conseil départemental pendant près de 40 ans, de 79 à 2015. Elle a œuvré notamment aux côtés du Corrézien François Hollande. L'ancien chef de l'État salue l'engagement politique de Bernadette Chirac.
3: C'était une femme qui avait conçu son rôle de première dame de manière nouvelle, originale, à la fois par la liberté qu'elle avait prise quelquefois pour s'exprimer en tant que telle, et aussi pour les causes qu'elle avait embrassées, notamment l'initiative des pièces jaunes. Donc je retiens de Bernadette Chirac cette dame obstinée, volontaire, dévouée sans doute, mais surtout indépendante.
2: Les mots de François Hollande après la mort de Bernadette Chirac. Il était au micro ici Périgord d'Emmanuel Clavry en Dordogne où l'ancien président est en déplacement. Toute la classe politique d'ailleurs s'émeut de la mort de Bernadette Chirac. Un registre de condoléances a été mis en place à la Maison de l'Élysée. Emmanuel Macron salue une grande dame de cœur qui a marqué notre histoire. Nicolas Sarkozy parle d'une famille fidèle et courageuse. Réaction aussi de la chanteuse et comédienne de 97 ans, Lynn Renaud. Elle écrit sur le réseau social X, « Bernadette et Jacques ont toujours été ma famille de cœur. Des liens de 50 ans nous unissent. » L'émotion sera palpable demain à Florence. Cette commune du Gers où la petite Liana a disparu. Son corps de cette collégienne de 11 ans a été retrouvé avant-hier dans un silo agricole. Une marche blanche est organisée demain après-midi à 15h en présence des parents de la jeune fille. Le principal suspect, Jérôme Barrella, 41 ans, a été mis en examen et incarcéré. Elle remporte son tout premier titre en grand chelem. La jeune joueuse de tennis de 19 ans, Mira Andreeva, est la grande gagnante de la finale dames de Roland-Garros. Victoire en 1h22 pour la 8e mondiale. Elle a battu en 2-7, 6-3, 6-2 la polonaise 114e mondiale Maja Żwalińska. Pour les hommes, la finale, c'est demain. Le numéro 3 mondial Alexander Zverev va jouer contre l'Italien Flavio Cobolli.
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5: Votre météo en Picardie, c'est encore de la pluie partout dans la région, sauf sur la côte Picarde. Quelques rayons de soleil aussi qui font leur apparition entre les gouttes, dans l'Oise notamment. Pour les températures, c'est 16 degrés sur la côte et à Montdidier, 17 à Ternier et à Amiens, 18 au sud de l'Aisne. Demain dimanche, c'est beaucoup mieux avec le retour du soleil et des températures qui remontent légèrement jusqu'à 20 degrés attendues dans l'après-midi de demain. Le tout avec votre radio Ici Picardie dans vos oreilles.
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On voyage avec Maxime Le Forestier en Balaba, Cerisy Picardie. On profite ensemble de vos chansons préférées en cette fin de journée, ce samedi. Et puis, on aime aussi vous tendre notre micro, Cerisy Picardie. Les rencontres au coin d'ici. Chloé et Richard veulent nous présenter Marie et Laurine. Elles sont toutes les deux étudiantes en droit chez nous en Picardie. On va en savoir un petit peu plus. Mais avant ça, on va écouter Gérard Blanc et tout de suite Taylor Swift avec Hoplite, Cerisy Picardie.

0: Gérard Blanc, du soleil dans la nuit sur ICI Picardie. Avant d'écouter Big Mountain et Céline Dion, les rencontres au coin d'ici avec Chloé Richard qui vous tend le micro sur ICI Picardie. Alors lors d'une journée entre amis, certaines vont faire du shopping ou boire un café, mais pas Marie et Laurie, non, elles vont au tribunal. On découvre la vie de ces étudiantes en droit avec vous Chloé.
1: Et après on va aller au tribunal pour aller voir des procès. Moi j'aime bien passer du temps avec ma copine justement. Là on passe la journée ensemble, elle passe son examen et après on va aller au tribunal pour aller voir des procès et puis pour passer du temps ensemble, c'est drôle.
2: C'est original comme passe-temps d'aller au tribunal.
1: Oui mais on aime bien, on voit la vie des gens, on voit tout comment ça se passe, c'est assez sympa.
2: Plutôt que faire du shopping, on va au tribunal.
1: Oui, mais oui, vraiment.
2: Parce que vous étudiez le droit toutes les deux, c'est ça?
1: Oui. Bah, on nous en a parlé, on nous a dit, nos profs nous ont dit d'aller au tribunal et puis on y est allé. On aime bien y aller.
3: Première approche dans le monde, notre futur métier, quoi.
2: Vous êtes déjà allé au tribunal?
1: Oui, on y est allé quelques fois déjà, c'est assez sympa. On a vu un peu de fou, on a vu des procès, on a même vu les assises, donc c'est sympa.
2: Pourquoi vous rigolez?
3: Bah, parce que c'est pas un passe-temps. Ah, c'est pas commun quoi.
2: T'es sûr?
3: À la cour d'assises après les cours.
2: C'était une évidence pour vous de faire droit en études?
1: Oui, bah j'ai toujours aimé. En fait, au début, je voulais plus faire de l'histoire, de l'archéologie. Et au lycée, j'ai découvert le droit avec un prof qui était super, super sympa. Et donc, j'ai voulu continuer. Et puis ma copine, elle m'a suivie.
3: Non, moi, c'est pas du tout une évidence. J'ai toujours fait des maths. Je fais un bac de maths, SVT, physique. Et puis au dernier moment, je me suis rendu compte que j'aimais pas les maths, que je voulais pas faire médecine. Et du coup, je suis partie en droit et puis je l'ai suivi.
2: Et comment vous êtes rencontrées?
3: Au collège, en 6e.
2: Et depuis, vous êtes meilleure pote?
3: Oui. On s'est retrouvés surtout à la fac. Du coup, ici, on était dans des groupes assez différents. Et puis on s'est retrouvés après à la fac.
2: Et comment on fait pour garder une amitié?
1: Faut tout se dire, hein. Parce que on s'est disputé plein de fois, ça arrive des fois, mais on met les choses à plat, on en parle et puis après ça repart et c'est bien.
3: Après, faut que toutes les deux, que ce soit réciproque. Enfin, on est dans, je sais pas comment dire, dans le même même état d'esprit. Donc forcément, quand on a toujours cherché à rester en contact avec l'autre, on n'a pas coupé les liens. Même après toutes les longues années qu'on a vécues, quoi.
2: Et comment est-ce que vous décririez votre amitié?
3: Fusionnelle.
1: Bah oui.
3: Spontanée.
1: Et puis on se ressemble, on est vraiment pareil, on est tout le temps ensemble. Ouais, simple.
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0: Céline Dion avec Dansons sur ICI Picardie. D'ailleurs, Céline a lancé un challenge, n'hésitez pas à y participer. Vous pouvez vous filmer en train de danser et vous mettez ça sur les réseaux sociaux avec le hashtag Dansons Challenge. Et peut-être que Céline Dion repartagera votre vidéo si elle a un coup de cœur. D'ailleurs, elle vient d'annoncer 300 000 dates en plus pour mai prochain à Paris. Mais les places ont déjà été vendues cette semaine, ça va très vite. Allez, pour la suite, on va écouter U2 et Pascal Obispo sur ICI Picardie.
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0: Pascal Obispo et Francis Cabrel avec Il faudrait que pleuve l'amour sur Ici Picardie.
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0: Cette année, elle fête ses 100 ans.
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0: Rien que ça, la Foire Expo de Picardie fête ses 100 ans 2026. Pour l'occasion, un programme XXL qui a commencé hier à Mégacité Amiens. 220 exposants, restauration, habitat, loisirs, mais aussi des nouveaux comme le pôle innovation, le marché de créateurs ou encore l'espace pour les enfants. À l'occasion de ce centenaire, participer sur place au jeu des 100 ans et tenter de remporter un lot unique, un peu de suspense, beaucoup d'excitation et peut-être la chance de repartir avec un souvenir incroyable de cette édition historique. Et puis durant ces 10 jours, des soirées karaoké, des concerts, un mini-golf, un thé dansant avec Michel Pruvot, mercredi de 15h à 17h, mais aussi une bourse au vinyle du 12 au 14 juin. 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

0: Ici Picardie, c'était Orchestral Manoeuvre in the Dark avec Souvenir. On s'intéresse au programme télé, à ce qui se passe sur le petit écran avec vous, Patrice Gascoigne, et les coulisses TV. Que se passe-t-il aujourd'hui, Patrice? Vous êtes venu en habit de lumière pour nous parler de la Star Academy.
1: Depuis le mois de février, vous êtes nombreux à écouter la vainqueur de la dernière Starac, Ambre.
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1: Une reprise de Je te promets par Ambre lors d'un prime sur le plateau de la Starac. Mais depuis le mois de février, vous êtes aussi nombreux à aller assister à un concert de la dernière promo de la Star Academy. Le Starac Tour 2026 comporte 73 dates. Il est passé dans 38 villes, à quasiment affiché complet à chaque fois, soit un total de 400 000 spectateurs sur l'ensemble de la tournée. Eh bien, si vous n'avez pas pu aller voir la Starac en concert, le concert s'invite ce soir chez vous en direct de Toulon sur TF1. J'ai demandé au producteur de la Starac, Mathieu Vergne, si c'était un vrai défi de producteur de diffuser un live à 21h sur TF1. Mathieu Vergne.
3: Oui, c'est un vrai défi de diffuser un live en prime time, parce que c'est vrai que les élèves ont l'habitude de faire ce spectacle. Mais là, d'avoir le sentiment d'être en direct devant des millions de gens, en parallèle du public dans la salle, c'est un vrai défi. Et puis il y a des changements de costumes très rapides, il y a des maquillages aussi, ils doivent se déplacer dans la salle. Enfin, il y a beaucoup de choses qui peuvent entacher la mécanique bien huilée de cette tournée. Donc voilà, c'est un vrai défi pour tout le monde, pour les équipes techniques, et puis pour aussi le réalisateur, pour rendre au mieux la ferveur et l'ambiance qu'il y a dans cette salle.
1: Et comment Ambre, la gagnante de l'édition 2026 de la Star Academy, vit-elle son passage des studios de la banlieue parisienne aux concerts un peu partout en France, Mathieu Vergne?
3: Bah, Ambre est comme un poisson dans l'eau sur scène, puisque c'est vraiment son élément. Elle a une voix puissante, elle chante, elle danse, elle fait le show, elle parle très bien au public, donc voilà, ça se passe très bien son passage des studios du 217 à la scène, aux scènes de France. Et elle fait partie des piliers de cette tournée.
1: Mathieu Vergne, producteur de la Star Academy, qui vous en dit plus sur Ambre et sur toute la troupe de la saison 2025-2026 de la Starac. Il y aura plein de surprises ce soir pour le direct devant les caméras de TF1, notamment le passage de Marine, la précédente vainqueur de l'émission de TF1. Le Starac Tour s'arrête sur TF1 ce soir. Et moi, demain, je m'arrête ici pour de nouvelles coulisses télé.
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0: Les Enfoirés avec l'île au trésor sur ICI Picardie. De l'ambiance ce samedi soir. Et on va faire tomber la chemise avec Zebda pour la suite de la musique. Je vous prépare aussi Julien Clerc. On va se retrouver nous demain à partir de 13h30. Et puis, on va se quitter à 19h avec la rédaction sur ICI Picardie.
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0: Tombez la chemise, Zebda, à l'instant sur ICI Picardie. Passez un excellent week-end.
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0: Belle fin de soirée avec ICI Picardie, première radio de la Somme. Il est 19h. Et c'est l'heure du journal.
2: Gagne Guillaumard.
3: Elle restera à tout jamais le visage des pièces jaunes. Bernadette Chirac est morte hier à l'âge de 93 ans. La femme de l'ancien président Jacques Chirac est la seule première dame à avoir mené une carrière politique en son nom propre. Elle a été élue pendant près de 40 ans au conseil départemental de la Corrèze. Son fief, c'était à Saran, un village de 300 habitants près de Tulle, où Zachary Gabory s'est rendu au musée du président Jacques Chirac.
4: Dès l'annonce ce matin, le musée a installé à l'entrée un registre de condoléances avec un portrait de Bernadette Chirac. Carole, venue avec son mari de Lorient, garde en mémoire ce couple emblématique.
5: Mémoire du couple, la mémoire du président, là où nous on vient visiter ce qu'il a vu, ce qu'il a fait. Et puis ben, madame, c'était madame Chirac, hein, c'était une grande dame pour le pays. Malheureusement, il y a un moment, il faut partir.
4: En plus d'un demi-siècle de vie publique, dont le rythme a ralenti avec l'âge, certaines générations l'ont moins connue. C'est le cas de Nadine de Cournon d'Auvergne.
5: L'âge que j'en ai, surtout, c'est surtout à travers du film Bernadette, que j'ai vu deux fois et que j'ai beaucoup aimé. Et donc, du coup, j'ai découvert beaucoup de choses, même si c'était un peu romancé, mais je pense qu'il y a des choses qui étaient vraies.
4: Parmi les choses vraies, Christian, venu de la région lyonnaise, retient notamment cet attachement connu de Bernadette Chirac pour la Corrèze, sa terre d'adoption.
6: Très impliqué dans sa région, elle était plutôt vénérée. Oui, après, c'est une personnalité. Qui a marqué son temps, qui a marqué son époque, et dont on retiendra en particulier les pièces jaunes qu'elle a lancées il y a quelques décennies. Donc, respect.
4: L'ancienne conseillère départementale venait encore il y a deux ans à Saran. Avec son décès, la commune tourne une page de son histoire, mais garde en mémoire dans son musée la vie présidentielle des Chirac.
3: Zachary Gabory d'ici Limousin, une grande figure corrézienne donc, Bernadette Chirac, tout comme François Hollande qui salue sa mémoire, lui qui l'a bien connu quand il était à la tête du conseil départemental de la Corrèze. Il l'a décrit comme une femme entière et engagée. Toute la classe politique lui rend d'ailleurs hommage. Emmanuel Macron parle d'une grande dame de cœur qui a marqué notre histoire. Et Nicolas Sarkozy d'une femme fidèle et courageuse qui l'a toujours soutenue lors de sa campagne politique. Après le choc à l'émotion et au recueillement pour la petite Liana. Une marche blanche est organisée demain après-midi à Fleurance, en présence des parents de la collégienne de 11 ans dont le corps a été retrouvé dans un silo agricole avant-hier dans le Gers. Des parents meurtris qui refusent la présence d'élus pour cet hommage, hormis les maires qui les ont soutenus depuis la disparition de Liana il y a une semaine. Plus d'un millier d'employés de Décathlon en grève aujourd'hui dans toute la France. Les syndicats réclament une augmentation de salaire, alors que l'entreprise spécialisée dans la vente d'articles de sport a enregistré un bénéfice en nette hausse, plus 16% l'an dernier. Le maire d'une petite commune de l'Hérault qui est désemparée face aux organisateurs d'une rave party sur sa commune. Elle réunit environ 2000 personnes qui sont arrivées la nuit dernière à Claret, près de 1800 habitants au nord du Pic Saint-Loup. Il y a une dizaine de jours, le Sénat adoptait justement un durcissement des règles concernant ce type de fête illégale. Le projet de loi Riposte doit d'ailleurs revenir à l'Assemblée nationale dans les semaines qui viennent. Elle n'a que 19 ans et elle vient de remporter le tournoi de tennis de Roland-Garros. La jeune Mira Andreeva, 8e mondiale, s'est imposée facilement en 2-7 en moins d'une heure et demie face à la polonaise 114e mondiale Maya Rwalinska. Un premier titre en grand chelem pour la russe Mira Andreeva, Guillaume Batin.
7: Depuis toute petite à Krasnoyarsk en Sibérie, elle rêve de remporter un jour un tournoi du Grand Chelem. À 17 ans, elle s'en approche en remportant les Masters 1000 de Dubaï et Indian Wells. Et aujourd'hui, à 19 ans, elle réalise déjà son rêve. Fébrile au moment de conclure, elle s'impose facilement 6-3-6-2 face à la révélation du tournoi, la polonaise Maya Rwalinska. Mira Andreeva est tombée en pleurs dans les bras de sa maman, Raisa, qui l'a programmée pour gagner, et de son entraîneur, l'espagnol Conchita Martinez. Elle est la première joueuse russe à remporter le tournoi de Roland-Garros depuis Maria Sharapova en 2014 et la plus jeune vainqueur depuis Monica Seles en 1992. Mira Andreeva empoche un chèque de 2 800 000 euros et se présentera en favorite à la fin du mois à Londres pour le tournoi de Wimbledon.
3: Le sourire et le soulagement de Mira Andreeva, c'est à retrouver sur notre site ici.fr. Et la finale homme, c'est demain à 15h à Roland-Garros. Le numéro 3 mondial, Alexander Zverev, affronte l'Italien 14e mondial, Flavio Cobolli. Et puis, une cérémonie symbolique et importante pour l'histoire, le 82e anniversaire du débarquement en Normandie, le 6 juin 1944, lors de la Seconde Guerre mondiale. La cérémonie se tient cet après-midi à Langrune-sur-Mer, c'est près de Caen, en présence du Premier ministre Sébastien Lecornu. Le secrétaire américain à la défense Pete Hegseth a lui renoncé à y participer.
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2: Votre météo en Picardie, c'est encore de la pluie partout dans la région, sauf sur la côte Picarde. Quelques rayons de soleil aussi qui font leur apparition entre les gouttes, dans l'Oise notamment. Pour les températures, c'est 16 degrés sur la côte et à Montdidier, 17 à Ternier et à Amiens, 18 au sud de l'Aisne. Demain dimanche, c'est beaucoup mieux avec le retour du soleil et des températures qui remontent légèrement jusqu'à 20 degrés attendues dans l'après-midi de demain. Le tout avec votre radio ici Picardie dans vos oreilles.
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8: Bonsoir à tous, j'espère que vous avez passé une belle journée. Pour démarrer la soirée, moi je m'occupe de l'ambiance et comme d'habitude, ce sera années 80 à tous les étages, pour toutes les générations. N'hésitez pas à danser, chanter ou pas, ça commence comme ça.

0: Time Lover, c'était Stevie Wonder.
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0: Succès de l'année 85. Stevie Wonder, c'est l'un des plus grands de la musique américaine. Il a débuté sa carrière à 11 ans. Il s'appelait à l'époque Little Stevie Wonder. Son premier album sort en 1962. Depuis, il en a enregistré 22 en plus et en a vendu plus de 100 millions à travers le monde. Il a reçu 25 Grammy Awards, un Oscar, bref, une légende. Attention, dans 100% années 80, une légende peut en cacher une autre. C'est Madonna qui arrive avec un titre un peu gospel, Like a Prayer.
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0: Gérard Blanchard, Rock Amadour. Janvier 1982, avec ce titre qui offre à l'accordéon un côté rock, Gérard Blanchard est numéro 1. On est en janvier 82, Michel Drucker présente son premier Champs-Élysées sur Antenne 2. La Guerre du Feu reçoit le César du meilleur film et la France instaure la semaine dès 39h. Allez, la suite de 100% années 80 dans un instant. Phil Collins, In the Air Tonight.
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0: Vous écoutez Ici Picardie, 100% années 80. Ça continue dans une minute, après quelques infos.
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2: Et voici une offre d'emploi qui pourrait vous intéresser si vous êtes un ou une pro de la pâtisserie.
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2: À Dury, la boulangerie Les Épicuriens recherche un ou une pâtissière, un artiste de la gourmandise. Vous devrez concevoir des produits de pâtisserie, confiserie, chocolaterie et glacerie, selon bien sûr les règles d'hygiène et de sécurité alimentaire, sans oublier la décoration des gâteaux et autres créations pour les rendre aussi beaux que savoureux. On vous demande aussi d'entretenir le matériel et savoir former et superviser un personnel moins expérimenté. Vous devrez aussi sélectionner et doser les ingrédients pour la confection de recettes en suivant les fiches techniques, et il se peut que vous ayez également comme mission de devoir gérer les stocks de matières premières et les commandes de fournitures. C'est un CDI à pourvoir. Vous aurez plus d'infos sur le site de France Travail. 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

0: Le groupe Queen avec I Want to Break Free.
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0: Pour la suite, j'ai choisi un groupe de rock né en Angleterre au milieu des années 70 et au parcours assez original, Katrina and the Waves. Les débuts sont laborieux, mais lorsqu'une maison de disques qui croit en eux leur demande de réenregistrer leur premier album sur lequel se trouve Walking on Sunshine, le succès est enfin au rendez-vous. On est en 85. Pour l'anecdote, quelques années plus tard, en 97, ils remporteront le concours Eurovision avec Love Shine a Light. Mais ici, on préfère le tube de 1985.
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0: Michael Jackson, c'était Thriller. Le roi de la pop qui, depuis le succès du film Michael, devient l'artiste le plus écouté au monde sur les fameuses plateformes. L'aventure continue. Nous aussi d'ailleurs, hein, continue. Dès 20h, vous retrouvez Émilie Mazoyer et Tété son invité. C'est sa playlist, ses choix musicaux qu'on va retrouver. Mais en attendant, restons dans les années 80 avec Bernard Lavillier et Nicoletta, Idée Noire. C'est dans un instant.
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2: Depuis cet increvable tube amoureux et mélancolique de 2003, on adore Tété. Mais lui, qu'est-ce qu'il aime? Qu'est-ce qu'il écoute? La pop, du rap, la chanson française, les nouveautés ou les classiques? On ne va pas tarder à le savoir. 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
2: Salut à toutes, salut à tous et bienvenue dans Décibel. J'espère que votre week-end se passe comme dans un rêve. Puis si c'est un week-end un petit peu pourri, bah dites-vous qu'on est à la moitié. Hein. Finalement, voilà, ça ne devrait pas durer très longtemps. Tété, t'es avec moi, ça va Tété?
5: Oui, et toi?
2: Bah très bien. Est-ce qu'on t'a déjà souvent demandé de faire le DJ, de choisir de la musique?
5: Souvent, non, mais c'est arrivé. Du coup, comme ça garde le plaisir, ça reste spécial.
2: Génial. Et comme il a une vraie voix de radio, on va se régaler. C'est Tété qui s'occupe de vos oreilles jusqu'à 21h. Bienvenue. Mais puisque je t'ai sous la main, on va aussi parler de ton actualité, hein, Tété, on est d'accord, hein. On ne parlera pas que du boulot des autres.
5: Et comment?
2: Très bien, puisqu'il y a une nouvelle chanson, Vertige du Seum, qui annonce un nouvel album. Je tenterai d'en savoir un petit peu plus tout à l'heure. Mais alors là, ce qui m'a épaté, puisque évidemment, pour préparer l'émission, je t'ai demandé de m'envoyer une liste de chansons que tu avais envie de partager avec celles et ceux qui nous écoutent ce soir. Et je l'ai trouvée hyper surprenante, pourtant je te connais bien. Tété, je disais à la faveur de l'automne, c'est 2003, mais moi même avant, dès l'ère de rien, en 2001, on a commencé à faire des interviews ensemble et tout. Donc ça fait un bail.
5: Un petit bail,
2: ouais. Bah, ça fait un quart de siècle, hein, mon ami.
5: Ouais, on se bonifie, comme une bonne bouteille de vin.
2: Exactement. Et alors, il y a des choix à toi. Je me suis dit, non, Tété, il écoute ça. Ouais. Donc, est-ce que ça veut dire que finalement, tout ce que tu écoutes ne se traduit pas forcément dans ta musique et que tu as un jardin secret musical?
5: Ouais, en fait, le truc qu'il y a, c'est que la musique, c'est un peu comme les vêtements. Par exemple, il y a des paires de bottes qu'on peut aimer.
2: Oui.
5: Qui vont bien aux autres, mais sur nous, c'est pas beau.
2: Oui. Je pense à une paire de cuissardes que j'ai vues là, au Festival de Cannes.
5: Et tu dis, c'est canon, mais en fait, non.
2: Oui.
5: C'est un peu comme les sombreros que t'as envie de ramener de vacances quand tu vas au Mexique. Et les gens qui te connaissent quand tu descends d'avion, ils te disent, mais qu'est-ce que t'as fait? Bah, la musique, c'est pareil. Et par contre, du coup, bah, j'ai appris à essayer de me dire, bah, ça me va un peu pas trop mal, donc je continue ça, j'essaie de creuser. Et puis il y a des choses qui m'inspirent, que j'écoute à la maison, sur lesquelles j'aime me construire des souvenirs, et que j'écoute à côté. Mais je crois que c'est ça vraiment, c'est en ça que mon rapport à la musique a changé.
2: C'est ça, mais tu ne tenteras pas forcément toi de faire ça.
5: Oh bah non, je vais vous respecter.
2: Ceci dit, tu as participé à 2-3 albums de reprises, c'était bon camarade hein, quand on te sollicite, tu le fais. Tu as chanté du Renaud notamment, si ma mémoire est bonne.
5: Alors Renaud, parce que je perds la tête, Renaud je crois que
2: t'as fait
5: la bande
2: à Renaud.
5: Non, moi je dirais que j'ai fait Souchon, j'ai fait Nino Ferrer, j'ai fait des choses comme ça.
2: T'as fait Souchon dans l'air, pardon, je confonds avec Renaud.
5: Oui,
2: Souchon dans l'air, t'as fait Bidon.
5: Exactement.
2: Voilà. Ouais. Donc quand même, voilà, de la chanson française, il y en aura, ça c'est sûr, dans cette heure. Et alors, on va commencer par une diva.
5: Ouais.
2: C'est Dalida.
5: Ouais.
2: T'as choisi Dalida, et alors, pas une de ses chansons les plus rigolotes, hein, puisque c'est Mourir sur scène, chanson voilà très théâtrale. Ouais. Pourquoi cette chanson-là, Tété?
5: Bah écoute, déjà, moi, l'histoire que j'ai avec Dalida, c'est que moi, j'ai été élevé par une maman qui n'écoutait pas du tout de variété française, elle écoutait que du jazz, les Beatles, très anglo-saxons, et tant et si bien que ben pendant des années, moi, j'ai été un peu bête, j'ai été un peu snob, parce que je regardais tout ça un petit peu de haut. Tu te rappelles du débat à l'époque, moi je fais de la pop, je fais pas de la variété, enfin, je me prenais pour un autre. Et puis j'ai pris en humilité. Pourquoi? Parce que la musique, qu'est-ce que c'est devenu pour moi? C'est pas juste un truc d'esthétique, c'est un truc sur lequel tu te construis des souvenirs. Et quand les gens qui habitent ta vie écoutent d'autres choses, bah tu commences à avoir un regard différent.
2: Oui.
5: Et en fait, j'ai redécouvert tous ces chanteurs, rien d'en parler, j'ai des frissons, tous ces chanteurs qui ont commencé dans les années 60-70, Et je me suis dit, mais c'est monstrueux, je suis passé à côté de trucs incroyables. Et moi, cette femme, elle me touche, elle me fait penser à Anna Magnani, cette espèce de tu vois, d'ultra-féminité avec une vraie force, une vraie faille. Ouais. Et je trouve qu'elle a une espèce de sincérité qui est tout à fait désarmante. Alors, mourir sur scène, c'est parce que pour moi, c'est un personnage qui est plus grand que la vie. Moi, personnellement, j'ai pas du tout envie de mourir sur scène.
2: Ah non, hein.
5: Très clairement. Enfin, ni sur scène, ni ailleurs, d'ailleurs. Mais je trouvais que cette chanson, elle avait un truc abyssal. Et c'est vrai que c'est ce que je dis un peu en ce moment. Je pense que quand t'es chanteur, quand t'es artiste, tu manipules des émotions. Et que tout doit être plus grand que la vie. Si t'es un peu triste et tu dis, je ressens un inconfort léger à modéré, ça marche pas.
2: Ça fait pas une bonne chanson.
5: Il faut que ce soit dingue. Et Dalida, je trouve qu'elle incarne vraiment ça.
2: C'est dingue, effectivement. Mourir sur scène. Je pensais pas commencer cette émission comme ça avec Tété. Et on ira de surprise en surprise jusqu'à 21h.

0: mourir sur scène. Et j'ai beaucoup aimé la métaphore des fringues utilisées par Tété. Effectivement, la robe à paillettes de Dalida, on va pas tous la mettre.
1: Non.
0: Voilà, ça ne va pas à tout le monde. Voilà. Mais par contre, on peut l'admirer.
1: On peut l'admirer,
0: c'est
1: exactement.
0: C'est vraiment ce que
1: exactement.
0: Ça fait. Oh là là. Ravi de passer cette heure avec toi, Tété. On va écouter encore deux chansons en français avant de découvrir la tienne, la nouvelle Vertige du Seum. Là, c'est en français, mais c'est Made in Belgique. Et c'est un garçon qui a choqué beaucoup de gens. Ça va faire 15 ans bientôt. C'est fou. C'est Stromae.
1: Ouais.
0: Ouais. Tu te souviens, toi, comment tu l'as découvert? C'était Alors on danse, j'imagine?
1: Écoute, ben, c'est un peu, il y a un vrai fil rouge, c'est-à-dire celui de ma cécité aux bonnes choses. C'est-à-dire qu'au début, quand Alors on danse est arrivé, je suis passé totalement à côté. Mais vraiment.
0: Ça me fait tellement plaisir, moi aussi.
1: Ah ouais, c'est vrai?
0: C'est la honte de ma carrière. Tu sais, je faisais une émission de critiques musicaux,
1: ouais,
0: genre
1: ouais.
0: Les mecs qui ont des goûts super pointus, et on nous passe Alors on danse,
1: ouais.
0: Premier tube de Stromae, et moi, avec mon flair légendaire, je dis, ça marchera jamais, c'est à chier, et tout. Vraiment, j'étais d'une violence. Alors, vraiment, j'ai eu vraiment un phénomène de rejet. Évidemment, maintenant, j'adore. Et donc, toi, ça t'a fait ça? T'as pas aimé?
1: Non, c'est que j'ai pas trouvé la porte d'entrée. C'est que si tu veux, bah tu sais, c'est un peu comme Dalida, pareil, moi l'électro, je suis venu sur le tard.
0: Ouais.
1: Et je me dis, c'est un truc que j'ai pas les codes en fait. Et puis tu sais, il y a cette espèce de scansion qui revenait et j'avais vraiment pas du tout écouté les paroles des couplets.
0: Ah.
1: Alors qu'il y a un truc existentiel, il y a un truc qui est totalement universel, qui parle de, tu vois, des vacuités qu'on essaie d'évacuer. Enfin, le texte est fou.
0: Magnifique.
1: Tu vois, c'est, et puis, bah, j'ai vu le truc passer comme tout le monde. Et quand Formidable est arrivé, moi, je me suis fait avoir par le clip. On se rappelle, on a la rêve du clip.
0: Vas-y,
1: ou pas.
0: Raconte, parce que ça, c'est le deuxième album de Stromae, donc il est déjà star.
1: Ouais, c'est déjà une star.
0: Et on voit une vidéo sortir sur Internet.
1: Ouais.
0: Et on se dit, il est au fond du
1: Qu'est-ce
0: trou.
1: Qui se passe? Eh ouais.
0: Il est bourré dans la rue.
1: C'est ça, en état d'ébriété. Mais touchante, t'as presque envie en fait de dire, mais t'as pas un ami qui va te prendre, je sais pas, sur qui va te soutenir. Et en fait, j'ai compris après coup que c'était juste un coup de com particulièrement bien orchestré. Et la chanson m'a vraiment mis une tarte formidable. Je pense que si je l'ai choisie là, c'est parce qu'elle fait vraiment le pont entre les choses modernes que j'aime et auxquelles on peut le rattacher, et ce que j'appelle la chanson éternelle. Il y a un truc qui est très Brel dedans, et puis c'est vrai que le texte dit des choses qui sont très dures, de l'usure de la vie, de l'usure du couple, de l'usure du couple, du combat peut-être... que peut-être l'amour, et c'est vrai que je me suis dit, mais quel courage il a ce type d'oser aller là, en fait. Et en même temps, c'est pas obscène, t'es touché, enfin, je trouve que c'est un coup de maître.
0: Et c'est Stromae, formidable, choisi pour vous, bande de vénards, par Tété.

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0: 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Elle est incroyable, cette chanson de Stromae, formidable. Alors c'est drôle parce que dans tes choix de chansons, je me rends compte, j'ai pas fait exprès en mettant dans cet ordre-là, mais on a trois artistes. Donc on a commencé avec Dalida, ensuite il y a eu Stromae à l'instant, et là on va aller vers Zao de Sagazan. Ouais. Trois artistes qui, à des périodes différentes et à des degrés différents, ont parlé de leur santé mentale. Même à l'époque, on disait pas encore santé mentale, mais Dalida, elle disait qu'elle traversait des grandes périodes de dépression. La pauvre, elle a mis fin à ses jours. Stromae, lui, il a dû deux fois arrêter des tournées parce que c'était too much. Et Zao de Sagazan, dans son premier tube, La Symphonie des Éclairs, elle parle de ça aussi, de son mal-être adolescent et de cette révélation qu'en fait, son tonnerre intérieur, ça allait pouvoir devenir la voix qu'elle allait la faire chanter. Tu t'es intéressé à ça, toi, Tété? T'as travaillé sur toi, sur ta psychologie? Ouais, parce que quand on est artiste, forcément, on se sert de sa vie pour faire des chansons. Alors, parfois, peut-être on dissèque un peu sa vie.
1: Écoute, j'ai fait des allers-retours. Je pense qu'à 19 ans, j'avais envie d'être un artiste maudit.
0: Ah.
1: Comme tous les artistes de 19 ans, je suis spécial, j'ai des fulgurances, puis ensuite, je suis pas spécial, je suis juste moyen. Et c'est là où ça devient intéressant, parce que c'est une porte d'entrée peut-être vers les autres, parce que comment parler des autres quand t'as l'impression d'être mieux qu'eux? Déjà,
0: ouais,
1: ça marche
0: vrai.
1: Pas. Après, quand ce terme santé mentale est arrivé, j'ai pris ça pour un élément de langage. De plus, tu vois, j'ai dit oui, bon, d'accord, ok. Et puis, tu sais, c'est arrivé, on a beaucoup parlé de ça chez les artistes, mais en fait, quand c'est arrivé, je faisais déjà ça depuis 20 ans. Et c'est vrai qu'au début, tu comprends pas, parce qu'en fait, tu dis, je sais pas, moi, ça fait 20 ans que je fais comme ça, il y a des moments qui étaient un peu plus durs, mais vu qu'on m'a jamais posé la question, j'ai continué.
0: Oui.
1: Et puis, je t'avoue qu'en fait, ensuite, j'ai été diagnostiqué TDAH, suspicion TSA, etc., etc. Le prisme des enfants, tu t'intéresses à ça aussi. Et
0: quand tu deviens parent, forcément.
1: Et moi, ça me renvoie, c'est les injonctions, les assignations. C'est que je trouve qu'on vit dans des sociétés un peu d'experts, des types qui te disent t'as un enfant, il faut le tenir comme ça, il faut qu'il mange ça, il faut qu'il se couche à quelle heure, à telle heure, il faut que tu fasses du sport, il faut que tu sois un bon amant, il faut que tu sois un bon mari, il faut que tu ailles en vacances loin, il faut que tu sois curieux, il faut que tu ailles dans la forêt, il faut que tu parles avec des écureuils, enfin, tu vois,
0: il faut beaucoup de choses.
1: Il faut beaucoup de choses.
0: Les écureuils, c'était pas dans ma liste,
1: mais tu vois ce que je veux dire, et moi, ça m'a épuisé.
0: Ouais.
1: À titre personnel, ça m'a épuisé et surtout, ça m'a totalement coupé de mes envies, de ma spontanéité à un moment donné.
0: C'est fou parce qu'une de tes premières chansons, c'est Les Envies.
1: Mais exactement. Mais tu sais que c'est drôle, cet album, quand je le réécoute depuis 20 ans, je ne savais pas de quoi je parlais, mais tout était déjà,
0: tout était déjà
1: écrit quelque part. Et donc, oui, je pense qu'aujourd'hui, il faut, enfin, tu vois, je commence mes phrases aussi par il faut, mais on nous force toujours à nous comparer à des modèles qui n'existent pas. À des espèces de modèles de vertu, tu sais, c'est Florence Foresti qui a un sketch qui a hurlé de rire dessus, la maman parfaite.
0: Ah mon Dieu,
1: tu sais, qui ne crie jamais, qui est toujours coiffée, la maison, elle est toujours nickel,
0: elle est à l'heure à l'école.
1: Mais tu vois, mais qui sont ces gens, j'ai envie de te dire. Et tu vois, quand on parle de santé mentale, moi j'ai l'impression que la santé mentale, elle commence là, quand à longueur de journée, avant c'était les affichages dans la rue, t'étais exposé à des corps parfait. Donc en phase 2, tu dis forcément, moi je suis un peu moins bien, les trucs Instagram où tout le monde a une vie incroyable, etc. Et je pense que la santé mentale, ça commence aussi par juste avoir le droit de dire c'est pas la grande forme, c'est pas forcément un mélodrame pour autant, mais on a le droit d'en parler en fait.
0: Ouais. Et La Symphonie des Éclairs de Zao de Sagazan, c'est une chanson qu'il faut faire écouter aux ados. Non mais c'est vrai,
1: bien sûr, bien sûr.
0: Parce que cette révélation là, dire je suis différente, je suis à côté et tout, mais en fait justement c'est ça qui va me donner l'énergie, la force d'aller faire des chansons. Tu l'as rencontré, Zao de Sagazan?
1: Jamais. Vu sur scène,
0: pas encore?
1: Non plus. En fait, je t'avoue que déjà moi je la trouve époustouflante, mais j'ai envie de te dire un peu comme tout le monde, tu vois, c'est vraiment une platitude que je viens de dire, parce que t'as des artistes comme ça que tout le monde aime,
0: oui.
1: Tu vois ce que je veux dire, c'est mais moi j'avoue, je me suis vraiment pris la tarte. Je sais que moi quand j'ai un choc esthétique, je ressens pas forcément le besoin de rencontrer les gens. Parce que j'adore avoir l'impression de rencontrer une œuvre.
0: Ouais.
1: Tu vois ce que je veux dire, c'est et quand tu commences à être très marqué par une œuvre, tu plaques forcément des choses dessus. Ça génère ça. Oh, je suis sûr qu'elle aime ça. Elle est forcément comme moi. Oh, je suis sûr que. Et puis des fois, quand tu te confrontes à quelqu'un qui est juste lui ou ouais. qu'est juste elle, tu dis ah bah je suis un peu déçu. Je pensais qu'elle était un peu plus comme moi et en fait bah non. elle est comme elle est. Et
0: en
1: tu vois,
0: écoutant sa chanson, la Symphonie des éclairs, moi j'imaginais du coup que c'était quelqu'un un peu torturé. Un peu. Ouais. En fait la meuf est super sympa, ouais. super terre à terre. Ouais. Elle fait des blagues.
1: Ouais.
0: Tu vois, voilà.
1: Non mais par contre on sent que c'est un esprit vif, qu'elle voilà. va très très vite, elle va très très vite. Et moi vu que je suis un peu TSA pour le coup, j'ai pas de second degré. Donc à chaque fois j'ai toujours un pas de retard. Donc c'est vrai que c'est des gens que dont je préfère écouter les chansons parce que sinon j'ai l'impression de passer pour un crétin.
0: Allez, on écoute cette symphonie des éclairs. Zao de Sagazan, la délicieuse qui est sans doute en train de préparer son ouais. deuxième album. Ou si ça se trouve, elle prépare une blanquette. Hein. Je lui fous la paix.
1: Ah,
0: oui, c'est ça. On y va. Zao de Sagazan.

0: des éclairs.
1: Sacré début d'émission grâce à toi, Tété. Merci beaucoup.
2: Grâce à toi, merci. Oh,
1: Dalida, Stromae, Zao de Sagazan. Vous avez chanté, vous avez pleuré, peut-être même un petit peu. Ça fait du bien. À suivre ce que vous attendez. La nouvelle chanson de Tété, Vertige du Seum. On va parler de la chanson. On va parler aussi de l'album que cette chanson annonce. Et puis du clip, parce que c'est pas rien. À tout de suite.
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1: Et mon invité, c'est Tété. Oh, je suis contente que tu sois là.
2: Merci. Merci d'avoir.

0: Vertige du seum, chanson évidemment poignante, triste, on peut dire qu'elle est triste, Vertige du seum.
1: Je crois qu'elle est aussi triste que solaire. Enfin, je te laisse continuer ta phrase et je te dis après pourquoi.
0: Parce que oui, alors, déclaration d'amour à tes enfants, mais faire le deuil de la relation avec leur maman, en gros c'est ce qu'on comprend dans la chanson, c'est... Je ressens plus qu'un inconfort certain suite à mon divorce. Et donc, je vais en faire une chanson. Ma vie a changé. Maintenant, c'est semaine A, semaine B. La semaine où j'ai les enfants, la semaine où je les ai pas. Enfin, oui, et moi, ça m'a... Oui, j'ai d'abord ressenti de la tristesse.
1: Alors, de la tristesse, il y en a forcément, mais je crois que...
0: Douleur.
1: Oui, bien sûr. Voilà. Mais je crois qu'en fait, la gamme des émotions humaines comprend tout ça. C'est comme quand tu fais à manger, je veux dire, on aime tous le sucre, ou pas forcément d'ailleurs, mais si tu manges que des trucs sucrés, hein, tu fais bon, il faut un peu du doigt mère, il faut du... Mais surtout, moi, j'appartiens à une génération où les adultes ne parlaient pas aux enfants.
0: Ah bah oui.
1: Tu vois ce que j'ai, je parle même pas de mon cercle familial. À moi, ça ne se faisait pas.
0: Ah bah si on a grandi dans les années 80, les adultes ne nous adressaient pas la parole, et nous, on n'avait pas le droit de leur parler, sauf si on y était invité, je me souviens.
1: Bah tu vois, c'était... C'est vrai. De ce côté-là. Et puis chaque fois qu'il y avait une espèce d'inconfort, mais tu sais, un inconfort sourd, c'est-à-dire que c'est une espèce de truc dans la pièce qui est tendue. Toi, t'as beau avoir 8-9 ans, t'as très bien compris ce qu'il joue. En tout cas, t'as très bien compris qu'il y a un truc qui est un petit peu bizarre, mais tout le monde joue la comédie de « non, ça n'existe pas ». Et sinon, on peut en parler ? Non. Et en fait, non. Et je crois que, encore une fois, le rôle d'un parent pour ce qui est des enfants, c'est de les accompagner. C'est de tenir un cap, d'être stable, mais aussi de dire, des fois, la vie, c'est pas tout le temps super. Mais quelque part, parce que sinon, un enfant, en fait, qui est un peu moins yes un jour, va commencer à se dire, le problème, c'est moi. Et en fait, non, je crois que c'est des signes de santé mentale, en fait, d'accepter cette amplitude, tu vois, tant que c'est pas la bipolarité, tu vois, c'est, et je crois au contraire que la force, c'est justement ça, de pouvoir aborder ces sujets-là. Et pour moi, le côté solaire dans cette chanson, c'est justement le côté, moi, mon seul tube, c'est mes enfants. Et le rapport à la maman, moi, je me souviens que plus jeune, enfant, chaque fois que je faisais un truc que je me faisais mal ou que j'arrivais à grimper au sommet du ménage, j'étais regarde maman, regarde, tu vois, je suis un génie ou sois triste pour moi, etc. Quand tu commences à être adolescent, tu veux moins partager de choses parce que tu veux te prouver que t'es un grand, etc. Et quand tu arrives à l'âge adulte, tu ne peux pas parler des difficultés pour ne pas inquiéter. Non, moi au contraire, je suis très content de pouvoir renouer avec ça, de pouvoir avouer à ma mère, voilà, il y a des moments, ça va pas forcément bien. Je crois que c'est un signe de santé mentale de pouvoir en parler, tant que je ne reste pas cloîtré au fond d'un lit. Et je vais te dire ce qui m'a le plus surpris quand la chanson est sortie, c'est que j'ai reçu des centaines de messages de gens qui se livraient, d'hommes et de femmes qui se livraient, qui disaient je viens de me séparer. J'ai reçu un message d'une femme qui me disait j'ai abandonné mon mari et mon fils pour partir avec quelqu'un d'autre. Je regrette. Ça n'a pas. Enfin, des trucs d'une. Donc, il y a un moment donné, t'es obligé de mettre un petit peu de distance.
0: Ah ouais, mais parce que sinon, tu t'avales toutes les. Ah,
1: parce que c'est hyper intense.
0: Autres,
1: c'est... Ouais, c'est vrai que moi qui suis un peu une éponge, mais par contre, ce qui m'a touché, c'est que je pensais pas que ça pouvait être une plateforme de libération de la parole. Et on revient sur le truc des experts. Et dire tout le temps, c'est super, j'ai une pêche de fou, là j'ai envie de courir 25 km. Ça n'est pas vrai. Et à force de répéter ça, les gens qui sentent cette petite envie fluctuer des fois, sans qu'ils s'arrêtent de marcher pour autant, se sentent suspects. Et j'en suis sorti avec la phrase suivante. Tu sais, le fait de perdre pied, c'est un truc qui est tabou, il faut pas parler de ça. Il y a vraiment un interdit social très fort là-dessus. Mais en fait, un jour, je me suis réveillé là, il y a quelques semaines, en me disant, mais en fait, quand tu marches, marcher, c'est une succession de chutes successives.
0: Ah oui,
1: Si tu n'acceptes pas de perdre tant soit peu l'équilibre sur ton pied gauche, le pied droit n'avance pas et tu n'avances pas.
0: C'est vrai. Waouh, il a trouvé un truc là. T'as raison. T'as raison. C'est des micro pertes d'équilibre qui font qu'on avance. Alors. L'album, il va être comme ton emploi du temps maintenant de papa séparé, semaine A, semaine B. Donc Vertige du Seum existe aussi en version guitare-voix.

0: toutes les chansons seront dans les deux versions. Ouais. Une version plus orchestrée et ouais. une version plus dépouillée, guitare-voix. Alors du coup, la guitare-voix, ça correspond à la semaine où les enfants sont là ou ils sont pas là?
1: Oui, ils sont pas là. Et donc la première question, c'était de dire à mes enfants, effectivement, ça va changer, mais quelqu'un qui a vraiment des sentiments pour vous ne vous aime pas qu'une semaine sur deux. Donc c'est une manière de dire, il va y avoir une continuité. Et ça soulève plein de questions, parce que tes enfants, tu veux toujours leur donner ce que tu n'as pas eu. Et moi, il y a un moment donné où je me suis dit, bah, peut-être qu'en fait, ma nouvelle vie de chanteur, c'est de rester à domicile, d'arrêter les tournées, pour pouvoir rester dans leur vie, qui reste dans la mienne. Et l'idée m'est venue comme ça, en fait. Alors déjà, il y a eu la chanson Une semaine sur deux, qui a donné son titre à l'album. Et puis j'ai appelé mon tourneur, j'avais un peu peur de sa réaction, mais je lui ai dit, t'as déjà tourné avec un artiste en fait qui tourne qu'une semaine sur deux, donc le tourneur, pour les gens qui ne savent pas, c'est la personne qui organise mes concerts.
0: La tournée, ouais.
1: C'est voilà, et il m'a dit, bah oui, ça arrive des fois, c'est un peu plus compliqué pour ci et ça et ça et ça, et je lui ai dit, bah on va en parler, parce que je pense que ça va être ça le prochain. Et en fait, en déclinant, moi j'aimais beaucoup la dualité. La dualité, effectivement, de ces semaines où t'es full avec les enfants, où il y a un truc qui est génial, de présence totale, de les accompagner. Moi, j'ai la chance d'être un papa qui rigole beaucoup avec ses enfants, où on discute beaucoup. Et les enfants sentent quand les adultes sont alignés, quand ils le sont pas. Donc c'est pour ça que je dis que toutes les séparations ne sont pas forcément négatives.
0: Oui, c'est pas forcément des drames.
1: C'est pas forcément des drames. Ouais. C'est pas forcément des drames. Ça peut être intelligent. Il peut y avoir une certaine continuité, dont le centre est les enfants. Et puis la semaine sans enfants, c'est une semaine qui est plus faite de silence, qui est plus faite de musique aussi, qui est plus faite de lecture. Dans la création, il y a un truc qui est très égoïste. Et moi, j'ai mis 30 ans à comprendre ça. C'est pour ça que je parlais tout à l'heure de trucs de TDAH, etc., de comment fonctionne ton cerveau. Moi, j'ai un cerveau qui fonctionne par impulsion. Et donc, en fait, je suis en train de discuter avec quelqu'un, de faire la vaisselle ou quoi, et j'ai une idée de mélodie ou une idée de texte, et t'as envie de t'arrêter immédiatement pour la noter, parce que sinon tu vas la perdre. Et en fait, quand tu n'as pas ces phases-là de vide où tu peux vraiment laisser libre cours à ça, tu peux pas demander au monde de s'arrêter chaque fois que papa a une inspi.
0: Non, mais tu vois. C'est vrai.
1: Tu vois.
0: J'imagine.
1: Voilà.
0: D'accord. D'où la semaine A, la semaine B, une semaine sur deux. On se reverra à la rentrée, pour cet album, c'est
1: sûr,
0: ça. On a une date officielle ou on a une période?
1: Il y a une période, c'est deuxième quinzaine de septembre.
0: Très bien. Deuxième quinzaine de septembre. On va l'écouter, cette chanson Vertige du Seum, Tété. Avant, question indiscrète, mais forcément, tout le monde se la pose. Tes enfants sont pré-ados, jeunes ados. Ils ont écouté la chanson. Mm-hmm. Qu'est-ce qu'ils t'ont dit?
1: En fait, c'est marrant parce que mes enfants, quand ils parlent de mes chansons, tu sais, ça me rappelle quand tu parles à un vieil ami ou une vieille amie et que tu connais depuis tellement longtemps que d'un coup tu dis, mais en fait, on se connaît depuis quand? Et là, vous regardez tous les deux, je sais plus quand est-ce qu'on s'en compte, une seule fois devant, peut-être. Et tout ça pour dire que mes enfants, en fait, quand les chansons arrivent comme ça, terminées et qu'elles sortent, eux, ils ont entendu les maquettes pénible, laborieuse, où papa note sur son dictaphone, où c'est la même phrase 50 fois d'affilée. Donc voilà, donc je crois que pour eux, c'est une espèce de fond sonore. C'est pas forcément un truc dont on parle toujours, mais le petit indicateur, c'est quand ils hochent la tête, quand ils tapent du pied, et surtout quand on essaie une mélodie, la plus grande récompense, c'est quand un quart d'heure après, je les entends siffloter dans la maison. Et là, je me dis, s'il y a un truc...
0: Vertige du Seum, c'est le nouveau Tété.

0: L'été est de retour, Vertige du Seum et une semaine sur deux, le nouvel album qui arrivera première quinzaine de septembre.
1: Deuxième.
0: Ah, j'essayais d'avancer, j'ai trop hâte. Deuxième quinzaine de septembre. Allez, ce soir dans Décibel, c'est Tété qui choisit la musique. Oui, t'allais dire un truc.
1: Excuse-moi, ouais, je voulais juste dire un truc dans la finalité, dans la continuité de la dualité. Il y a un truc qui me tient très fort à cœur, c'est qu'on va tourner une semaine sur deux.
0: Oui.
1: Et je voulais que ce soit une tournée solidaire. Donc l'idée, c'est que les gens qui vont acheter des places de concert, je vais les inviter à faire don de meubles, d'objets, de vêtements pour aider les mères isolées des territoires dans lesquels on va passer. Parce qu'une séparation, c'est aussi ça.
0: Ouais.
1: C'est aussi quand une maman reprend sa vie à zéro, entre guillemets, bah, trouver un appartement tout meublé, il faut des ressources. Et là, l'idée, c'est qu'en fait, ces objets collectés, une partie va constituer le décor éphémère de la tournée.
0: Ah, génial. Donc, en fait, tous les soirs, il y aura des objets différents.
1: Exactement.
0: Sur scène. Ah, excellent.
1: Tous les soirs différents. Et dès qu'on quitte la ville, l'intégralité des objets est redistribuée aux maires isolées de tous les territoires dans lesquels on va passer. Donc là, on est en train, tu vois, de prendre un tâche avec des associations, des fondations pour, être un petit peu accompagné, être un petit peu épaulé. Et tout ça, une semaine sur deux. Je me suis permis de t'interrompre parce que
0: non,
1: je trouvais ça vraiment important, tu vois, de parler de ça, quoi.
0: C'est une super bonne idée. Donc vous allez au concert de Tété. Alors évidemment, vous n'oubliez pas votre place. Vous n'oubliez pas, c'est très important. Mais vous n'oubliez pas la portée, oui. Alors qui? Une lampe, un tapis, un canap? Ah, mais c'est super.
1: Alors ce sera pas à l'entrée du concert parce que sinon c'est ingérable.
0: Hein. Donc, oui, j'allais dire que la file l'ingénierie, c'est bizarre,
1: ouais. Non, on est en train d'écrire toute l'ingénierie.
0: Ouais. Ouais,
1: ouais. D'où les assos partenaires, etc., etc.
0: C'est une super idée. J'adore.
1: Merci. Merci.
0: Bravo. Il est trop fort. C'est extra.
1: Bravo.
0: École de transition, Michel Drucker. C'est extra. Ouais. C'est le nom de la chanson qu'on va écouter maintenant. Alors, pour le coup, Léo Ferré parlait pas tellement de dons de meubles à l'entrée de concert ou d'excellentes idées dans cette chanson. C'est une chanson un petit peu sexy. C'est extra de Léo Ferré.
1: Alors, je veux bien que tu me racontes l'histoire parce que je suis passé à côté du fond de la chanson.
0: C'est c'est une chanson un peu lascive, quoi.
1: Ah ok.
0: Oui.
1: Ah j'étais totalement.
0: Tu vois quand je dis Moody Blues.
1: Moody Blues c'était plutôt un truc un peu pas ombrageux, mais un truc un peu tu sais poivre et sel.
0: Ouais.
1: Bah ça me rappelle ce film avec Artus. Est-ce que tu l'as vu de ce type qui ne comprend jamais les chansons qu'il chante en fait. Je sais plus comment
0: non,
1: ça s'appelle.
0: Ça me fait rire.
1: Et donc à chaque fois il dit non ça parle de bah je suis un peu ce mec là.
0: Eh ben écoutons là, on l'analysera ensemble après.
1: Allez.
0: C'est Léo Ferré. Et c'est extra.

0: érotisme certain, mais voilé, dirons-nous.
1: Mais écoute, merci, parce que j'avais rien compris. Et en fait, à chaque fois, je disais, ah, ok, ouais, non,
0: ah,
1: mais
0: si c'est
1: ok.
0: Là, non, ouais, non, j'ai quand compris. Même, elle a une robe en cuir.
1: Oui. J'avais pas le mec qui comprend.
0: Non, mais ceci dit, c'est hyper intéressant parce que t'as des chansons où tout de suite tu vas entendre les paroles comme si t'étais en train de les lire et d'autres qui te perdent un peu. Et je pense que Léo Ferré, qui était pas idiot, on est à la fin des années 60, et effectivement, toutes ces allusions érotiques, sexuelles, elles sont tellement emballées dans les violons, les chœurs, l'orgue et tout. En fait, tu les entends pas.
1: Bah, tu ne les entends pas. Et surtout, moi, ce que je trouve malin, malinou et coquin, c'est mes coquins au sens filou, c'est qu'en gros, le type a quand même réussi à ne pas se faire censurer.
0: Ouais, alors qu'à l'époque, ils étaient...
1: Tu vois, mais il y a une expression, je crois que les Américains appellent ça le double entendre. C'est une chanson qui parle supposément quelque chose d'anodin, et puis en fait, ça parle de quelque chose de très concret.
0: Le banana split, par exemple, la bise à Lio.
1: Ah bah, j'ai pas la rêve, par exemple.
0: Eh ben, Lio, elle chantait, tu sais, banana split.
1: Ouais.
0: Et en fait, tout ça est une grande métaphore d'une fellation. Et qu'à la fin de la chanson, la chantilly qui s'écoule en avalanche.
1: Ah ouais, ouais, ouais.
0: Et ben voilà. Et la banane, bon, bah, je te fais pas un
1: dessin. Oui, j'ai compris.
0: Et effectivement, celle-là, je te la laisse. Voilà. C'est plus la chantilly, je me suis dit, là, j'ai un rôle à jouer.
1: Mais... Oui.
0: Et effectivement, oui, double entendre. Parce que, et elle-même, aujourd'hui, te dit que quand elle a chanté ça, elle avait 16 ans et demi et qu'elle n'avait pas capté. Et que, bah, plus tard.
1: Bah, c'est ma limite, parce que moi, ce que j'allais dire, c'est que c'est ça pour moi la vraie subversion. C'est d'arriver à délivrer des messages aussi corrosifs, l'air de rien.
0: Ouais.
1: Ma seule limite, c'est faire chanter ça à une gamine de 16 ans qui ne comprend pas.
0: On est d'accord.
1: Ce qu'elle chante.
0: On est d'accord.
1: Par contre, c'est pas fou.
0: Effectivement, et d'ailleurs, elle en a parlé encore récemment, en disant qu'elle n'avait pas trouvé ça fou non plus. Changeons complètement d'ambiance. Complètement. On va écouter du rap. Fianso.
1: Ouais.
0: La chanson « Attrape-moi si tu peux
1: ».
0: Violence, police, drogue, c'est la vie qu'on mène. Incroyable. Alors, t'écoutes du rap, toi?
1: Écoute, j'ai fait un faux scoop. En fait, moi, j'ai commencé en rappant quand j'avais 15 ans.
0: C'est pas possible. Il y a des vidéos, des choses?
1: Ah non, Dieu merci, non.
0: Non,
1: non, non, non.
0: C'est dommage.
1: Non, j'étais au taquet. D'ailleurs, je le dis parce que mon fils n'écoutera... Enfin, j'espère qu'il n'écoutera pas l'émission parce que je veux pas qu'il fasse...
0: Bon.
1: Non, moi, je taguais, je graffais, je veux dire gamme fine. Et j'étais en province à Saint-Dizier.
0: Ouais.
1: Et l'année où NTM arrive, j'apprends qu'à Saint-Denis, il y a une section, une filière graphe qui s'ouvre. Et j'ai ma mère très sérieux en disant « Maman, je voudrais déménager en région parisienne ». Elle m'a dit évidemment non. Bref, tout ça pour dire que...
0: T'avais un plan quand même.
1: Ah ouais, non, mais j'avais vraiment, tu vois, j'avais de la suite dans les idées. Non, non, je viens de là, puis la guitare en fait m'est arrivée. Et puis pendant X années, j'ai arrêté d'en écouter. Et puis un jour, à force que ton algorithme soit, tu sais, un petit peu challengé par celui de tes enfants, et puis les recommandations, etc., je tombe sur cette chanson.
0: En fait, tu parles du site de streaming que tu utilises pour écouter de la musique et qui te fait des recos.
1: Et il y a un truc qui arrive sur mon fil, et je connaissais pas du tout cette chanson, puis il y a cette espèce d'intro qu'on va écouter, tu sais, avec des cordes, avec... Et je me suis dit, mais c'est quoi ce truc? C'est monstrueux. Et je trouvais le refrain énorme, et je vais te faire rire, je sais pas si c'est drôle, mais j'ai écouté la chanson en boucle, et au bout de 30 fois, je me dis, mais j'adore le refrain, mais je comprends pas les couplets.
0: T'as pas toutes les refs.
1: Et non, et
0: moi
1: en
0: non
1: fait,
0: plus, hein.
1: Mais un jour, je prends le taxi, et en fait, le jeune homme me dit, vous voulez de la musique? Je dis oui. Il me dit, bah, vous voulez de la musique classique? Je dis, bah, non, mettez du rap, comme ça, moi, je vais mettre un peu au goût du jour. Et je vois qu'il est sympa, il m'explique des trucs, et je lui dis, bon, là, écoutez, est-ce que je peux vous donner? Oui. Moi, j'adore cette chanson, et oui, Fianso, mais les vers, je comprends pas. Et en fait, on l'a mis, et il s'est arrêté à chaque fois, il m'explique, et bah, le bendo, c'est ça. Ah, ouais! Et ça, tellement, c'est ça. Ah, ok. Donc, j'ai déjà voulu la moitié, tu vois ce que je veux dire, mais je trouve ça sain. À l'âge que j'ai, à 50 ans, t'as deux chemins. C'est soit de dire c'était mieux avant. C'est pas beau, c'est si, c'est ça. Et de dire je ne comprends pas et je suis content de ne pas comprendre. Parce que si mes enfants écoutaient une musique dont je maîtrise les codes, ce serait un peu suspect.
0: C'est ça. Donc, laissez-vous transporter par le flow de Fianso.
1: Absolument.
0: On ne comprend pas tout. Mais ça n'empêche pas d'apprécier.

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0: Fianso, de son nom d'acteur Sofiane Zermani, a sorti 3 albums studio, Bandit Saleté, Affranchi et La Direction. Après, il y a plein d'EP, de mixtapes, hein, comme dit Tété, on peut aller diguer à droite à gauche pour trouver ses chansons. Puis surtout maintenant en train de devenir une star de cinéma. Oui, Fianso. Et a priori, là, il fait un dernier concert après les grandes vacances.
1: C'est où alors?
0: C'est à Bercy, tiens. Okay. Ah non, ou à Adidas Arena? Non, Bercy, je pense.
1: Je sais pas.
0: Oh, attendez, je vérifie parce que de toute façon, je vais y aller.
1: Alors, je vais passer un petit message Bercy. Perso.
0: Ouais, si, c'est l'Accor Arena.
1: Bah, si les producteurs m'entendent et que je peux gratter une place pour mon fils et moi, comme ça, je vais, tu vois, j'ai marqué un peu des points, quoi.
0: Tu vas marquer des points.
1: Ah ouais.
0: Jeudi 12 novembre, Fianso qui fera ses adieux, peut-être temporaires, à la scène. Comment passer de Fianso à Clo-Clo? Eh ben, c'est pas difficile, il suffit d'inviter Tété dans ton émission de radio. Il n'y a que lui qui peut arriver à faire cette cabriole. C'est une cascade périlleuse, n'essayez pas ça chez vous. Clo-Clo, et alors là, pour le coup, un des tubes de fête les plus drôles, sympathiques, etc. Alexandrie, Alexandra.
1: Ouais.
0: Oh, c'est fou ça.
1: Eh ben Alexandrie, Alexandra, parce que même histoire qu'avec Dalida, c'est-à-dire que c'est quelque chose que j'ai regardé de haut toute ma vie, en me disant bon c'est facile, c'est de la chansonnette. Alors déjà faire une chanson qui reste dans l'inconscient collectif pendant 50 ans, quand toi tu commences à écrire tes propres chansons, tu fais ah ouais, en fait c'est pas
0: oui.
1: c'est pas aussi facile que ça.
0: Celle-là elle reste, c'est
1: tu
0: vrai.
1: Tu vois ce que je veux dire, elle reste, et c'est surtout quand je me suis intéressé au texte, moi je pensais qu'Alexandrie, Alexandra c'était juste entre guillemets une femme, alors qu'on fait référence au port d'Alexandrie, à la vie du mec, et j'ai un profond respect pour les gens qui arrivent à faire des textes aussi profonds sans que ça te prenne de haut.
0: Les textes est signé Étienne Rodagil.
1: Étienne Rodagil, mais absolument.
0: Et c'est vrai qu'il y a des choses dans cette chanson, mais tu te dis pas, ah là là, il essaye de m'assommer avec.
1: Mais c'est ça, tu vois. C'est, et comme, par exemple, Joel Taxi, il parle de Ima Sumac, de choses comme ça, mais des références que pendant très longtemps, j'ai pas eues. Et je pense que c'est là où j'ai le plus changé. C'est qu'avant, j'étais beaucoup attiré par des choses un peu prétentieuses. Mais quelque part, c'est vrai, quand une chanson te prend de haut, quand un tableau te prend de haut, quand un livre te prend de haut, c'est genre, en fait, t'as pas la rêve, t'es un peu un plouc, tu fais, bon, ça va, quoi. Tu vois, c'est, et je trouve que c'est beaucoup plus puissant d'arriver à faire, ben, un peu comme la cuisine. Enfin, tu vois ce que je veux dire, c'est faire un plat, absolument incroyable avec juste des pommes de terre et des carottes que tout le monde a chez soi. C'est ça, le talent.
0: Alors, pommes de terre, carottes et Alexandrie, Alexandra. C'est Clo-Clo, notre dernière chanson de la soirée. Il fait sa petite voix de DJ. C'est parti, Alexandrie, Alexandra. Sur votre radio, ici, vous pouvez même faire la choré chez vous, promis. Tété ne vous juge pas. Il vous embrasse.

0: Alexandrie, Alexandra, la boum du samedi soir est lancée grâce à Tété. Merci d'avoir passé cette soirée avec nous.
1: Merci à vous. Petit dernier mot, l'album sort donc à la rentrée, mais la préco exclusive est déjà disponible. Allez sur mon Insta, message privé, je réponds.
0: Alors l'Insta c'est TTTV. Très important. Wow,
1: merci. Attends,
0: je connais. Le sang, 25 ans, Tété.
1: Le sang.
0: Tété, c'est le S. Donc, Tété TV sur Instagram. De toute façon, c'est là où tu communiques tout. Ouais. Tu as aussi ton compte YouTube qui est effectivement très, très actif. Et donc, une semaine sur deux sortira à la rentrée. Précommande, ça, c'est bien. Et puis là, dans le courant du mois de juin, il y aura peut-être une petite chanson de plus.
1: Absolument. Il se pourrait que la chanson éponyme sorte.
0: Très bien.
1: Semaine sur deux.
0: Surveillez tout ça. Bon, je te souhaite de belles vacances, un bel été. Voilà. On se reparle à la rentrée. Pas de concert cet été, pas de concert surprise. Hein. On attend une semaine sur deux.
1: Je vais jouer en juin. Ici, un petit événement au Quai Branly auquel je suis ravi d'être convié.
0: Au musée du Quai Branly à Paris.
1: Ouais,
0: très bien. Bon, et après à la rentrée alors.
1: Après la rentrée.
0: Merci beaucoup.
1: Merci
0: Tété.
1: À toi.
0: À bientôt. Et merci à vous d'avoir écouté Décibel. Et merci à l'équipe de l'émission. Il y avait Iris Guitoni, Sarah Bécard, Elodie Biancamaria et Franck Moilier.
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0: Merci d'avoir choisi ICI. Bonne soirée, il est 21h.

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0: Une jeune fille de 17 ans s'apprête à gagner l'Eurovision et à devenir une icône malgré elle. Son nom, France Gall, et son tube, Poupée de cire, poupée de son. Bienvenue en 1965.
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0: Derrière les sourires de façade, c'est un drame. Le texte, signé Serge Gainsbourg, est d'une cruauté rare. Il se moque de la naïveté de la chanteuse en la comparant à une marionnette sans cervelle. Pire encore, le soir de son triomphe, son fiancé, Claude François, la quitte par jalousie au téléphone. Une musique entraînante pour masquer une immense solitude. France Gall finira par renier cette période, même si ce titre s'impose dans le cœur des Français.

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0: C'est une tragédie survenue à Échirolles, la ville de son enfance, qui inspire à Calogero le titre « Un jour au mauvais endroit ».
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0: C'est ici, en Isère, que deux jeunes ont perdu la vie sous une violence gratuite et insensée. Touché en plein cœur, l'artiste transforme son émotion en un cri contre la barbarie. Lors de l'enregistrement, sa voix tremble sous le coup de la tristesse. Plutôt que de corriger cette prise imparfaite, Calogero décide de la garder telle quelle sur l'album pour préserver toute la vérité du moment.

0: Ce morceau, devenu un hymne à la paix, recevra une victoire de la musique, prouvant que la fragilité est parfois la plus grande des forces.
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1: 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Johnny Hallyday, J'oublierai ton nom. La chanson préférée de Michael Jones.
2: J'étais en train de chanter la partie anglaise de cette chanson pour Carmel. Et Johnny Hallyday, il est venu, lui, chanter sa partie de la chanson. Et au moment donné, et on m'a demandé si je pouvais partir. Donc je ne comprenais pas, mais je suis allé dire au revoir à Johnny. Et Johnny a dit, je t'ai écouté chanter, tu ne peux pas chanter devant toi. Ce qui est incroyable avec cette chanson, c'est que non seulement on n'a pas oublié le nom, mais en plus elle a été reprise ensuite par Florent Pagny et qui a eu un deuxième succès énorme. C'est fabuleux.
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